0: Romans ainsi qu'à Tarbes. 17 degrés attendus du côté de Nantes, de La Rochelle ou encore de Biarritz. 18 degrés à Toulouse, 19 à Bordeaux.
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0: Il est 2h03 et je vais revenir évidemment sur la principale information de la nuit, la coupure de l'autoroute A61 direction de Toulouse, un petit peu après le secteur de Villefranche de Lauragais. Avant ça, quand même vous donner quelques infos des autres autoroutes de la moitié ouest du pays, des autres autoroutes où vous m'entendez actuellement. On a pas mal de zones de travaux qui avaient été mises en place cette nuit. Déjà, bonne nouvelle du côté d'Angers, sur la rocade est d'Angers. La sortie numéro 17 pour Saumur était fermée jusqu'à maintenant pour cause de travaux. Eh bien, elle a rouvert cette sortie autoroutière. Les travaux sont terminés pour l'instant au niveau de Saumur. Il reste d'autres zones de travaux en place, notamment du côté de Nantes, pour vous qui circulez actuellement en direction ou dans les deux sens pardon de circulation au niveau de la porte de Gèvres. Cette porte de Gèvres, cette sortie 38 est fermée dans les deux sens de circulation. Il y a des travaux toujours en cours qui devraient se poursuivre jusqu'à 5h30. Vous pouvez emprunter à la place la sortie porte de Rennes, c'est la sortie numéro 37. Enfin, dans la région du Mans, notez que la bifurcation qui permet de passer de l'autoroute A11 direction Paris à l'A28 direction Rouen est pour l'instant toujours fermée pour des travaux de remplacement de glissière de sécurité. Voilà pour un rapide point des travaux en place pour l'instant. J'y reviendrai de toute façon dans le prochain quart d'heure, mais je vais désormais me concentrer sur cette coupure de l'autoroute A61. Si vous vous branchez tout juste sur le 177, sachez que l'A61 est donc coupée en direction de Toulouse après Villefranche de Lauragais. Cette sortie pour Villefranche, sortie numéro 20, est obligatoire. Il y a des plots posés sur l'autoroute qui vous oblige à sortir. Au-delà, on a donc ce poids lourd toujours couché en travers des voies, poids lourd qui a traversé le terre-plein central. Les dépanneurs sont en ce moment à pied d'œuvre. Il y a d'autres dépanneurs avec notamment des grues qui sont en route pour venir aider à déplacer ce poids lourd pour pouvoir dégager les voies de circulation. La priorité au début était au secours avec l'évacuation de blessés graves sur place.
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Flash in the Night, c'était Secret Service. Je vous rappelle toujours que l'autoroute A61 est coupée. Je le rappelle notamment pour ceux qui se branchent tout juste sur le 177. Si vous souhaitez rejoindre Toulouse, vous allez devoir quitter l'autoroute au niveau de la sortie numéro 20, Villefranche de Lauragais, sortie obligatoire. Au-delà, ça ne passe plus sur l'autoroute, un poids lourd est en travers des voies. Vous longez l'autoroute sur le réseau secondaire sur quelques kilomètres, sur la départementale 813, ça vous permet de contourner cet accident. Vous retrouvez ensuite la 61 au niveau de Montgiscard. On y revient en détail juste après la musique de la chanteuse britannique Sienna Spiro, l'étoile montante de la pop britannique.

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1: Il est déjà 2h passé de 17 minutes. Il arrive un petit peu tard ce point trafic, mais je suis allée à la pêche aux informations, notamment pour vous qui êtes à l'arrêt sur l'autoroute A61, à l'arrêt depuis plus d'une heure. Une heure et demie désormais, en raison donc de cet accident grave de poids lourd qui s'est produit après le secteur de Villefranche de Lauragais en direction de Toulouse. Pour l'instant, l'autoroute reste coupée pour vous qui êtes à l'attente, dans l'attente donc derrière cet accident. Sachez que les dépanneurs sont actuellement en action. Il y a une grue qui est arrivée sur place. Elle est en train de se positionner, cette grue, pour réussir à dégager la voie de gauche et vous permettre à vous ensuite de reprendre votre trajet, de quitter l'autoroute. Donc les dépanneurs sont en action. Ils pensent évidemment à vous qui attendez depuis un petit moment sur l'autoroute. Voilà donc pour les nouvelles infos que j'ai pu obtenir. La grue positionnée désormais pour dégager cette voie. Cependant, impossible de vous dire combien de temps cela va prendre. Vous qui vous branchez tout juste sur les ondes qui arrivaient sur la 61, notez donc que vous allez devoir la quitter, cette autoroute, au niveau de la sortie numéro 20 pour Villefranche de Lauragais, sortie obligatoire. Au-delà, on a ce poids lourd couché en travers des voies. Vous longez l'autoroute par la départementale 813 et vous rejoignez la commune de Montgiscard. À Montgiscard, vous pourrez de nouveau vous insérer sur l'autoroute direction Toulouse. Notez d'ailleurs qu'un autre accident dont j'ai très peu parlé s'est produit au niveau de la barrière de péage de Toulouse-Sud. Ça va vous concerner, toujours dans ce même sens, pour vous qui arrivez de Narbonne et de Carcassonne et qui roulez direction Toulouse. Donc une fois que vous vous êtes réinséré sur l'autoroute, après avoir contourné la coupure, vous arrivez à la barrière de péage de Toulouse-Sud et là, il va falloir absolument serrer sur la voie de droite au niveau de cette barrière de péage, la seule qui est ouverte, car il y a un autre poids lourd couché au travers des voies au niveau de la barrière de péage de Toulouse. Là aussi, les dépanneurs sont en action, les équipes de sécurité de l'autoroute aussi. Alors j'en ai moins parlé car évidemment il y a une voie libérée, donc il n'y a pas d'attente à l'arrière de cet accident, mais cependant accident aussi impressionnant, un autre poids lourd qui a traversé lui aussi le terre-plein central et qui s'est couché donc au travers des voies. Il faut absolument serrer sur la voie de droite. Voilà pour le principal secteur un petit peu compliqué cette nuit. Notez qu'un autre accident s'est produit sur l'A83. On change totalement de secteur, on part sur cette autoroute entre Niort et Nantes. Pour vous qui roulez en direction de Nantes, il y a une voiture qui est tombée à moitié dans le fossé au kilomètre 54 de l'autoroute. C'est donc 11 kilomètres après la sortie 6. Et j'ai inversé les chiffres, une dizaine de kilomètres après la sortie 6. Les forces de l'ordre sont sur place. Il y a également les équipes de l'autoroute. Alors tout ça, ça se passe sur le bas-côté, sur la bande d'arrêt d'urgence. Mais pensez à vous décaler pour bien respecter le corridor de sécurité. Enfin, on a différentes zones de travaux qui sont en place cette nuit du côté d'Angers. Par exemple, sur l'autoroute A87 Nord, du côté de Nantes ou encore du côté du Mans. J'y reviens dans le prochain point trafic. Pour l'instant, je vous laisse en musique en compagnie de R avec le titre Sing, Sing, Song.

Il est 2h passées de 26 minutes, je pense bien à vous qui êtes à l'arrêt depuis plus de 2h30 désormais derrière cet accident grave de poids lourd qui s'est produit sur l'autoroute A61. Les équipes de l'autoroute sont mobilisées pour tenter de dégager une voie, notamment la voie de gauche, pour vous permettre de passer. Il y a pas mal de dépanneurs sur place équipés de grues en train d'essayer de tracter le poids lourd et de libérer une voie. Pour l'instant, les opérations se poursuivent. Je vous rappelle, pour vous qui êtes derrière cet accident, qu'une sortie obligatoire a été mise en place pour vous éviter de vous retrouver sur cette autoroute coupée. Vous le voyez, si vous arrivez de Narbonne ou Carcassonne sur la 61, vous quittez l'autoroute au niveau de la sortie 20, sortie pour Villefranche de Lauragais. Ça vous permet donc de contourner ce grave accident de poids lourd. Si vous êtes sur la 66 actuellement, vous aussi, il va falloir anticiper pour éviter cette coupure de l'autoroute A61. Si vous souhaitiez rejoindre Toulouse, en tout cas, il faudra sortir dès la sortie numéro 1 pour Nailloux. Alors vous, la sortie n'est pas obligatoire, car si vous souhaitez vous rendre à Narbonne, vous poursuivez sur l'autoroute jusqu'au bout. Mais si vous souhaitez vous rendre à Toulouse, il faut absolument quitter l'autoroute au niveau de Nailloux. J'y reviens en détail après la musique de The Weeknd.

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1: Il est 2h30, le trafic reste marqué par un grave accident de poids lourd qui s'est produit sur l'autoroute A61. Oui, depuis que j'ai pris l'antenne à 1h du matin. Je me concentre sur le sud-ouest du pays. Pour vous qui roulez sur les autres secteurs de l'autoroute, dans le quart nord-ouest du pays par exemple, ou du côté de la façade atlantique dans les Landes ou au Pays Basque, du côté également du massif central. Je parle très peu de vos secteurs, mais c'est plutôt une bonne nouvelle, c'est-à-dire que pour vous, tout se passe bien. C'est pour ça que je me concentre sur la difficulté de la nuit, la coupure de l'autoroute A61, avec donc cet accident de poids lourd qui s'est produit après le secteur de Villefranche de Lauragais en direction de Toulouse. Un poids lourd couché en travers des voies qui a traversé le terre-plein central, qui a évidemment également perdu tout son chargement. Les opérations de dépannage sont en cours. Il y a plusieurs dépanneurs qui sont sur place, à pied d'œuvre, équipés d'une grue pour tenter de dégager une voie, la voie de gauche en l'occurrence, pour permettre à tous ceux qui sont à l'arrêt derrière cet accident de pouvoir reprendre leur trajet. Ça prend du temps, ces opérations de dépannage, c'est assez compliqué. Du renfort a d'ailleurs été demandé, car il est difficile de tracter ce poids lourd et de dégager les voies. Donc malheureusement, le seul conseil que je peux vous donner à l'arrière dans le bouchon, c'est de prendre votre mal en patience pour l'instant. Mais les équipes de l'autoroute ne vous oublient pas, évidemment. Elles savent que vous attendez depuis plus de 2h30 désormais à l'arrière de cet accident. Pour les autres automobilistes qui arrivent tout juste dans le secteur, vous l'aurez compris et vous le voyez si vous êtes sur la 61, sortie obligatoire à Villefranche de Lauragais, sortie numéro 20. Vous longez ensuite l'autoroute sur quelques kilomètres via la départementale 813 qui vous mène à Montgiscard. Et à Montgiscard, vous pourrez vous réinsérer sur la 61 en direction de Toulouse. Notez, si vous arrivez d'Andorre, si vous arrivez de Foix, du secteur de Pamiers, vous êtes sur la 66 et vous souhaitez vous aussi vous rendre à Toulouse, eh bien cet accident vous impacte car il s'est produit juste après la bifurcation entre la 66 et la 61. Si vous souhaitez donc vous rendre à Toulouse, il va falloir quitter l'autoroute au niveau de la sortie numéro 1 pour Nayou, une sortie qui n'est pas obligatoire car elle ne concerne pas les automobilistes qui souhaitent se rendre à Narbonne, qui peuvent continuer sur l'autoroute. En revanche, si vous souhaitez vous rendre à Toulouse, vous sortez à Nayou, vous empruntez vous aussi le réseau secondaire, notamment la départementale 11 puis la départementale 16 pour rejoindre vous aussi le secteur de Montgiscard. Et c'est à Montgiscard seulement que vous vous insérez sur l'autoroute A61 en direction de Toulouse. Voilà donc pour ce secteur toulousain, ou en tout cas ce secteur de Villefranche de Lauragais. Je vous disais tout à l'heure que j'allais rapidement vous parler des travaux mis en place cette nuit et on va partir du côté d'Angers sur l'autoroute A87 Nord, la rocade Est d'Angers. On avait tout à l'heure la fermeture d'une sortie autoroutière pour cause de travaux, sortie pour Saumur à l'heure ouverte. Et il y a cependant des entrées qui sont fermées dans ce secteur pour vous qui nous écoutez en amont de prendre la route. Il y a des travaux qui vont être menés tout au long de la nuit sur cette rocade Est au niveau des entrées et sorties autoroutières. Si vous êtes à Angers mais sur l'autoroute A11, vous aussi vous êtes concerné par des travaux, vous devez absolument bifurquer sur l'autoroute A87 au niveau d'Angers. Justement, l'autoroute est fermée en direction de Paris. Vous vous engagez sur la 87 ou vous sortez au parc des expositions, c'est la sortie numéro 15. Il faut ensuite emprunter la route départementale 323 pour reprendre ou rejoindre la 11 et terminer votre trajet direction Le Mans et Paris. Enfin, du côté de Bordeaux, pour vous qui circulez actuellement soit sur l'autoroute A63, soit sur l'A89, soit sur l'autoroute A10, notez qu'il y a des travaux sur la rocade bordelaise, travaux menés par la direction des routes atlantiques. La rocade extérieur est fermé sur l'ouest de Toulouse entre Le Maillan et le secteur de Mérignac.
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1: Et nous allons faire un détour par l'Auvergne dans quelques instants pour vous présenter un concept de mobilité qui prévoit de réutiliser les rails d'une ligne qui ne sert plus à la SNCF. Alors non pas pour faire circuler des trains, mais pour faire circuler des véhicules électriques en toute autonomie. On vous présente la ferromobile dans notre chronique Décarbonons la route, juste après la musique d'Arcadian.

0: Une folie arcadienne signée d'Arcadian. Il est 2h39 et j'ai enfin une bonne nouvelle pour vous qui êtes à l'arrêt sur l'autoroute A61 en direction de Toulouse, à l'arrêt derrière cet accident qui s'est produit un petit peu avant 1h du matin vers 00h30. Ce poids lourd couché en travers des voies, et bien les opérations de dépannage ont permis ou sont en train de permettre de dégager la voie de gauche. Elle est libérée pour l'instant du poids lourd, cette voie de gauche, mais il faut encore nettoyer la chaussée. Il y avait énormément de colis qui s'étaient répandus sur les voies suite à cet accident de poids lourd. Mais donc la bonne nouvelle, c'est qu'une voie est définitivement en train d'être dégagée pour vous permettre de reprendre la route et de quitter donc cette autoroute A61, de poursuivre votre trajet vers Toulouse. En attendant, place à notre chronique Décarbonons la route, et une fois n'est pas coutume, nous allons sur les rails près de Clermont-Ferrand dans la commune d'Aulierges pour aller voir un minibus qui circule sur des rails. Quentin Lachaise en parle avec son invité.
1: Bonjour Olivier Lecornec.
2: Bonjour Quentin.
1: Vous êtes le directeur général de la Ferromobile, un drôle d'engin qui circule à titre expérimental sur les rails auvergnats. Alors on va embarquer avec vous dans ce véhicule qui ressemble un peu à une camionnette. Olivier Lecornec, comment est-ce que ça fonctionne ?
2: Alors la Ferromobile, c'est plutôt un transport de particuliers, exactement celui que vous avez devant tous les hôtels, qui est capable d'emporter 6 personnes, qui a été adapté pour rouler sur des rails ferroviaires et qui est en conduite autonome sur ces voies ferrées pour pouvoir se déplacer et déplacer le public dans ces zones-là.
1: Grosso modo, la voiture du futur que l'on voit parfois dans les rues de San Francisco, pour ne pas citer une grande entreprise de la tech, on la retrouve aussi sur les routes auvergnates, c'est bien ça ?
2: Oui, tout à fait. Et ça permet de revitaliser tout le transport public dans les localités et donc où les dessertes fines ont été fermées, ne sont plus exploitées aujourd'hui.
1: En termes de gains environnementaux, sur quoi est-ce que vous tablez ? Le véhicule, il est propre et j'imagine qu'avec le système ferré, il va consommer encore moins d'énergie que sur la route.
2: Oui, plusieurs raisons. Déjà, la première chose, c'est que c'est un transport public, donc collectif. Donc vous avez plusieurs passagers à bord du véhicule et on peut en transporter jusqu'à 6 à la place. Si je prends exactement l'exemple de Liergues, quand les véhicules vont se déplacer, les véhicules vont suivre la vallée d'Adore. Donc ils restent toujours à une altitude qui est relativement constante. Donc déjà, on est sur quelque chose de relativement plat. Et bien sûr, le véhicule est électrique et il est à une vitesse beaucoup plus stable qu'un véhicule qui roule dans une agglomération normale où il accélère, il freine en permanence, il prend les stops, il prend les feux rouges. Là, on a quelque chose qui va suivre une voie beaucoup plus stabilisé et beaucoup moins de consommation.
1: Est-ce qu'il va falloir, pour adapter la ferromobile, faire des travaux, on va dire, conséquents ?
2: Les coûts classiques évoqués fréquemment pour la remise en état d'une voie ferroviaire pour faire rouler un TER normal est de 2 millions d'euros du kilomètre. Pour une ferromobile, dans les différents cas, on est en train de dire que c'est entre 200 000 euros, parce qu'on a étudié différentes lignes, voire zéro sur d'autres lignes, de réinvestissement par rapport à la ligne ferroviaire.
1: Merci Olivier Lecornec. La Ferromobile fait actuellement des expérimentations avec des passagers, donc en Auvergne, et le lancement commercial est prévu pour 2028.
2: Merci beaucoup Quentin et très bonne journée.
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1: Il est 2h passées de 45 minutes. Bienvenue à ceux qui nous rejoignent tout juste sur les ondes. Je vais revenir dans un instant sur cette sortie obligatoire mise en place sur l'autoroute A61 en direction de Toulouse. Ce qui nous préoccupe depuis le début de la nuit, l'autoroute est coupée direction Toulouse. Je suis en ligne avec Jean-Marc Bonin. Bonsoir. On vous avait déjà eu à l'antenne effectivement tout à l'heure pour nous expliquer un peu ce qui s'était passé sur cet accident. Cette fois-ci, vous venez pour nous annoncer des bonnes nouvelles, c'est ça, pour notamment ces personnes qui sont à l'arrêt depuis 3 heures derrière cet accident de poids lourd.
2: Oui, c'est ça. Donc, suite à cet accident grave là, qui s'est produit sur A61 au point kilométrique 258, un certain nombre de personnes effectivement ont été bloquées derrière cet événement depuis le début d'événement, c'est-à-dire dans la soirée. Donc par rapport à ça, donc les moyens techniques sont arrivés sur place et donc nous avons pu ripper le poids lourd en fait pour dégager la voie de gauche. Et donc ça veut dire que là nous allons donc d'abord nettoyer cette voie de gauche parce que vous imaginez bien qu'il y a beaucoup de débris sur cette voie. Et ensuite l'objectif c'est effectivement d'évacuer toutes les personnes qui sont bloquées derrière cet événement.
1: Voilà, donc ça va prendre effectivement encore un petit peu de temps. Mais bon, la bonne nouvelle, c'est que donc le poids lourd a été décalé, une voie de gauche est libérée. Maintenant, ce sont les opérations de nettoyage. Et on peut penser que ça a pris du temps, tout ça, mais c'est parce que effectivement, il y avait un accident assez grave, en fait, qui s'est produit. On avait des blessés à prendre en charge.
2: Oui, tout à fait. C'est vrai que, la priorité au début de l'événement était de prendre en charge les blessés. Nous avions en particulier un blessé grave qui a nécessité l'arrivée d'un hélicoptère sur place pour le prendre en charge et l'évacuer dans les points pour qu'il puisse avoir les soins nécessaires. Donc ça, c'était la priorité. Ensuite, bien évidemment, l'objectif, c'était de faire en sorte de stabiliser la situation sur le terrain en mettant en place toutes les sorties obligatoires. L'objectif était bien évidemment de libérer les personnes qui sont bloquées derrière cet événement. Et là, si tout se passe bien, d'ici quelques minutes, la situation devrait s'améliorer de ce côté-là, en tout cas.
1: Merci beaucoup, je vous remercie beaucoup. Et donc, vous l'aurez compris, à l'arrêt, derrière cette coupure d'autoroute, vous allez bientôt pouvoir reprendre votre trajet. La voie de gauche a été libérée. Les équipes sont en train de nettoyer les voies pour vous permettre de reprendre votre trajet en toute sécurité. Alors évidemment, si vous êtes tout à l'arrière du bouchon, pour vous, ça va prendre un petit peu plus de temps. Le temps justement que les véhicules devant vous puissent passer, se libérer. Mais donc, pour ceux qui sont au niveau de cet accident, vous le constatez peut-être probablement, les opérations avancent bien, la voie de gauche donc libérée, la bonne nouvelle qui tombe à 3h moins le quart. Pour tous ceux qui se branchent tout juste sur le 107.7, je le disais donc, pour vous en fait sur la 61, vous allez le constater assez rapidement, vous devez obligatoirement quitter l'autoroute au niveau de Villefranche, c'est matérialisé sur les voies, vous n'avez pas le choix, vous quittez l'autoroute, vous empruntez la départementale 813 et vous rejoignez la commune de Montgiscard où vous pourrez retrouver la 61 au niveau de l'échangeur 19.1, vous pourrez reprendre votre trajet en direction de Toulouse. Notez si vous êtes sur la 66 que cet accident va aussi vous concerner. Vous ne pouvez pas emprunter la bifurcation entre la 66 et la 61 en direction de Toulouse. Vous aussi, il va falloir quitter l'autoroute avant. Vous sortez à Nayou, c'est la sortie numéro 1. Sortie non obligatoire pour vous, car elle ne concerne pas les automobilistes qui vont ensuite bifurquer vers Narbonne. En revanche, si vous souhaitez rejoindre Toulouse, vous sortez à Nayou, la sortie numéro 1. Vous empruntez la départementale 11, puis la départementale 16. Vous retrouvez retrouver vous aussi la commune de Montgiscard. Et à Montgiscard, vous pourrez vous insérer sur l'autoroute A61 et reprendre votre trajet en direction de Toulouse. Notez d'ailleurs qu'à Toulouse, un autre accident s'est produit, un autre accident de poids lourd, avec là aussi un poids lourd couché en travers des voies. Ça ne passe que sur la voie la plus à droite au niveau de la barrière de péage de Toulouse, n'est pas coupée, mais il y a pas mal d'interventions en cours. Là aussi, il y avait un blessé à prendre en charge. Les opérations sont en cours. Vous serrez bien sur la voie de droite et vous ralentissez bien avant cette barrière de péage de Toulouse Sud, en direction donc de Toulouse, en direction du nord de l'agglomération, en direction peut-être ensuite de Bordeaux si vous avez encore un long trajet devant vous. Voilà pour l'essentiel des infos à retenir. On se retrouve dans un petit quart d'heure pour un nouveau point trafic.

Grand, grand classique de la house music. C'était bien sûr Céron à l'instant avec Summer Loving. Et c'est avec Joyce Jonathan que nous terminons notre rang musique. On se retrouve à 3h pour le Flash.

0: Il est 3h, très belle route à vous.
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0: Bonsoir à toutes et à tous. Après l'évacuation de ses derniers passagers, le MV Ondus a quitté tout à l'heure l'île de Tenerife. Le navire de croisière, à bord duquel 3 personnes sont mortes des suites de l'antivirus, est reparti en mer à la fin de l'évacuation dans l'archipel espagnol des Canaries. Il est attendu en fin de semaine, dimanche, à Rotterdam, aux Pays-Bas. Pour ce qui est des patients et passagers débarqués du bateau en France, l'une des personnes a été testée positive à l'antivirus. Elle est toujours hospitalisée au service réanimation dans l'hôpital Bichat de Paris, mais son état est stable. Les 4 autres Français qui étaient à bord du navire de croisière ne montrent, eux, pas de symptômes de contamination. Ils restent cependant placés à l'isolement. Au Moyen-Orient, Donald Trump se dit très insatisfait de la réponse apportée par l'Iran à son plan de paix. Selon lui, le cessez-le-feu avec la République islamique est sous assistance respiratoire. Après plus d'un mois de trêve, la voie diplomatique semble piétiner entre Washington et Téhéran, qui s'envoie via le médiateur pakistanais des propositions pour consolider la trêve sans résultat concluant. La réponse iranienne à la dernière proposition américaine est à mettre à la poubelle, a jugé le président Trump devant la presse hier soir à la Maison-Blanche. En France, 3 personnes sont mortes hier lors d'un incendie criminel dans un immeuble en banlieue de Lyon. Les enquêteurs étudient la piste d'un règlement de compte entre narcotrafiquants. Le feu a démarré au niveau de plusieurs paliers. Des bonbonnes de gaz ont été retrouvées sur 2 étages de l'immeuble. Les caméras de vidéosurveillance ont par ailleurs enregistré 2 individus en vêtements sombres quittant les lieux en trottinette peu après le départ du feu. Un rapide mot de foot. L'attaquant du PSG, Ousmane Dembélé, a été sacré pour la 2e année consécutive meilleur joueur de la saison de Ligue 1 lors de la cérémonie des trophées UNFP. Pierre Sage, arrivé sur le banc du RC Lens en début de saison, a de son côté été désigné meilleur entraîneur de Ligue 1. Il est 3h02, ce flash est terminé. On passe aux prévisions météo. Avec des températures fraîches cette nuit et un temps encore un petit peu nuageux pour cette journée de mardi que nous entamons ensemble. La fin des orages de ce week-end qui nous laisse à l'arrière un ciel un petit peu nuageux, des brouillards matinaux, quelques éclaircies se frayeront quand même un chemin en fin de matinée et elles seront plus présentes dans l'après-midi. Les nuages resteront uniquement menaçants du côté des Pyrénées avec des averses orageuses toujours prévues. Les températures, elles, vont rester assez fraîche puisqu'on ne dépassera pas cet après-midi les 15 degrés à Paris. Il fera 16 degrés à Tarbes, au Mans, à Tours, ainsi qu'à Alençon et à Rennes. 17 degrés attendus du côté de Biarritz, de La Rochelle, 18 degrés à Toulouse, 19 enfin à Bordeaux.
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0: L'infotrafic avec cette bonne nouvelle sur l'autoroute A61. Vous le remarquez, vous qui êtes à l'arrêt depuis 3 heures, à l'arrière de cet accident qui s'est produit du côté de Villefranche de Lauragais, le trafic reprend tout doucement. La voie de gauche a été libérée au niveau de l'accident en direction de Toulouse et vous pouvez donc peu à peu reprendre votre trajet. Les premières voitures et surtout les premiers poids lourds qui se trouvaient à l'arrière de l'accident ont pu reprendre la route. Si vous êtes totalement à l'arrière du bouchon, pour l'instant vous ne voyez pas encore beaucoup d'évolution, mais ça ne saurait tarder, je le vois ici avec les caméras que j'ai en studio. Je vois que ce bouchon est en train peu à peu de s'évacuer. Il va donc falloir serrer à gauche et être encore très prudent et rouler lentement, car évidemment il reste beaucoup de monde au niveau de cet accident. Une voie a été dégagée pour vous permettre de reprendre votre route, mais les opérations de dépannage ne sont pas du tout terminées. Pour rappel, donc un poids lourd a traversé le terre-plein central un petit peu plus tôt dans la nuit, vers minuit et demi. Il est venu percuter un autre poids lourd qui roulait de ce côté-là de l'autoroute, direction Toulouse, sur la 61. Il y a énormément de débris encore sur les voies. Le poids lourd en lui-même est toujours couché sur le flanc. Les dépanneurs ont simplement réussi à le décaler pour dégager une voie, mais il va falloir le redresser pour pouvoir l'évacuer, pour pouvoir ouvrir à terme toutes les voies de l'autoroute. Mais la priorité était bien sûr de vous permettre à vous de reprendre votre trajet après après donc plus de 3 heures à l'arrière de cet accident. Bonne nouvelle, donc ça y est, vous allez pouvoir reprendre la route. Si vous êtes en amont de ce secteur, vous allez le remarquer, vous allez de toute façon devoir quitter l'autoroute A20 au niveau de Villefranche de Lauragais, c'est la sortie numéro 20, sortie obligatoire, et vous empruntez la départementale 813 sur quelques kilomètres, elle longe l'autoroute, cette départementale. Vous rejoignez la commune de Bazièges et de Montgiscard, et c'est là que vous pourrez réinsérer sur la 61 pour poursuivre votre trajet direction Toulouse. À Toulouse, notez qu'un autre accident de poids lourd s'est produit au niveau de la barrière de péage de Toulouse-Sud. Là encore, un poids lourd couché au travers des voies. Et là encore, les opérations de dépannage sont en cours. Il y a là aussi une grue de levage qui est sur place. Ça passe cependant au niveau de cet accident sur la voie de droite depuis le début. C'est pour ça que je me suis beaucoup moins attardée sur cet accident. Il faut cependant effectivement bien serrer sur la voie de droite, car seule la voie de droite est disponible pour vous permettre de passer, de vous insérer notamment sur le périphérique toulousain. Voilà pour les infos principales du côté de la 61. Notez du côté d'Angers, on part sur le carreau nord-ouest du pays, notez du côté d'Angers que les travaux nocturnes se poursuivent sur la rocade est, et on avait tout à l'heure la fermeture de plusieurs entrées autoroutières, notamment du côté de Trélazé, du côté également d'Angers Sud. Ces entrées sont en train de réouvrir, les sorties ont déjà rouvert. En revanche, les travaux se poursuivent sur l'A11 à Angers, et si vous circulez actuellement en direction de Paris, vous devez bifurquer sur l'autoroute A87, vous ne pouvez pas continuer au-delà de cette bifurcation sur l'A11, vous vous engagez sur l'A87 et vous sortez ensuite au parc des expositions, sortie numéro 15, vous empruntez la route départementale 323 pour ensuite reprendre l'A11 juste après. Il y a des travaux donc sur quelques kilomètres sur cette A11 dans le secteur d'Angers.
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1: Il est presque 3h15 et je vous confirme cette bonne nouvelle annoncée tout à l'heure dans le point trafic de 3h. L'évacuation du bouchon à l'arrière de l'accident sur l'autoroute A61 direction Toulouse. Si vous êtes tout à l'arrière du bouchon, pour l'instant vous ne voyez peut-être pas encore de différence. Vous ne voyez pas encore les véhicules devant vous avancer, mais je vous le confirme bien. L'évacuation de ce bouchon a débuté après que la voie de gauche a été libérée. Au niveau de l'accident de poids lourd, la voie a également été nettoyée et l'évacuation donc se poursuit. C'est un petit peu lent, on a un bouchon de 2 km qui s'était formé à l'arrière de l'accident. Énormément de poids lourd en route cette nuit et donc vous allez pouvoir reprendre votre trajet, poursuivre votre trajet direction Toulouse. C'est donc la bonne nouvelle de cette nuit désormais, la reprise du trafic sur la 61 direction Toulouse. Alors reprise du trafic uniquement pour vous qui étiez à l'arrêt derrière l'accident. Pour vous qui arrivez dans le secteur, vous voyez, vous le notez. Vous devez quitter l'autoroute toujours au niveau de la sortie numéro 20. Cette sortie obligatoire reste en place car le poids lourd, bien sûr, n'est pas encore évacué. Il y a simplement une voie qui a été dégagée. Il faut donc toujours éviter ce secteur. Donc, si vous arrivez de Carcassonne, de Narbonne, vous arrivez au niveau de Villefranche, de Lauragais. Et là, vous devez quitter l'autoroute. C'est la sortie 20. Vous empruntez ensuite la départementale 813 jusqu'à Montgiscard. Vous aurez contourné l'accident et vous pourrez vous réinsérer sur la 61 direction Toulouse. Notez que si vous arrivez de Foix ou de Pamiers sur l'autoroute A66, vous allez aussi être concerné par cette coupure de l'autoroute. Si vous souhaitez rejoindre Toulouse, vous devez sortir au niveau de Nailloux, la sortie numéro 1, puis emprunter les départementales 11 et 16 jusqu'à Montgiscard, car vous aussi, si vous poursuivez sur l'autoroute A61, vous allez vous retrouver sur ce bouchon, sur cette coupure de l'autoroute. Donc il faut la quitter, l'autoroute A66, avant sa bifurcation avec la 61, si vous souhaitez rejoindre Toulouse. J'ai répété un grand nombre de fois, évidemment, toutes ces informations, mais c'est important pour les nouvelles personnes qui se branchent sur nos ondes, celles qui arrivent tout juste sur l'autoroute, pour expliquer un petit peu la situation, expliquer cette sortie obligatoire mise en place et les instructions à suivre si on arrive par l'autoroute à 66. Maintenant que la situation semble stabilisée, je vais pouvoir aussi me concentrer sur les autres secteurs sur lesquels vous m'entendez, notamment le quart nord-ouest du pays. Alors là, pas d'inquiétude, le trafic s'écoule extrêmement bien, on n'a pas de difficultés particulières. Il y avait simplement des zones de travaux qui étaient mises en place cette nuit. Elles sont toujours de mise, sont toujours en place. Ces zones de travaux, c'est par exemple le cas du côté du Mans. La bifurcation qui permet de passer depuis l'autoroute A11 direction Paris à l'A28 direction Rouen. Est pour l'instant toujours fermé pour cause de travaux de réparation d'urgence dû à un accident qui s'est produit hier matin. Les glissières de sécurité ont été endommagées. Donc vous pouvez vous engager sur la 28 direction Tours à la place jusqu'à la sortie Le Mansonde, sortie 23. Et vous pouvez ensuite reprendre l'autoroute en direction de Rouen au niveau de ce même échangeur. Du côté d'Angers, notez que l'autoroute A11 est fermée en direction de Paris à hauteur de la bifurcation avec l'A87 pour des travaux de rénovation sur un pont. Vous n'avez pas d'autre choix que de vous engager ou de rester sur l'A87 et de sortir au parc des expositions, la sortie numéro 15. Il faut ensuite emprunter la route départementale 323 pour rejoindre ou reprendre l'autoroute A11 en direction de Paris. Enfin, à Nantes, notez toujours sur l'A11 qu'on a simplement une sortie autoroutière fermée, c'est la sortie Porte de Gèvres, la sortie numéro 38, fermée dans les deux sens de circulation. Vous pouvez à la place emprunter la sortie 37, la sortie pour la Porte de Rennes. Dans un instant, nous allons recevoir un invité pour nous accompagner sur notre route nocturne. Après des années à vulgariser la science à la télévision dans C'est pas sorcier, Jamie Gourmaud passe à l'écriture avec Les ailes de la forêt. Il nous entraîne de la Guyane au Paris des années 20 et on en parle avec lui juste après la musique de Robbie Williams.

0: petit air de James Bond dans ce titre signé Robbie Williams, sorti en 1998, et c'est effectivement d'un des films de James Bond que s'est inspiré Robbie Williams, You Only Live Twice, on ne vit que deux fois. Le film, lui, est sorti en 1967. Je vous rappelle la bonne nouvelle, si vous vous réveillez tout juste sur l'autoroute A61 en direction de Toulouse, vous étiez à l'arrêt depuis 4 heures désormais sur cette autoroute à l'arrière d'un grave accident de poids lourd après le secteur de Villefranche de Lauragais. De nombreux poids lourds à l'arrêt, hein, à l'arrière de cet accident. Une voie a été libérée, la voie de gauche a été libérée pour vous permettre de repartir. Le bouchon est donc peu à peu en train de se résorber, ça prend évidemment du temps. On avait 2 km de bouchon à l'arrière de cet accident, peut-être des chauffeurs de poids lourds qui en avaient profité pour faire une pause, c'est-à-dire en tout cas pour dormir un petit peu dans l'habitacle de leur camion. Donc le trafic, ça y est, reprend peu à peu, l'évacuation du bouchon est en cours, elle se poursuit. Je peux la suivre ici sur les caméras que j'ai en studio, je vois qu'il y a effectivement de très nombreux camions qui étaient à l'arrêt sur cette autoroute, donc bonne nouvelle pour vous, vous allez pouvoir reprendre votre trajet.
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0: Et c'est avec un journaliste emblématique du petit écran qui devient aujourd'hui écrivain que nous faisons désormais la route. Jamy Gourmand est au micro de Francine Thomas.
2: Bonjour Jamy Gourmand.
3: Bonjour Francine.
2: Vous venez de publier votre premier roman, Les ailes de la forêt, chez Albin Michel. Écrire un roman, c'est pas trop sorcier ?
3: Alors, au départ, je pensais que ça l'était un peu. C'est peut-être pour ça que j'ai mis beaucoup de temps avant de m'y mettre. J'avais une sorte d'appréhension. Mais dès l'instant où j'ai trouvé mon histoire, le décor, les personnages, eh bien, je me suis très très vite installé dans cette aventure. Et je m'y suis plu.
2: J'allais vous demander justement, parce qu'écrire son premier roman, alors qu'on n'est même pas à la retraite à l'âge de 60 ans, ça procède de quoi ? C'était quand même un vieux rêve, quelque chose qui vous trottait dans la tête depuis longtemps ?
3: Alors, c'est plus qu'un vieux rêve, c'est ce que j'ai toujours eu envie de faire. Il m'a fallu du temps, je suis passé par le journalisme, je suis passé par la science, pour en arriver à l'écriture. Mais j'ai toujours aimé écrire. On ne s'en est peut-être pas bien rendu compte, mais quand j'écrivais C'est pas sorcier, quand je fais Le monde de Jamy, il y a énormément d'écriture. Quand on raconte une expérience, il faut trouver les mots justes, il faut trouver le rythme, il faut trouver la musique. En chimie, par exemple, c'est une pièce de théâtre avec plusieurs personnages. Donc voilà, en ce qui concerne l'écriture, je dirais que c'est un aboutissement.
2: Alors, Les ailes de la forêt nous emmènent dans le Paris des années 20, où on rencontre notamment les surréalistes, et puis dans une forêt guyanaise, en compagnie des bagnards. Pourquoi ces lieux et ces époques ?
3: Au point de départ, il y a la lecture d'une biographie, un peu par hasard, sur un chasseur de papillons. Et au détour d'une page, il y a 2 lignes sur un papillon exceptionnel qu'on appelle le gynandromorphe, qui est un papillon qui est ni mâle ni femelle. Et chez les papillons, chez les morphos notamment, c'est assez spectaculaire parce que le papillon a une aile de mâle, donc d'un bleu métallique assez caractéristique, et une aile de femelle. Ce papillon est extrêmement rare et à cette époque, il se vend des fortunes. Donc, il faut se remettre dans ce contexte.
2: Mais d'ailleurs, c'est un peu une star, hein, le chasseur de papillons dans votre livre. Là, d'un coup, les surréalistes, ils sont trop contents de le rencontrer.
3: Exactement, parce que parmi les surréalistes, il y a des chasseurs. On croise dans ce roman André Breton, qui lui-même est collectionneur de papillons. Le papillon fascine les surréalistes que l'on croise dans ce roman, parce qu'il y a une énigme qui va se nouer en Guyane, et puis qui va se dénouer dans le Paris des années 20.
2: Jamy Gourmand, il va falloir qu'on s'interrompe un tout petit instant pour faire un point sur le trafic, notamment, et puis on se retrouve juste après. À tout de suite.
0: Oui, le point sur le trafic, ce sera dans 3 minutes à 3h30 et on retrouve notre invité pour la suite de cette interview juste après. On a donc juste le temps d'écouter une musique. Elle est signée Aliel, ça s'appelle Encore.

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1: Il est 3h30, on peut dire que le plus gros est derrière vous sur l'autoroute A61 en direction de Toulouse. L'évacuation du bouchon à l'arrière de l'accident de poids lourd survenu il y a 4h désormais se termine. Les tout derniers véhicules sont en train d'évacuer l'autoroute. Autoroute qui reste coupée, je vous le rappelle, pour vous qui arrivez de Narbonne ou de Carcassonne. Vous allez de toute façon le constater, sortie obligatoire pour vous au niveau de la sortie numéro 20, la sortie pour Villefranche de Lauragais. Il y a des plots imposés sur les voies pour vous empêcher de continuer à rouler sur l'autoroute. L'autoroute reste coupée en raison donc d'un grave accident de poids lourd qui s'est produit vers minuit et demi, un poids lourd qui a traversé le terre-plein central, qui roulait de l'autre côté de l'autoroute, qui a traversé le terre-plein central, qui est venu, eh bien, malheureusement, percuter un autre poids lourd de ce côté-là de l'autoroute en direction de Toulouse. Il y avait beaucoup de débris sur les voies. Évidemment, il faut aussi eh bien dégager ce poids lourd. Donc pour l'instant, il y a simplement une voie qui a été dégagée pour permettre à tous les véhicules qui se trouvaient à l'arrière de reprendre leur trajet. Mais les opérations vont prendre encore beaucoup de temps. L'autoroute reste coupée pour l'instant. Une fois que vous empruntez la sortie 20, Villefranche de Lauragais, vous pouvez longer l'autoroute par la départementale 813 jusqu'à la commune de Montgiscard. À Montgiscard, vous aurez passé la difficulté, vous pourrez vous réinsérer sur la 61 en direction de Toulouse. Notez, une fois que vous arrivez à Toulouse, qu'il y a un autre accident qui s'est produit, à nouveau un poids lourd qui s'est couché sur le flanc en travers des voies au niveau de la barrière de péage de Toulouse Sud. Alors là, au moins, la bonne nouvelle, c'est que ça passe sur la voie de droite. Toutes les voies n'ont pas été coupées. En revanche, ça ne passe que sur la voie la plus à droite, donc au niveau de ce deuxième accident de poids lourd. Là encore, les opérations de dépannage sont longues, très compliquées de relever un poids lourd couché sur le flanc. Arrivez donc prudemment au niveau de cette barrière de péage de Toulouse Sud. On a notamment en ce moment un afflux de camions au niveau de cette barrière de péage. Ce sont tous les camions qui étaient à l'arrêt jusqu'à maintenant derrière la coupure de l'autoroute. Vous remarquez peut-être évidemment toutes ces opérations si vous roulez dans l'autre sens. À noter également, si vous circulez sur la 66 actuellement, vous arrivez de Foix, vous arrivez de Pamiers et vous souhaitez vous aussi rejoindre Toulouse, vous allez être concerné par la coupure d'autoroute et par le poids lourd au niveau de la barrière de péage de Toulouse Sud, mais surtout par la coupure. Si vous souhaitez rejoindre Toulouse, ne continuez pas sur la 66 pour prendre la bifurcation habituelle, quittez l'autoroute au niveau de la sortie 1 pour Naïf. Cette sortie n'est pas obligatoire car elle ne concerne pas les véhicules qui souhaitent rejoindre Narbonne et Carcassonne. Eux peuvent continuer sur la route. En revanche, si vous souhaitez rejoindre Toulouse, il faut sortir à Naïou, la sortie numéro 1, puis prendre la départementale 11 et la départementale 16 jusqu'à Montgiscard. Et ensuite, vous retrouvez vous aussi la 61 pour poursuivre votre trajet. C'est donc toujours la principale info de la nuit. Hein. Évidemment, cette coupure de l'autoroute toujours en cours. Ailleurs, fort heureusement, le trafic s'écoule bien. Je vous parlais tout à l'heure des zones de travaux encore en place, notamment du côté de Nantes, Angers et Le Mans. J'y reviendrai dans le prochain point trafic à 3h45. Là, j'aimerais seulement terminer par cette info qui nous est parvenue tout à l'heure sur la 62, l'autoroute entre Bordeaux et Toulouse. Pour vous qui roulez en direction d'Agen, de Montauban et de Toulouse, il y a un chevreuil qui aurait été percuté au kilomètre 75 de l'autoroute. Sa dépouille pourrait toujours se trouver sur les voies. On est 5 km après la sortie 5. Et il est temps désormais de retrouver notre invité du soir, journaliste, écrivain et curieux invétéré. Jamy Gourmaud est toujours au micro de Francine Thomas.
2: Jamy Gourmaud, tous nos auditeurs, ils sont en voiture en ce moment. Mm-hmm. Est-ce que c'est un environnement qui vous plaît, ça, a priori, une voiture et une route?
3: Alors, je suis pas un farouche conducteur. Et puis, c'est vrai aussi qu'il m'arrive également de travailler en voiture. J'ai la chance de pouvoir lire et travailler en voiture.
2: Sans avoir le mal des transports.
3: Avoir le mal des transports.
2: Alors, je crois que malgré tout, vous avez beaucoup essayé les voitures électriques. Vous avez fait des petites vulgarisations, puisque c'est un sujet quand même qui mérite pédagogie. Ça, vous l'avez bien montré.
3: Oui, alors, le sujet de la voiture électrique, je le traite depuis une dizaine d'années, parce qu'il y a beaucoup d'idées reçues autour de cette voiture, de ce moteur, et puis c'est un sujet qui nécessite encore un peu de pédagogie, voilà, notamment sur les autonomies, la recharge, etc., son impact environnemental. Il y a encore pas mal de choses à, pas à dire, mais à redire.
2: Alors, quel est selon vous l'un des principaux atouts d'une voiture électrique ?
3: Alors, tout va dépendre du conducteur.
2: Ça dépend de l'usage, oui.
3: Voilà, ça dépend de l'usage, ça dépend du conducteur. Moi, j'adore conduire une voiture électrique parce que je trouve que c'est assez souple. Après, l'atout, on le sait tous, c'est d'éviter les émissions de CO2. Et c'est là où il faut faire un petit peu de pédagogie, parce que c'est vrai qu'au départ, au moment de la construction, la voiture électrique va émettre davantage de CO2 que la construction d'une voiture thermique. Le bilan carbone en sortie d'usine est supérieur à celui de la voiture thermique. On parle de dette carbone. Sauf que, avec le temps, la dette carbone de la voiture thermique va augmenter. Et il y a un moment donné où les deux courbes se croisent. Et on dit, les études l'ont montré, que en bout de course, une petite citadine, par exemple, aura émis 3 à 4 fois moins de CO2 que la même voiture thermique, une voiture un peu plus importante, 2 à 3 fois.
2: C'est intéressant parce que ça continue d'être un des arguments pour dire oui, finalement, c'est quand même pas si écologique que ça, ces voitures-là. Quand vous faites des contenus là-dessus, il y a beaucoup de commentaires, justement, vous sentez que ça suscite débat ou pas ?
3: Ah oui, ça suscite toujours débat, absolument. Alors, j'essaie de répondre de la manière la plus pédagogique possible.
2: Et scientifique, voilà. Toujours avec
3: Et scientifique,
2: vous.
3: En apportant des arguments, des études. Mais vous avez beau dire les choses une fois, avant qu'elles rentrent, il faut les répéter plusieurs fois.
2: Jamy Gourmaud, vous signez Les Ailes de la Forêt chez Albin Michel, votre premier roman qui nous promet plein de découvertes assez incroyables. Merci beaucoup d'avoir été avec nous.
3: Merci beaucoup. Bonne route.
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1: Il est 3h45 et pour la première fois depuis que j'ai pris l'antenne à 1h du matin, je peux vous annoncer que tout se passe bien sur la route. Alors on a toujours une autoroute qui est coupée, mais on n'a plus personne à l'arrêt derrière cette coupure d'autoroute et les sorties obligatoires ont été mises en place bien en amont. Et vous n'allez donc pas vous retrouver bloqué sur l'autoroute. Pour vous, c'est comme s'il y avait une zone de travaux. Je vous rappelle donc cependant qu'il y a un accident grave de poids lourd qui s'est produit sur l'A61, l'autoroute entre Narbonne et Toulouse, en direction de Toulouse, après le secteur de Carcassonne, après la sortie 20, Villefranche de Lauragais, un poids lourd couché en travers des voies. Les opérations de dépannage se poursuivent, encore beaucoup de monde sur l'autoroute, mais de toute façon, vous n'atteignez pas cet accident car vous êtes obligé de quitter l'autoroute. En amont, au niveau de la sortie numéro 20, la sortie pour Villefranche de Lauragais, vous quittez l'autoroute et vous longez cette autoroute par la départementale 813 pour contourner l'accident. Vous pourrez vous réinsérer sur la 61 au niveau de Montgiscard pour reprendre ensuite votre trajet. Notez que vous allez ensuite arriver au niveau de la barrière de péage de Toulouse-Sud. Et là, un autre accident de poids lourd s'est produit. De nouveau, un poids lourd couché sur les voies, en travers des voies. Mais une voie reste disponible et circulable, la voie de droite en l'occurrence. Vous serrez donc sur la droite au niveau de cette barrière de péage. Et là encore, on a beaucoup de monde sur place. Des opérations de dépannage qui prennent du temps. Il faut relever ce poids lourd couché sur le côté. Il y a pas mal de monde sur place, des dépanneurs équipés de grues en l'occurrence pour relever ce véhicule. Pour autant, le trafic est fluide désormais aux alentours de ces deux accidents, que ce soit au niveau de la sortie obligatoire ou de la barrière de péage de Toulouse-Sud. Peut-être un petit peu d'attente au niveau de la barrière de péage de Toulouse-Sud, simplement car vous n'avez qu'une voie pour passer. Mais globalement, ça se passe bien mieux qu'en tout début de nuit. Ailleurs aussi, le trafic est fluide. On n'a pas d'accident signalé. En revanche, on a des animaux signalés sur les voies. La dépouille d'un chevreuil se trouverait par exemple sur les voies de l'A62. Pour vous qui quittez la Gironde direction Agen et Montauban, il y a un signalement pour chevreuil écrasé au kilomètre 75 de l'autoroute, 5 km après la sortie numéro 5. Et puis autre signalement de chevreuil percuté, c'est sur l'A89. Pour vous qui, cette fois-ci, approchez de la Gironde, qui avait passé Brive-la-Gaillarde et Périgueux et qui roulait en direction de Bordeaux, la dépouille de l'animal se trouverait au kilomètre 67, c'est-à-dire une quinzaine de kilomètres après la sortie numéro 13. Enfin, pour être bien complète dans ce point trafic, je vous mentionne aussi rapidement les travaux en cours actuellement sur l'autoroute. Du côté de Toulouse, travaux sur l'autoroute A680 qui est entièrement fermée dans les deux sens de circulation. Du côté de Nantes, on part sur la façade atlantique. Notez que l'autoroute A11, sur l'autoroute A11, la sortie Porte de Gèvres, la sortie 38 est fermée dans les deux sens de circulation. À Angers, c'est l'autoroute en elle-même qui est fermée, la 11 est fermée en direction de Paris à hauteur de la bifurcation avec la 87. Vous devez donc vous engager sur la 87 et sortir au parc des expositions, la sortie 15. Enfin, notez que dans la région du Mans, la bifurcation qui permet de passer de la 11 direction Paris à la 28 direction Rouen est elle aussi fermée pour cause de travaux d'urgence. Vous pouvez vous engager sur la 28 direction Tours jusqu'à la sortie Le Mans-Centre et vous reprenez ensuite l'autoroute direction Rouen au niveau de ce même échangeur. Oui, ça fait beaucoup d'informations à vous donner d'un coup. Ne vous inquiétez pas. Je vous rappelle tout ça. Je refais un point sur toutes les infos d'ici un petit quart d'heure après le flash de 4h du matin. Et en attendant, je vous laisse poursuivre en musique.

La recette signée Jack et Carla. Il est 3h56. Je vous souhaite plein de courage pour votre trajet nocturne. Un point sur la route arrive juste après le flash de 4h, qui lui-même arrive après la musique de Dido, Don't Believe in Love.

0: Il est 4h du matin, belle matinée à vous.
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0: Bonjour à toutes et à tous. La passagère du HV Ondus, testée positive ce week-end à l'antivirus, est toujours hospitalisée ce matin en service de réanimation dans l'hôpital Bichat de Paris. Mais son état est stable. Les quatre autres Français qui étaient à bord du bateau de croisière et qui ont également été débarqués aux Canaries dimanche ne montrent, eux, pas de symptômes de contamination. Ils restent cependant placés à l'isolement, tout comme les 22 cas contacts identifiés. Et si la France a décidé de mesures radicales pour éviter la propagation de l'épidémie, d'autres pays n'ont pas fait ce choix. Les États-Unis, qui connaissent aussi des cas confirmés d'antivirus liés à ce voyage en bateau, n'ont pas prévu de mesures spécifiques, ce que regrette l'Organisation mondiale de la santé. À Washington, Donald Trump est plutôt concentré sur le conflit au Moyen-Orient. Le président américain affirme que le cessez-le-feu avec l'Iran ne tient plus qu'à un fil. Au lendemain de la réponse de Téhéran au plan de paix proposé par les États-Unis, une réponse jugée inacceptable par le chef d'État américain. En France, le Parlement a adopté hier la proposition de loi renforçant l'accès aux soins palliatifs. Il s'agit de l'un des deux textes composant la réforme de la fin de vie. Le texte sur l'aide à mourir, lui, est en revanche encore loin d'être adopté. Il continue de diviser les élus, largement défavorable à une légalisation de l'euthanasie et du suicide assisté. Les sénateurs s'apprêtent à réviser la copie des députés, voire à la rejeter en bloc, repoussant ainsi son adoption définitive au moins jusqu'à l'été. Au procès du financement libyen de la campagne de Nicolas Sarkozy, l'heure était aux réquisitions du parquet hier et l'accusation a requis la confirmation de la condamnation de l'ancien président pour association de malfaiteurs. Les avocats généraux considèrent que l'ancien chef de l'État a été l'instigateur de rencontres avec des hauts dignitaires du régime libyen en vue d'organiser un financement occulte de sa campagne de 2007. En première instance, Nicolas Sarkozy avait écopé de 5 ans de prison ferme. Il est 4h02, ce flash est désormais terminé. On passe à la météo. Et météo fraîche en ce mardi matin. Les températures sont assez basses en ce moment. Le ciel sera encore assez couvert au lever du jour tout à l'heure. Pas mal de nuages sur la façade atlantique. Quelques très légères pluies résiduelles aussi sur le centre du pays. Ensuite, les éclaircies se feront tout de même la part belle. Le temps sera un petit peu plus lumineux et ensoleillé cet après-midi, en particulier sur les pointes de la Manche, du côté de l'Île-de-France, sur la Bretagne. Les nuages resteront en revanche bien présent le long des Pyrénées avec des averses orageuses prévues dans la journée. Côté température, ça ne va pas beaucoup monter cet après-midi. On est un petit peu en dessous des normales de saison. On ne dépassera pas les 15 degrés du côté de Paris. Il fera 16 au plus chaud à Tours, au Mans, Alençon et Tarbes. 17 degrés attendus du côté de Biarritz, de Limoges, de Nantes ou encore de La Rochelle. 18 degrés attendus à Toulouse, 19 à Bordeaux, et 20 à 21 degrés du côté de Perpignan et Montpellier.
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0: Ça se passe bien désormais sur la route. Il est 4h du matin. Le début de nuit a été assez agité avec une coupure de l'autoroute A61. Un grave accident de poids lourd qui s'est produit direction Toulouse après Villefranche de Lauragais. Les opérations sont d'ailleurs toujours en cours au niveau de cet accident, j'y reviens dans un instant. Mais le trafic désormais est fluide, toutes les personnes qui se trouvaient à l'arrière derrière cet accident ont pu reprendre leur trajet et une sortie obligatoire a été mise en place pour vous éviter à vous qui arrivez tout juste sur la 61 de vous retrouver derrière cette accident. Avant de revenir donc sur cet événement, notez deux nouvelles infos qui nous sont parvenues tout à l'heure sur l'autoroute A89. Tout d'abord, pour vous qui quittez le secteur de Bordeaux et qui roulez en direction de Périgueux, en direction de Brive, un accident nous est signalé entre deux véhicules, un poids lourd et une voiture. Les deux véhicules se trouveraient sur la bande d'arrêt d'urgence au kilomètre 47 de l'autoroute. Il y a potentiellement des débris sur les voies. On est 5 km après la sortie numérique. numéro 11. Non loin de là, mais dans l'autre sens. Donc pour vous qui arrivez de Brive et de Périgueux, qui roulez en direction de Bordeaux, toujours sur la 89, notez qu'on nous a signalé la dépouille d'un chevreuil sur les voies avec potentiellement une gêne à la circulation. Ce serait au kilomètre 67 de l'autoroute, une bonne quinzaine de kilomètres après la sortie. Numéro 13, et puis un autre chevreuil aurait été percuté, et c'est même confirmé, il y a bien la dépouille d'un chevreuil sur les voies de l'A62. On passe donc sur cette autoroute entre Bordeaux et Toulouse, direction Agen, Montauban et Toulouse. Kilomètre 75 de l'autoroute, il y a la dépouille d'un animal sur la voie de gauche, en train d'être ramassé par le patrouilleur Florian qui est sur place. Donc ralentissez bien en amont de ce secteur pour la sécurité de cet homme en jaune. On est 5 km après la sortie numéro 5. Voilà pour les nouvelles infos qui me sont parvenues dans le dernier quart d'heure. J'en viens donc à cet accident sur l'autoroute A61, grave accident de poids lourd en travers des voies, avec toujours beaucoup de monde sur place en intervention pour redresser le poids lourd, pouvoir dégager les voies de l'autoroute. Mais en attendant, cette autoroute A61 reste coupée en direction de Toulouse. Sortie obligatoire à Villefranche de Lauragais, c'est la sortie 20. Vous empruntez ensuite la départementale 813 jusqu'à Montgiscard et vous retrouvez la 61 au niveau de l'échangeur 19.1. Notez que si vous êtes sur la 66, vous allez être aussi concerné par cette coupure. Vous ne pourrez pas continuer sur la 66 et bifurquer sur la 61 direction Toulouse. Il va falloir sortir au niveau de la sortie numéro 1, Nayou, puis prendre la départementale 11, puis la départementale 16, jusqu'à Montgiscard. Vous ne vous insérez sur la 61 qu'au niveau de Montgiscard. Notez que chez vous, la sortie n'est pas obligatoire. Il n'y a pas de plots posés sur l'autoroute, car les personnes sur la 66 qui souhaitent bifurquer sur la 61 direction Narbonne le peuvent. Évidemment, cette bifurcation dans ce sens-là n'est pas coupée. Enfin, on termine par le secteur de Toulouse, toujours sur la 61, toujours en direction du nord. Une fois que vous avez contourné la coupure de l'autoroute, il y a un autre accident que vous allez voir sur votre trajet. Il se situe au niveau de la barrière de péage de Toulouse Sud, un autre poids lourd couché sur les voies. Ça passe sur les voies les plus à droite au niveau de cette barrière de péage. On sert bien à droite. Il y a pas mal de monde aussi en intervention, opération de dépannage avec des grues sur place pour relever ce poids lourd. C'est fait désormais, le poids lourd, il me semble, de ce que je vois, a été redressé, en tout cas du monde sur place, ce qui veut dire qu'il faut ralentir en amont de ce secteur.
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Je vous rappelle qu'un piéton se trouve sur les voies du périphérique toulousain. Soyez très prudents. Si vous circulez sur le périphérique, notamment le périphérique extérieur est en direction du nord de l'agglomération, une personne donc à pied entre les sorties 15 et 14 de l'autoroute, le patrouilleur Adrien vient d'arriver sur place pour se mettre en protection.

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1: Il arrive un petit peu tard ce point trafic, il est déjà 4h passées de 17 minutes. Je tenterai d'être le plus concise possible. Je vous emmène pour débuter du côté de Toulouse sur le périphérique toulousain, périphérique extérieur est notamment pour un piéton sur les voies, deux piétons même, et qui sont en train de marcher sur les voies de l'autoroute. Ils se trouvent entre les sorties 15 et 14. Un patrouilleur est sur place en protection. Il s'agit de deux personnes qui étaient au volant d'une voiture tombée en panne, mais évidemment c'est très dangereux de marcher sur les voies de l'autoroute, même si c'est sur la bande d'arrêt d'urgence, sur ce périphérique toulousain. Donc si vous apercevez ces piétons, décalez-vous s'il vous plaît le plus possible. Du côté de Toulouse, notez que l'autoroute A680 est toujours fermée pour cause de travaux. Cette nuit, travaux nocturnes, l'autoroute est fermée dans les deux sens de circulation. Une information aussi pour vous qui souhaitez rejoindre Toulouse et qui arrivait de l'autoroute A61. Un accident de poids lourd assez grave s'est produit un petit peu après minuit sur l'autoroute, après la sortie numéro 20. Villefranche de Lauragais, cette sortie est désormais obligatoire, l'autoroute est coupée au-delà. Vous devez donc quitter l'autoroute au niveau de la sortie 20, vous empruntez ensuite la départementale 813 jusqu'à Montgiscard. À Montgiscard, vous pourrez retrouver l'autoroute direction Toulouse. Notez qu'un autre accident de poids lourd s'est produit au niveau de la barrière de péage de Toulouse Sud, toujours au niveau de cette A61, toujours en direction de Toulouse. Vous allez devoir serrer sur les voies de droite au niveau de la barrière de péage pour contourner cet accident. Des opérations de dépannage sont toujours en cours avec beaucoup de monde sur place. C'est aussi le cas au niveau de la coupure d'autoroute, mais ça, vous ne pourrez pas le voir dans ce sens-là car on vous oblige à contourner ce secteur. Si vous arrivez de l'A66, vous arrivez d'Andorre, de Foix, de Pamiers, notez que pour rejoindre Toulouse, vous allez vous aussi devoir passer par le réseau secondaire. Vous ne pourrez pas prendre la bifurcation entre A66 et A61 car vous allez vous retrouvez sinon derrière cet accident. Donc vous quittez l'autoroute A66 au niveau de la sortie 1 Nayou, vous empruntez la départementale 11 puis la départementale 16 pour rejoindre vous aussi Montgiscard et poursuivre ensuite votre trajet comme prévu sur l'autoroute. On se retrouve dans un quart d'heure pour faire un point sur les travaux encore en cours cette nuit, notamment des travaux sur le quart nord-ouest du pays, du côté de Nantes, du côté d'Angers et du Mans. Et en attendant, je vous laisse poursuivre votre trajet en compagnie de Morcheba.

Le très beau titre signé This Is, un extrait de son dernier album, un duo avec le rappeur américain Kid Cudi. Il est 4h passées de 25 minutes, je vous souhaite plein de courage pour votre trajet nocturne. On fait un point sur la route à 4h30, plusieurs infos à retenir, des travaux du côté de Nantes, d'Angers et du Mans, des accidents de poids lourds qui se sont produits sur la 61 entre Narbonne et Toulouse. On fait le point sur tout ça donc d'ici 5 minutes.

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1: Il est presque 4h30 et ça se passe bien désormais sur les autoroutes de toute la moitié ouest du pays. La nuit a été un petit peu compliquée en raison d'un très grave accident de poids lourd qui s'est produit sur l'autoroute A61. L'autoroute entre Narbonne et Toulouse, direction Toulouse. Un poids lourd a traversé le terre-plein central, s'est mis en travers des voies direction Toulouse. Le poids lourd est d'ailleurs toujours sur les voies. Les opérations de dépannage sont en cours. Le conducteur a été évacué par hélicoptère. On a eu des interventions assez longues au niveau de cet accident. L'autoroute reste coupée. Si vous arrivez actuellement du côté de Villefranche, de Lauragais, vous le constatez, vous devez quitter l'autoroute au niveau de la sortie numéro 20, sortie obligatoire. Hein. On est en amont de l'accident. Vous empruntez ensuite la départementale 813 jusqu'à Montgiscard où vous pourrez réintégrer la 61. Si vous circulez sur la 66, vous arrivez de Foix ou de Pamiers, vous souhaitez vous aussi rejoindre Toulouse, eh bien vous aussi, il va falloir quitter l'autoroute en amont de l'accident. Vous quittez l'autoroute à Nailloux, la sortie 1, elle n'est pas obligatoire. Enfin, elle est obligatoire si vous souhaitez rejoindre Toulouse, mais si vous souhaitez rejoindre la 61 direction Narbonne, vous pouvez continuer normalement votre trajet. En revanche, pour rejoindre Toulouse, donc, sortez au niveau de Nailloux, la sortie numéro 1. Vous empruntez les départementales 11 et 14 pour rejoindre vous aussi le secteur de Montgiscard et poursuivre votre route sur la 61 direction Toulouse. Quelques kilomètres plus loin, à l'arrivée à Toulouse, à l'arrivée au niveau de la barrière de péage de Toulouse-Sud, là vous allez faire face un autre accident, là encore un poids lourd couché en travers des voies. Toutes les voies de gauche sont condamnées. Les opérations de dépannage, là aussi, sont longues. Elles se poursuivent, elles sont en cours. On a beaucoup de monde en intervention sur place. Il faut donc vous serrer sur les voies de droite pour passer au niveau de cet accident. Et puis, s'il vous plaît, surtout, ralentissez bien en amont de ce secteur pour la sécurité de toutes ces personnes qui interviennent actuellement sur l'autoroute. Notez que le poids lourd est toujours couché sur le flanc. Pour l'instant, on reste du côté de Toulouse pour simplement une info travaux. Cette fois-ci, c'était prévu. L'autoroute A680 est fermée dans les deux sens de circulation pour ces travaux d'élargissement. D'autres travaux cette nuit du côté du quart nord-ouest du pays. Du côté des Pays de la Loire, par exemple, à Nantes, il y a des travaux sur l'autoroute A11. Il y a des travaux notamment au niveau de la sortie Porte de Gèvres, la sortie 38 qui est fermée dans les deux sens de circulation. Vous pouvez emprunter la sortie Porte de Rennes à la place, c'est la sortie 37. À Angers, notez que l'autoroute A11 est fermée direction Paris à hauteur de la bifurcation avec la 87 pour rénover un pont. Vous n'avez pas d'autre choix que de vous engager ou de rester sur la 87 et de sortir au parc des expositions, sortie 15. Il faut ensuite emprunter la route départementale 323 pour reprendre ou rejoindre l'autoroute A11. Enfin, dernière info, c'est du côté du Mans. La bifurcation qui permet de passer de l'A11 direction Paris à l'A28 direction Rouen est fermée pour remplacer des glissières de sécurité. Vous pouvez vous engager sur l'A28 direction Tours, jusqu'à la sortie Le Manson, la sortie 23. Vous faites demi-tour, vous reprenez l'autoroute dans l'autre sens, direction Rouen, au niveau de ce même échangeur. Et là, vous n'aurez pas de difficulté à rejoindre Alençon et la Normandie.
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1: Après l'électricité, le fioul ou le gaz, l'association de consommateurs Que Choisir Ensemble, anciennement UFC Que Choisir, lance une nouvelle campagne d'achat groupé pour faire baisser votre facture d'énergie. Cette fois, il est question de granulés de bois, aussi appelés pelés pour les poêles et les chaudières. On en parle juste après la musique de Slimane.

0: C'était la musique de Slimane. Et place désormais à notre rendez-vous conso. Charles Dodon est avec Margot Debrade de l'association Que Choisir Ensemble. Et aujourd'hui, il est question de votre facture d'énergie.
1: Bonjour Margot Debrade.
2: Bonjour.
1: L'énergie et son coût, on en parle beaucoup ces dernières semaines et à juste titre. Et c'est dans ce contexte que vous relancez une campagne d'achat groupé. Il est question de granulés de bois, qu'on appelle aussi les pelés, pour l'hiver prochain.
2: Oui, tout à fait. Donc l'année dernière, on a lancé deux opérations qui s'appellent Choisir son pelé. Une au printemps pour avoir des pelés négociés au meilleur prix et une à l'automne pour ceux qui ont un petit peu de retard sur leur chauffage. Et cette année, on relance l'opération donc au printemps, car l'année dernière, nous avons eu plus de 64 000 inscrits.
1: Et au total, ça concerne beaucoup de monde, ce type de chauffage ?
2: En France, il y a 2 millions de foyers qui se chauffent au pelé, et la consommation varie en fonction de si on a un poêle ou une chaudière. Mais au total, en France, c'est 2,4 millions de tonnes qui sont consommées par les Français chaque année.
1: Et les inscriptions sont ouvertes et c'est jusqu'au 24 mai ?
2: C'est ça, la phase d'inscription dure pendant 3 semaines, du 4 au 24 mai. Je rappelle que c'est sans engagement et 100% gratuit. Le particulier va sur le site choisirsonpelé.fr, s'inscrit pour recevoir le 25 mai une offre commerciale qu'il est libre d'accepter ou non jusqu'au 7 juin. Ensuite arrive une phase de livraison du 8 juin au 19 juillet, ce qui nous donne un délai de 6 semaines maximum.
1: Et le principe est toujours le même, plus on a d'inscrits, plus on peut avoir de meilleurs tarifs.
2: C'est ça, le principe reste le même, soyons plus pour payer moins. Plus nous avons d'inscrits, plus nous pouvons négocier au meilleur prix un pelé de qualité. Ce pelé est directement envoyé auprès des distributeurs qui ont eux-mêmes été audités pour leur capacité de livraison, leur sérieux, leur fiabilité. Nous nous fournissons directement auprès de 3 producteurs, français, belge et espagnol, certifiés DIN+, qui est une certification allemande de qualité, et aussi nous sommes labellisés PEFC, qui garantit une gestion durable des forêts.
1: Que Choisir Ensemble lance un nouvel achat groupé de granulés de bois. Vous pouvez y prendre part si vous le souhaitez. Rendez-vous sur le site internet choisirsonpelé.fr. Merci Margot Debrade.
2: Merci à vous.
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0: Et oui, on n'oublie pas le chauffage, même si l'été se profile, la baisse des températures de ces derniers jours nous rappelle qu'il va falloir anticiper aussi l'hiver prochain. Merci beaucoup, Charles Dodon. On repart le trafic dans 5 bonnes minutes sur le 177. Pas de nouvelles infos cependant à vous donner. Le trafic s'écoule bien après une nuit un petit peu mouvementée. On se retrouve donc à 4h45 et en attendant, je vous laisse en musique. La jeune artiste Marie-Sara arrive dans quelques secondes. C'est dans moins d'une minute. Restez bien à l'écoute.
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1: Et c'est calme sur la route désormais, il est 4h passées de 45 minutes. Pas de nouvel incident signalé sur les voies au cours du dernier quart d'heure. Je vous rappelle donc les deux infos sur la 89. Tout d'abord, pour vous qui quittez Bordeaux, direction Périgueux et Brive, un accident se serait produit, c'est confirmé, un accident s'est produit au kilomètre 47 de l'autoroute entre un poids lourd et une voiture. Tous deux se trouvent sur la bande d'arrêt d'urgence. C'est 5 kilomètres après la sortie 11. Pensez quand même à vous décaler sur la voie de gauche pour bien respecter le corridor de sécurité. Toujours sur la 89, mais dans l'autre sens. Pour vous qui rejoignez Bordeaux juste avant d'arriver en Gironde, vous avez passé Périgueux, vous avez passé la sortie 13 Mussidan Sud. Eh bien, une bonne quinzaine de kilomètres plus loin, on nous signale un animal écrasé sur les voies kilomètre 67 de l'autoroute. Le patrouilleur Mathieu est sur place en train de ramasser la dépouille de cet animal. Donc, veillez aussi à sa sécurité, à lui, et ralentissez à l'approche de ce secteur. Du côté de la 61, je vous rappelle que deux accidents de poids lourds se sont produits en direction de Toulouse cette nuit. La 61 est fermée au-delà de la sortie numéro 20, Villefranche de Lauragais. Sortie obligatoire pour vous. Vous empruntez le réseau secondaire jusqu'à Montgiscard où vous pourrez retourner sur l'autoroute et poursuivre jusqu'à Toulouse. Arrivé à la barrière de péage de Toulouse-Sud, vous allez devoir serrer sur la voie de droite. Un autre poids lourd est en travers des voies. Ça ne passe donc que sur les voies les plus à droite et les opérations se poursuivent sur les voies de gauche pour redresser ce véhicule, le remettre sur ses roues, nettoyer la chaussée et évacuer les voies de l'autoroute. Dans l'autre sens de circulation, donc sur la 61, mais pour vous qui quittez actuellement Toulouse et qui roulez en direction de Narbonne et de Carcassonne, notez simplement qu'au niveau de l'accident de Villefranche de Lauragais, il y a une voie impactée chez vous. Vous ne circulez que sur les deux voies les plus à droite, 6 kilomètres après la sortie 19.1. Information aussi à retenir si vous circulez sur la 66 depuis Foix ou depuis Pamiers. Si vous souhaitez poursuivre ensuite sur la 61 direction Toulouse, vous ne pourrez pas emprunter la bifurcation habituelle. Il va falloir sortir à Nailloux, la sortie numéro 1, pour contourner la coupure de l'autoroute A61. Vous empruntez ensuite la départementale 11, puis la départementale 16. Vous aussi jusqu'à Montgiscard pour retrouver la 61. Enfin, très rapidement, il nous reste 3 zones de travaux toujours en cours du côté du nord-ouest du pays, du côté de Nantes. Tout d'abord, notez que sur l'autoroute A11, il y a une sortie fermée, la porte de Gèvres, la sortie 38 fermée dans les deux sens de circulation. Du côté d'Angers, c'est l'autoroute elle-même, l'autoroute A11 qui est fermée sur quelques kilomètres seulement en direction de Paris à hauteur de la bifurcation avec la 87. Vous devez donc obligatoirement bifurquer sur cette autoroute A87 Nord et sortir au parc des expositions. Vous empruntez ensuite la départementale 323 pour retrouver la 11 et poursuivre votre trajet. Enfin, du côté du Mans, sur l'autoroute A11 direction Paris, il y a des travaux au niveau de la bifurcation qui permet de rejoindre la 28 direction Rouen. Travaux d'urgence en raison d'un accident qui s'est produit hier. Vous pouvez à la place vous engager sur la 28 direction Tours jusqu'à la première sortie, sortie Le Mans-Centre, c'est la sortie 23. Vous faites demi-tour, vous reprenez l'autoroute en direction de Rouen au niveau de ce même échangeur et vous pourrez poursuivre votre trajet. On se retrouve dans 10 minutes à 5h pour le flash d'actualité. On regardera aussi ce que ça donne du côté de la météo pour cette journée de mardi. Et puis bien sûr, on refera un point sur le trafic. À tout à l'heure.

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un des titres qui a enflammé nos derniers étés, ce duo de Rema et Selena Gomez, Calm Down, qui donne définitivement envie de se déhancher. Il est 4h et presque 56 minutes. Je vous laisse en musique en compagnie de Texas tout de suite et je vous donne rendez-vous à 5h pour le flash d'actualité nationale et internationale, pour les prévisions météo et pour faire un point sur le trafic. Et pour l'instant, il n'y a pas d'évolution par rapport à notre dernier point ensemble il y a 10 minutes.

0: Et à tous, l'Ukraine est de nouveau sous le feu des tirs ce matin. La capitale Kiev, notamment touchée par des attaques russes, alors que le cessez-le-feu de 3 jours décrété vendredi soir par Donald Trump a pris fin. Une trêve de toute façon très peu respectée par les deux belligérants. Durant le week-end, l'Ukraine a accusé la Russie d'attaques de drones dans l'est et le sud du pays. Et la Russie a accusé l'Ukraine d'avoir attaqué la région de Belgorod. Au Moyen-Orient, le cessez-le-feu entre l'Iran et les États-Unis et sous assistance respiratoire, selon les mots de Donald Trump. Le président américain juge inacceptable la réponse de Téhéran à sa proposition de paix. La République islamique demande la levée du blocus dans les détroits d'Hormuz, la fin de la guerre dans l'ensemble de la région, y compris des opérations israéliennes au Liban, et le dégel des avoirs iraniens à l'étranger. Le conflit au Moyen-Orient, qui sera aussi au cœur d'une réunion en visioconférence aujourd'hui, co-présidée par la France et la Grande-Bretagne. Elle réunira les ministres de la Défense d'une quarantaine de pays prêts à contribuer à une mission pour sécuriser le détroit d'Hormuz après la fin du conflit. Le porte-avions Charles de Gaulle est d'ailleurs presque arrivé dans la région, dans le golfe Persique. En France, un ressortissant tunisien de 27 ans a été mis en examen et placé en garde à vue à Paris, soupçonné d'avoir voulu intenter une attaque d'inspiration djihadiste contre le musée du Louvre. C'est le parquet national antiterroriste qui a été saisi. Le jeune homme aurait également projeté une attaque contre les membres de la communauté juive, sensible précise. Il envisageait de rejoindre les rangs de l'État islamique en Syrie ou au Mozambique. 3 personnes sont mortes hier lors d'un incendie criminel dans un immeuble en banlieue de Lyon. Les enquêteurs étudie la piste d'un règlement de compte entre narcotrafiquants. Le feu a pris sur plusieurs étages où des bonbonnes avaient été déposées. Les caméras de vidéoprotection ont enregistré 2 individus en vêtements sombres quittant les lieux en trottinette peu après le départ des flammes. Et puis c'est ce soir le coup d'envoi du Festival de Cannes, 10 jours de compétition qui verront 22 films se disputer la Palme d'Or pour succéder à un simple accident de Jafar Panahi couronné l'année dernière. Il est 5h02, je vous souhaite à tous une très belle journée. On fait un point tout de suite sur la météo. Et elle sera encore un petit peu nuageuse, cette météo, aujourd'hui, même si le soleil fera son retour, des éclaircies au programme cet après-midi. Ce matin, les nuages sont encore bien présents. On a du brouillard également qui va s'installer, notamment sur les Pays de la Loire, sur la Nouvelle-Aquitaine. Cet après-midi, il n'y a que le long des Pyrénées que les nuages resteront bien accrochés. Le reste ciel restera couvert avec des averses orageuses au programme. Ailleurs, on alternera entre nuages et éclaircies. Concernant les températures, là, on revanche, ça va rester plutôt frais, c'est très frais même ce matin, avec des minimales qui sont comprises en ce moment entre 4 et 10 degrés, 4 degrés notamment au nord sur les Hauts-de-France, 10 degrés dans le centre du pays. Il fait déjà 13 degrés du côté de la Méditerranée et cet après-midi, on ne dépassera pas les 15 à 16 degrés du côté de Paris, entre 16 et 17 à Tours, au Mans, à Alençon ainsi qu'à Tarbes. Il fera entre 17 et 18 degrés du côté de Nantes, de La Rochelle, de Biarritz, 18 à 19 à Toulouse, 20 degrés du côté de Bordeaux, entre 20 et 23 degrés du côté de Montpellier et Perpignan.
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0: Il est tout juste 5h04 et ça se passe bien sur la route malgré les difficultés de la nuit. Désormais, tout est rentré dans l'ordre, ou en tout cas plus ou moins. On a toujours une autoroute coupée en raison d'un accident grave de poids lourd qui s'est produit en milieu de nuit, aux alentours de minuit 30, mais des déviations ont été mises en place. Vous avez simplement à les suivre. Elles vont vous concerner sur l'autoroute A61. Si vous roulez direction Toulouse, vous allez devoir quitter l'autoroute au niveau de la sortie numéro 20. Villefranche de Lauragais, sortie obligatoire pour contourner l'accident. Vous retrouvez l'autoroute au niveau de Montgiscard, au niveau de l'échangeur 19.1, qui vous permet de reprendre votre route. Si vous arrivez de l'A66, vous serez aussi concerné par cette coupure. Il va falloir sortir au niveau de Nailloux, la sortie numéro 1. Si vous souhaitez rejoindre Toulouse, vous ne pourrez pas prendre la bifurcation vers l'A61, direction Toulouse, ou aussi vous rejoignez Montgiscard et l'échangeur 19.1. pour reprendre votre route. Notez que quand vous arriverez à Toulouse, un autre accident de poids lourd s'est produit au niveau de la barrière de péage de Toulouse Sud. Un poids lourd là aussi couché sur le flanc. Les opérations de dépannage sont en cours. Une grue est sur place pour remettre ce poids lourd sur ses roues. Le levage est même actuellement en cours. Il faut donc bien ralentir à l'approche de la barrière de péage et serrer sur les voies de droite qui sont les seules circulables actuellement. Partout ailleurs, pas d'autres incidents signalés. La nuit a été plutôt calme sur les autoroutes du quart nord-ouest du pays, sur la façade atlantique, du côté du massif central aussi. Il reste quelques zones de travaux en place. On fait le point sur tout ça dans un quart d'heure.
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1: Il est 5h15 et j'ai des petites nouvelles à vous donner concernant ce poids lourd couché sur le flanc depuis minuit et demi sur l'autoroute A61. Autoroute qui reste coupée actuellement. Une déviation est mise en place, sortie obligatoire pour vous à Villefranche de l'Auragais, la sortie 20. Si vous souhaitez rejoindre Toulouse, vous sortez au niveau de cette sortie 20, vous contournez l'autoroute par la départementale 813 jusqu'à Montgiscard. Sur les voies de l'autoroute, cependant, les opérations évidemment se poursuivent pour tenter de pouvoir la rouvrir. Cette autoroute, on avait donc un poids lourd qui a traversé le terre-plein central, qui s'est couché au travers des voies. Et bien ce poids lourd a été redressé sur ses roues par les dépanneurs munis de grues qui sont en action. Cependant, le poids lourd est largement éventré, donc il est sur ses roues, mais il ne va pas pouvoir repartir si facilement. Les opérations vont encore prendre pas mal de temps, mais elles avancent donc au niveau de cette coupure de l'autoroute, cet accident qui s'est produit vers minuit et demi. Du côté de la barrière de péage de Toulouse-Sud, où un autre accident s'est produit sur cette même autoroute dans le même sens. Là aussi, le poids lourd accidenté a été remis sur ses roues par les dépanneurs équipés de grues qui sont sur place. Là, le poids lourd est dans un meilleur état. Les opérations pourraient donc prendre un petit peu moins de temps, mais pour l'instant, il faut toujours bien serrer à droite au niveau de cette barrière de péage de Toulouse-Sud avant de vous insérer sur le périphérique. Toutes les voies de gauche sont condamnées. On a beaucoup de monde toujours en intervention. Vous l'aurez compris, c'était les deux principales difficultés de la nuit. Les déviations sont cependant désormais bien marquées. Vous pensez simplement à ralentir avant ces différentes zones d'intervention pour la sécurité de toutes ces personnes sur la route. Des interventions prévues se poursuivent également sur le quart nord-ouest du pays, du côté d'Angers par exemple, au niveau de l'autoroute A11. Il y a des travaux qui se poursuivent au niveau d'un pont à hauteur de la bifurcation avec l'A87. Vous devez obligatoirement bifurquer sur cette A87 et sortir au parc des expositions. Il faut ensuite emprunter la route départementale 323 pour reprendre ou rejoindre la 11 et poursuivre votre trajet. Ces travaux devraient cependant se terminer dans les prochaines minutes. Ils étaient prévus environ jusqu'à 5 heures. Du côté de Nantes, je l'apprends à l'instant, la sortie Porte de Gèvres vient tout juste de rouvrir en direction de Nantes sur l'autoroute A11, sortie qui était fermée durant la nuit pour là encore des travaux. Pour l'instant, dans l'autre sens, la sortie n'a pas encore ouvert, mais ça devrait être le cas dans les 10 prochaines minutes. Enfin, du côté du Mans, les travaux sont encore en cours sur une bifurcation entre l'autoroute A11 et l'autoroute A28. Ça vous concerne si vous circulez sur l'A11 direction Paris, que vous souhaitez bifurquer sur l'A28 direction Rouen. Vous ne pourrez pas prendre cette bifurcation, il vous faut poursuivre jusqu'à l'A28. Direction Tours, vous faites alors demi-tour sur l'autoroute, enfin vous empruntez plutôt la première sortie autoroutière, on ne fait pas demi-tour sur l'autoroute. Vous empruntez la sortie Le Mans-Centre, vous faites demi-tour une fois sorti, vous réinsérez sur la 28 et là vous pourrez reprendre votre trajet et retrouver la 28 direction Rouen sans difficulté. J'allais terminer là mais j'ai oublié une zone de travaux qui reste en place pour l'instant ce matin. Elle est prévue jusqu'à 7h, c'est du côté de Toulouse, l'autoroute A680. Est fermé pour cause de travaux d'élargissement dans les deux sens de circulation. Elle était agitée cette nuit et je dois dire que je ne suis pas mécontente de céder ma place à de nouveaux copilotes à partir de 6h du matin, mais je reste quand même bien éveillée et bien alerte pour vous accompagner encore jusqu'à 6h. Je vous retrouve dans 10 minutes à 5h30 pour un nouveau point de trafic.

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0: Un vieux titre signé Stéréo MC, c'était Connected. On fait un point sur le trafic à presque 5h30, juste après ça.
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0: Trafic fluide en ce mardi matin après une nuit agitée sur la route. Il est 5h30. Je vous souhaite à tous la bienvenue et je vous souhaite un bon trajet. Ça devrait bien se passer désormais sur votre trajet, y compris du côté de l'A61 qui a été très perturbée cette nuit par diverses accidents. Alors les interventions sont toujours en cours sur cette autoroute et une partie de l'autoroute est d'ailleurs toujours coupée. Ça va vous concerner en direction de Toulouse. C'est après la sortie 20 Villefranche de l'Auragais que l'accident s'est produit. Cette sortie 20 est donc obligatoire pour vous. Vous devez quitter l'autoroute puis emprunter la départementale 813 pour contourner l'accident. Vous rejoignez ensuite Montgiscard et à Montgiscard, vous pourrez vous réinsérer sur l'autoroute direction Toulouse. Concernant cet accident, il s'agit d'un poids lourd qui a traversé le terre-plein central, qui s'est couché sur le flanc, qui a perdu l'intégralité de son chargement. Il y avait des blessés sur place qui ont été pris en charge. Depuis fort longtemps, l'accident s'est produit aux alentours de 00h30. Le poids lourd a désormais été redressé sur ses roues, il est largement éventré, il y a encore beaucoup d'opérations de nettoyage à faire. En tout cas, les dépanneurs sont toujours à pied d'œuvre pour évacuer déjà la carcasse du véhicule des voies, mais ensuite il faudra les nettoyer ces voies. Donc pour l'instant, vous continuez d'emprunter cette déviation mise en place en raison de la coupure de l'autoroute. Coupure qui vous concerne aussi si vous arrivez par l'A66. Vous arrivez deux fois, vous arrivez de Pamiers, vous souhaitez rejoindre Toulouse ou deviez bifurquer sur l'A61. Eh bien, vous ne le ferez pas au niveau de la bifurcation habituelle. Il va falloir anticiper et sortir au niveau de la sortie 1 pour Naïou. Vous empruntez ensuite la départementale 11, puis la départementale 16. Vous aussi jusqu'à Montgiscard et c'est là que vous pourrez vous insérer sur l'A61 direction Toulouse. Si vous continuez sur l'A66, vous ne pourrez pas bifurquer direction Toulouse, vous serez obligé de bifurquer en direction de Narbonne. Dans ce sens-là, évidemment, la bifurcation reste ouverte car l'accident s'est produit dans l'autre sens de circulation. Toujours sur l'A61, toujours direction Toulouse, juste avant justement d'arriver à Toulouse, un autre accident de poids lourd s'est produit. Là encore, le poids lourd vient d'être redressé sur ses roues, c'est au niveau de la barrière de péage de Toulouse-Sud. Ça ne passe qu'à droite au niveau de cette barrière de péage. Vous serrez donc bien sur les voies de droite et puis surtout vous ralentissez car on a encore beaucoup de monde sur place. Ça ne provoque pas de difficultés particulières, peut-être une petite attente au péage, ça risque de se charger par contre dans les prochaines heures. Mais là aussi les équipes sont à pied d'œuvre pour tenter de libérer le plus rapidement possible les voies de circulation. Voilà donc pour les deux principales infos de la nuit. Il reste des zones de travaux aussi qui sont en cours. À l'est de Toulouse, l'autoroute A680 reste fermée dans les deux sens de circulation. Du côté de Nantes, on change complètement de secteur. Du côté de Nantes et de l'autoroute A11, la sortie numéro 38, la sortie pour la porte de Gèvres, a rouvert en direction de Angers, en direction de Paris. En revanche, elle reste fermée pour l'instant en direction de Nantes, mais elle devrait rouvrir dans les toutes prochaines minutes. Les travaux étaient prévus jusqu'à 5h30. Du côté d'Angers, les travaux se prolongent un petit peu sur l'autoroute A11 au niveau de la bifurcation avec l'A87. Si vous arrivez sur l'A11 et que vous roulez en direction de Paris à hauteur de la bifurcation, eh bien vous serez obligé de vous engager sur cette A87. Vous ne pourrez pas rester sur l'A11. Vous sortez ensuite au parc des expositions, sortie 15, puis vous empruntez la route départementale 323. Vous retrouverez ensuite l'A11 et pourrez poursuivre votre trajet. Enfin, du côté du Mans, notez que la bifurcation entre l'A11 et l'A28 direction Rouen est toujours en travaux pour l'instant. Travaux d'urgence réalisés cette nuit en raison d'un accident hier. Il faut donc poursuivre un petit peu plus loin sur l'autoroute A11. Vous empruntez ensuite la 28, direction Tours. Vous sortez au niveau de la première sortie, Le Mans Centre, vous faites demi-tour, vous vous réinsérez sur l'autoroute au niveau de ce même échangeur, échangeur 23, et là vous aurez reparti sur la 28 dans le bon sens et vous pourrez poursuivre votre trajet direction Alençon et direction Rouen.
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0: On va parler des coulisses de l'autoroute dans un instant, ce sera juste après la musique de Claudio Capeo.

0: C'était Claudio Capeo avec son titre Un homme debout.
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0: Et place à notre chronique Question d'autoroute du jour avec la rédaction du 107.7.
2: Qui sont les personnes qui surveillent l'autoroute en permanence? Au sein des PC sécurité du réseau Vinci Autoroute, les régulateurs sécurité trafic, ou RST, veillent 24 heures sur 24 sur votre sécurité. Présentation avec Stéphane Mora, responsable d'un des PC sécurité.
3: Leur mission, c'est de superviser le trafic, faire intervenir les moyens de secours ou les personnes de Vinci Autoroute pour aller protéger les événements et informer les automobilistes à l'aide de panneaux à messages variables au-dessus de l'autoroute.
2: Leur lien est permanent avec les patrouilleurs grâce à une radio interne.
4: Écoute, bonjour.
5: Bonjour, c'est Dominique Céline Hudo. On va poser...
2: Et ils travaillent avec les préfectures des départements que l'autoroute traverse en cas d'événement majeur.
3: La décision de mettre en place, dans certains cas, une sortie obligatoire, c'est toujours la préfecture qui va valider cette mesure d'exploitation pour garantir à l'automobiliste son voyage.
2: Les régulateurs sécurité trafic gèrent également l'installation de zones de travaux, comme pour une fermeture programmée pour refaire la chaussée, par exemple.
3: Le soir, on va le consigner sur l'outil informatique et ce sera également diffusé en temps réel sur les ondes de 107.7.
2: Ces opérateurs des PC sécurité vous répondent également à la borne orange. En cas de problème, c'est le meilleur moyen de les informer d'une situation à risque.
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1: Trafic calme à 6h moins le quart sur les autoroutes de l'ouest, du centre et de l'Île-de-France. Les travaux viennent de se terminer du côté de Nantes sur l'autoroute A11, la sortie Porte de Gèvres. La sortie 38 vient de rouvrir direction Nantes. Les deux sorties dans les deux sens donc étaient fermées tout au long de la nuit. Les travaux sont terminés. Les travaux se poursuivent en revanche du côté d'Angers sur l'autoroute A11. Si vous roulez en direction de Paris, vous êtes obligé de bifurquer sur l'A87 et de sortir au niveau du parc des expositions. L'A11 est fermée sur une petite section pour des travaux de rénovation d'un pont. Vous sortez au niveau du parc des expositions, la sortie 15, vous empruntez la route départementale 323 et vous pourrez ensuite retrouver l'A11 et poursuivre votre trajet. Du côté du Mans, des travaux d'urgence étaient entrepris cette nuit au niveau de la bifurcation entre l'A11 direction Paris et l'A28 direction Rouen. Ils sont toujours en cours, ces travaux. Vous devez donc poursuivre sur l'autoroute A11 jusqu'à retrouver l'A28 direction Tours. Vous empruntez ensuite la première sortie, la sortie 23 pour Le Mans-Centre. Vous faites demi-tour et vous réintégrez l'A28, cette fois-ci dans le bon sens pour vous, c'est-à-dire direction Alençon et Rouen. Enfin, du côté de Toulouse, là encore, on a une zone de travaux en cours. À l'est de Toulouse, l'autoroute A680 est pour l'instant toujours fermée dans les deux sens de circulation. Ça devrait être le cas jusqu'à 7h du matin. Du côté de Toulouse, notez aussi que la nuit a été assez agitée sur l'autoroute A61 en direction de l'agglomération toulousaine. Deux accidents coup sur coup se sont produits. Tout d'abord du côté de Villefranche de Lauragais et au niveau des portes sud de Toulouse. Pour ce qui est de Villefranche de Lauragais, ça va vous concerner si vous arrivez de Narbonne, de Carcassonne, que vous roulez en direction du nord, vous serez obligé de quitter l'autoroute au niveau de Villefranche, la sortie numéro 20, sortie obligatoire. Vous empruntez ensuite la départementale 813 jusqu'à la commune de Montgiscard et là, vous pourrez réintégrer la 61 et poursuivre votre trajet. Il y a un accident assez grave de poids lourd qui s'est produit sur l'autoroute et les opérations de dépannage sont toujours en cours. Cette coupure de l'autoroute vous concerne aussi si vous arrivez de la 66, vous arrivez de Foix ou de Pamiers, vous souhaitez vous aussi rejoindre Toulouse. On ne pourrait pas emprunter la bifurcation habituelle entre A66 et A61. Et ce niveau, elle se situe au niveau de cette zone accidentée. Il faut donc sortir à Nailloux, sortie numéro 1. Ce n'est pas une sortie obligatoire, car ceux qui souhaitent se rendre à Narbonne peuvent continuer sur la route. Mais simplement, c'est la sortie à prendre pour se rendre à Toulouse. Vous sortez à Nailloux, vous rejoignez Montgiscard et vous empruntez vous aussi de nouveau la 61 direction Toulouse. Et justement, arrivé à Toulouse, vous allez vous retrouver face à ce second accident qui s'est produit cette nuit. À nouveau un poids lourd qui s'est couché en travers des voies. L'autoroute n'est pas coupée, ça passe au niveau de la barrière de péage sur les voies les plus à droite. Il faut bien ralentir, il y a encore beaucoup de monde en intervention sur place et ça risque de bouchonner ce matin. Donc il va falloir être vigilant. Voilà pour l'essentiel des infos à retenir. Et il est bientôt l'heure pour moi de laisser la main à de nouveaux copilotes pour vous accompagner en pleine forme sur la route. La nuit a été longue pour une partie des automobilistes. Elle a été peut-être un petit peu longue aussi pour moi. En tout cas, j'étais très heureuse de vous accompagner. Je le disais, le relais arrive à 6h, 6h et 2 minutes même pour être précise, car moi je vous retrouve à 6h pile pour le flash d'actualité.

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0: Il est 6h.
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0: Bonjour à toutes et à tous. Après l'évacuation de ses derniers passagers, le MV Ondus a quitté l'île de Tenerife hier soir. Le navire de croisière à bord duquel 3 personnes sont mortes des suites d'une infection à l'hantavirus est reparti en direction de Rotterdam aux Pays-Bas où il est attendu dimanche. Au total, plus d'une centaine de passagers et membres d'équipage ont été débarqués sous haute protection avant d'être rapatriés par avion dans leur pays respectif. Et justement, une de ses passagères françaises testée positive à l'hantavirus est hospitalisée depuis dimanche à Paris. Elle se

0: trouve dans un état critique mais stable. Les quatre autres croisiéristes français rapatriés sont eux toujours négatifs et font l'objet d'un processus d'isolement renforcé en milieu hospitalier. A souhaité rassurer le Premier ministre hier soir, aucun des 8 cas contacts à haut risque qui ont partagé le vol d'une personne malade il y a 15 jours ne présente par ailleurs de symptômes. Le cessez-le-feu entre les États-Unis et l'Iran est sous assistance respiratoire selon Donald Trump, très déçu de la réponse de la République islamique à son plan de paix. L'Iran demande la levée du blocus dans le détroit d'Ormuz, un arrêt des opérations militaires israéliennes, y compris au Liban, et le dégel d'avoirs iraniens à l'étranger. Inacceptable, selon le président américain. La guerre et ses conséquences, toujours sur le prix du pétrole. Le gouvernement élargit aux entreprises du BTP son prêt flash carburant, initialement accordé aux agriculteurs, pêcheurs et chauffeurs routiers. Une manière d'aider le secteur du bâtiment qui fait face à une forte hausse du cours des matériaux utilisés dans la construction, comme les plastiques, les solvants, les peintures et les adhésifs. Il y a du remous à gauche à moins d'un an de l'élection présidentielle. Olivier Faure appelle à la responsabilité et à l'unité après le départ de Boris Vallaud de la direction du PS. Le chef des députés socialistes s'oppose à l'idée d'une primaire de la gauche non mélenchoniste que prône le secrétaire général du parti à la rose. Et puis il n'y aura pas de fanzone à Paris pour la finale de la Ligue des Champions le 30 mai prochain. La municipalité s'est pliée aux recommandations de la préfecture défavorable à cette fanzone en raison du grand nombre d'événements déjà prévus à Paris ce week-end-là. Le concert d'Aya Nakamura au Stade de France, celui des rappeurs Damso et Booth à la Défense Arena et à l'Accor Arena et le tournoi de tennis de Roland-Garros. Pour l'instant, nous sommes le 12 mai, il est 6h02, c'est donc l'heure de la météo.
1: Merci Tatiana. Le temps s'annonce plus calme et plus frais pour ce mardi. La journée débute sous un ciel gris avec du brouillard par endroits, surtout dans les vallées du sud-ouest. Le soleil sera plus franc ailleurs dans le sud du pays. Les nuages vont s'accrocher sur les reliefs, donnant des orages cet après-midi pour les Pyrénées, des orages qui pourraient même déborder en plaine. Et puis il fait donc bien frais ce matin, 4 à 10 degrés en général, avec même des gelées sur le nord-est et les Hauts-de-France. 13 à 16 degrés près de la Méditerranée. Et pour les maximales, cet après-midi, on devrait osciller entre 18 et 23 degrés.
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1: L'infotrafic à 6h03, Tatiana vous en parlait toute cette nuit sur l'autoroute A61, l'axe entre la Méditerranée et Toulouse. Ce ne sont pas un, mais deux accidents qui se sont produits avec des poids lourds qui se sont retrouvés couchés sur les voies de circulation. Alors concrètement, à cette heure-ci, si vous êtes sur l'autoroute en direction de Toulouse, sachez que la circulation reste coupée. Vous devrez quitter l'autoroute au niveau de la sortie pour Villefranche-Lauragais, c'est la sortie numéro 20. Empruntez le réseau secondaire pour récupérer l'autoroute à Montgiscard parce que l'accident s'est produit ici, donc au sud de Toulouse, entre Villefranche-Lauragais et Montgiscard. Un véhicule à un poids lourd couché sur les voies de circulation a été redressé pour pouvoir être évacué, mais il a perdu l'intégralité de son chargement. Donc l'idée désormais pour les équipes étant de pouvoir évacuer ce chargement un petit peu plus tard et progressivement tout au long de la journée, mais déjà de libérer au moins une ou deux voies de circulation. Donc pour l'instant, les équipes sont toujours à pied d'œuvre. Si vous êtes sur l'autoroute A61, que vous roulez en direction de Toulouse, vous devrez quitter l'autoroute par la sortie 20, prendre le réseau secondaire pour récupérer l'autoroute plus loin à Montgiscard. Vous récupérez l'autoroute à Montgiscard et vous cheminez donc en direction du périphérique toulousain, en direction de la Ville Rose. Et là, un autre accident s'était produit aux portes du périphérique, juste à la hauteur du péage de Toulouse-Sud. Ici, l'autoroute n'était pas coupée. Vous passez pour l'instant sur la voie la plus à droite. Le poids lourd qui était couché a pu être relevé et évacué au moment où je vous parle. Il y a des opérations de nettoyage qui restent d'actualité. Donc pour le moment, vous respectez bien la signalisation en place et surtout l'intervention des personnes, pensez à leur sécurité. Les opérations de nettoyage ne sont pas encore tout à fait terminées aux portes donc du périphérique toulousain. Vous passez surtout sur la voie la plus à droite en réduisant bien votre allure. Voilà donc pour ce qu'il faut retenir pour ce matin. Pour le moment, pas de bouchons. Il est encore tôt, mais on va suivre les évolutions. Ça risque d'être un peu difficile dès le début de cette heure de pointe pour circuler du côté de Toulouse, plus près de Bordeaux, de Brive ou encore de Bayonne. Rien d'autre à vous apprendre. Pour ce matin, on se retrouve pour suivre les évolutions. Rendez-vous à 6h15.
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1: Et le 107.7, c'est en musique. On débute une nouvelle journée ensemble avec Louis Bertignac.

0: Tignac qui est sur le 107.7 pour vous accompagner ce matin et je suis à vos côtés aussi avec surtout cette info à retenir, la circulation toujours interrompue sur l'A61 entre Carcassonne et Toulouse. La sortie sera obligatoire au niveau de Villefranche-Lauragais, sortie numéro 20. Vous empruntez le réseau secondaire pour récupérer l'autoroute plus loin au niveau de Montgiscard. Un poids lourd couché en travers des voies de circulation a été évacué et son chargement qui s'est répandu en intégralité sur les voies reste lui aussi à évacuer, donc des opérations encore assez longues de nettoyage avant de pouvoir libérer les voies de la 61 ici à cette hauteur. Plus loin, aux portes de Toulouse, vraiment à Toulouse Sud, juste avant le périphérique, le poids lourd qui était couché, accidenté, a pu être évacué. Les équipes sont toujours à pied d'œuvre pour des opérations de nettoyage là encore. La circulation n'est pas coupée, mais vous ne passez uniquement que sur une voie, à savoir la voie la plus à droite pour pouvoir rejoindre donc le périphérique toulousain. Il est encore tôt, pour l'instant pas de bouchon, mais on va suivre les évolutions ensemble. On se retrouve dans quelques minutes, on écoute ces phases et la suite, c'est un nouveau point détaillé.
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0: Ces phases et sur le 107.7, la suite, ce sont vos conditions de circulation. On revient sur la coupure de l'autoroute A61 entre Carcassonne et Toulouse.
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0: L'infotrafic de ce début de journée de ce mardi où le brouillard est annoncé dans le sud-ouest, c'est avant tout, bien sûr, deux accidents qui se sont produits sur l'autoroute A61 entre Carcassonne et Toulouse. En direction de Toulouse, la circulation reste interrompue, donc coupure de l'autoroute A61. Depuis Villefranche-de-Lauragais, vous ne pouvez pas emprunter l'autoroute en direction de Toulouse et vous devez obligatoirement quitter l'autoroute par la sortie numéro 20, prendre ensuite le réseau secondaire pour récupérer l'autoroute au niveau de Giscard. Vous pourrez cheminer notamment par la départementale 813. Quoi qu'il en soit, il faut éviter le secteur. Au niveau de l'accident qui s'est produit donc entre Villefranche et Montgiscard, les équipes sont toujours à pied d'œuvre. Le poids lourd qui s'est retrouvé couché sur les voies de circulation a perdu l'intégralité de son chargement, donc il va falloir aussi évacuer le chargement. Et la remorque du poids lourd a été redressée, mais il faut encore, c'est assez délicat, quelques instants pour pouvoir évacuer cette remorque qui a été sérieusement donc endommagée, puisque le poids lourd s'est retrouvé donc éventré sur les voies de circulation. Conséquence aussi pour vous dans l'autre sens, si vous êtes au sud de Toulouse, sur la 61 en direction de Narbonne, en direction de la Méditerranée, la voie de gauche est neutralisée, vous le verrez, à la hauteur donc de l'accident, et il faudra anticiper en vous décalant plus à gauche, kilomètre 257 pour vous repérer. Je ne vous oublie pas aussi, vous qui arrivez peut-être de la 66, vous ne pourrez pas récupérer donc la 61 en direction de Toulouse, il faudra quitter l'autoroute au niveau de Neyou, suivre le réseau secondaire pour récupérer l'autoroute près de Montgiscard en direction de la Ville Rose. Du côté de Toulouse, au sud de Toulouse, au niveau du périphérique même, à Toulouse-Sud, à la barrière de péage, un autre accident s'était produit avec un poids lourd qui s'est retrouvé couché sur les voies. Le poids lourd a été redressé et évacué ici. Il s'agit surtout d'opérations de nettoyage désormais. Donc si vous abordez la barrière de péage de Toulouse-Sud pour rejoindre le périphérique en intérieur comme en extérieur, pour l'instant vous passez surtout sur la voie la plus à droite, avec des équipes qui guident votre passage. Les équipes de l'autoroute restent toujours mobilisées. Ailleurs, du côté de Bordeaux, de Bayonne, de Brive, pour l'instant, rien d'autre à vous apprendre. On va se retrouver pour suivre les évolutions, c'est promis. Rendez-vous tout à l'heure à 6h30. Et s'il y a une évolution d'ici là, je vous tiens informé. Ether Nova, c'est pour vous et c'est maintenant.

0: Ezer Nova à l'instant, c'est sur le 107.7 pour vous accompagner. Vos conditions de circulation, c'est ici aussi. On va refaire un point sur le trafic avec toujours cette information. C'est la circulation qui reste coupée sur la 61 entre Carcassonne et Toulouse au niveau de Villefranche. La sortie numéro 20 est obligatoire en direction donc de Toulouse. Les équipes toujours à pied d'œuvre. Un poids lourd s'est retrouvé couché sur les voies de circulation. Les opérations d'évacuation et de nettoyage ne sont pas encore tout à fait terminées. On fera le point dans le prochain point détaillé à 6h30 tout à l'heure. Et si vous êtes aux portes de Toulouse, au niveau du périphérique toulousain à Toulouse Sud, sachez ici que tout est mis en œuvre aussi pour bien libérer les voies. Le poids lourd qui s'était couché sur les voies de circulation est en cours d'évacuation avec toujours des opérations de nettoyage. Mais là, la circulation reste possible. On y reviendra tout à l'heure aussi.
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0: L'info en plus, deux infos à vous donner. D'abord, des travaux prévus pour cette nuit à l'est de Toulouse, entre 20h et 7h du matin. L'autoroute A680 sera entièrement fermée dans les deux sens de circulation pour des travaux d'élargissement. Notez aussi qu'il y a toujours ces travaux du côté de Brive, la bifurcation qui permet depuis l'autoroute A20, direction Toulouse, de vous engager sur l'A89, direction Bordeaux, reste fermée pour une durée indéterminée. La direction des routes Centre-Ouest effectue des travaux de sécurisation d'un ouvrage endommagé par des intempéries. Vous pouvez sortir à Obja, sortie 50, emprunter le réseau secondaire pour récupérer la 89 à Brive-Ouest.
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1: Il est temps de se retrouver à 6h30 pour un nouvel aperçu du trafic ce mardi matin, du brouillard annoncé dans le sud-ouest, des orages sur les Pyrénées, mais surtout côté trafic, la coupure de l'autoroute A61 entre Carcassonne et Toulouse. La circulation reste interrompue avec une sortie obligatoire pour vous qui arrivez de la Méditerranée, de Narbonne, Carcassonne, au niveau de Villefranche, la sortie numéro 20, Villefranche de l'Auragais. Alors pour expliquer justement la situation et pour faire le point avec nous ce matin, c'est Jean-Marc Bonin de Vinci Autoroute. Bonjour.
2: Oui, bonjour.
1: Et merci d'être avec nous donc pour faire un point sur cette situation. Pour celles et ceux qui ne circulaient pas cette nuit, est-ce que vous pouvez nous expliquer ce qu'il s'est produit entre Villefranche-de-l'Auragais et Montgiscard sur la 61?
2: Oui, donc sur la 61 au point kilométrique 258, donc ça c'est entre, effectivement, comme vous l'avez signalé, les sorties Villefranche-de-l'Auragais, la sortie 20 et la sortie Montgiscard 19.1. Un accident grave s'est produit puisque un poids lourd a perdu le contrôle et du coup a entraîné dans sa trajectoire, des véhicules légers et un poids lourd, tout ça en traversant le terre-plein central. Donc c'est un poids lourd qui arrivait dans le sens Toulouse-Narbonne et qui a traversé le terre-plein central pour arriver couché sur la chaussée dans le sens Narbonne-Toulouse.
1: Voilà pourquoi donc la circulation est interrompue en direction de Toulouse sur la 61 entre Villefranche-de-l'Auragais et Montgiscard. Les équipes sont toujours à pied d'œuvre. Où en est-on? Je crois que le poids lourd a été redressé, c'est ça, mais c'est assez délicat de l'évacuer.
2: Oui, tout à fait. Donc, la priorité, bien évidemment, a été donnée pour secourir les blessés, puisqu'on a eu un blessé grave et notamment le besoin d'un hélicoptère qui s'est posé sur l'autoroute pour pouvoir évacuer ce blessé pour lui apporter les soins nécessaires. Et puis ensuite, effectivement, toutes les équipes de Vinci Autoroute, des forces de l'ordre, des forces de secours se sont mobilisées là pour faire en sorte de sécuriser et évacuer dans les meilleures conditions le poids lourd qui était couché. Au moment où je vous parle, le poids lourd a été remis sur ses roues. Il est en cours d'évacuation. Il doit être sécurisé pour éviter de perdre son chargement lors de l'évacuation. Et ensuite, le travail qu'il restera à faire avant de rendre cette partie à la circulation, c'est de faire un nettoyage, encore une fois, pour sécuriser le tracé et faire en sorte que les usagers puissent circuler en toute sécurité.
1: Alors nous n'en sommes pas là parce que la circulation reste interrompue, mais les opérations de nettoyage aussi vont se poursuivre une bonne partie donc de cette matinée. Et sans doute que l'une des voies restera aussi neutralisée en direction de Toulouse, c'est ça, lorsque le trafic va reprendre sur la 61.
2: Et oui, l'objectif est de rendre la circulation sur deux voies, entre la voie médiane et la voie de droite.
1: Merci beaucoup Jean-Marc Bonin d'avoir été avec nous pour faire ce point donc sur la situation de la 61. Vous l'avez compris, vous êtes en direction de Toulouse, la sortie est obligatoire au niveau de la sortie 20, vous devrez emprunter le réseau secondaire, cheminer par la départementale 813 notamment pour récupérer l'autoroute à Montgiscard. Et je ne vous oublie pas, vous aussi qui arrivez peut-être de Foix, de Pamiers sur la 66, il vous faudra quitter l'autoroute en amont avant de rejoindre la 66, puisque de fait vous ne pourrez pas poursuivre en direction de Toulouse. Donc quitter l'autoroute au niveau de Neyou, sortie 1, prendre le réseau secondaire aussi pour récupérer l'autoroute au niveau de Montgiscard en direction donc de la Ville Rose. Aux portes de Toulouse, un autre accident s'est produit cette nuit avec un poids lourd qui s'est couché en travers des voies au niveau même du péage de Toulouse Sud. Eh bien ça y est, le poids lourd a été évacué. Les équipes, vous allez les apercevoir, sont encore situées sur la gauche lorsque vous vous rapprochez de la barrière de péage de Toulouse Sud, mais il n'y a pas de difficulté à traverser. Vous respectez, je compte sur vous, la présence encore des services de l'autoroute qui n'ont pas vraiment quitté les lieux. Donc vous anticipez toujours. J'ai une info qui me parvient. Il y aurait des personnes, une priorité à vous, entre Toulouse et Albi, pour prendre l'autoroute au niveau de l'Union, dans l'entrée de l'Union, pour prendre la 68. Un piéton, une personne, peut-être près des voies de circulation et des services de l'autoroute avisés. Ailleurs, pour l'instant, c'est plus calme. Respectez bien les consignes de sécurité sur l'autoroute, le fait de rouler à droite, de bonne distance aussi. Et on se retrouve pour suivre les évolutions tout à l'heure à 7h moins le quart. quart.
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1: C'est à voir, c'est le ciné, parce qu'aujourd'hui c'est l'ouverture du Festival de Cannes. Alors nous allons parler du film qui fait l'ouverture au casting étincelant, c'est la Vénus électrique, à voir d'ailleurs en salle aussi dès ce soir. Les détails avec Thierry Chaise du magazine Première, après Christophe Willem.

0: Christophe Willem est sur le 107.7 ce matin avec deux infos à vous donner. Une priorité déjà pour emprunter l'autoroute entre Toulouse et Albi. C'est pour prendre l'autoroute depuis l'Union dans l'entrée ici. Des personnes près des voies de circulation ont été signalées, des piétons. Et bien évidemment, les services de l'autoroute sont déjà en route. Si vous êtes sur la 61 au sud de Toulouse, je rappelle qu'entre Carcassonne et Toulouse, la 61 reste coupée à la circulation au niveau de Villefranche de l'Auraguier. Un accident s'est produit entre Villefranche et Montgiscard. Les sorties 20 et 19.1. En direction de Toulouse, donc c'est l'intégralité des voies que vous ne pouvez emprunter avec une sortie obligatoire. Vous prendrez le réseau secondaire pour récupérer l'autoroute à Montgiscard. Si vous êtes dans l'autre sens, que vous quittez Toulouse en direction de Carcassonne et de la Méditerranée, la voie de gauche reste neutralisée aussi pour permettre des opérations donc d'évacuation de ce poids lourd qui s'est retrouvé couché sur les voies de circulation. Il va falloir aussi bien nettoyer les voies avant de rendre le trafic possible. Nous n'en sommes pas là. Vous restez attentifs, bien sûr, et à l'écoute du 107.7. C'est l'heure de C'est à voir, le rendez-vous ciné avec Yvan Mouton et Thierry Chaise, le rédacteur en chef du magazine Première, pour la sélection de la semaine. Et nous parlons du Festival de Cannes, bien sûr.
1: Un casting éclatant pour le film qui fait l'ouverture de ce 79e Festival de Cannes aujourd'hui même. Gilles Lellouche, Anaïs de Moustier, Pio Marmaille, réalisé par Pierre Salvadori. Il s'agit de La Vénus électrique, Thierry.
2: C'est une merveille. Alors ça se passe dans un Paris assez ancien. Anaïs de Moustier joue une jeune femme. Il y a des performances de cirque. Donc elle, en fait, c'est la Vénus électrique parce que on la met sur scène, on lui envoie des courants électriques et des hommes montent pour l'embrasser et ils prennent le courant. C'est le coup de foudre.
1: Et c'est très poétique, finalement.
2: C'est très poétique. Et elle va se retrouver par un effet du hasard à jouer aussi le rôle de voyante pour un homme joué par Pio Marmaille qui a perdu sa femme et qui aimerait rentrer en contact avec elle via l'au-delà. Évidemment, c'est impossible, mais évidemment, par le cinéma, tout est possible. Et c'est le début d'un festival de quiproquos.
3: Il a pris conscience qu'il vous embrassait, vous, et là, on a ressenti un mélange de stupeur et de désir.
4: Ah oui ?
3: Et aussitôt de honte, attention.
4: Ah ouais.
2: Et là, c'est absolument étincelant. Et Cannes ne pouvait s'ouvrir de meilleure manière.
1: Et on ne quitte pas d'ailleurs le Festival de Cannes puisque vous nous conseillez un autre film en compétition officielle cette fois. Il s'agit d'Histoires parallèles, film avec également une distribution brillante, éclatante. Je cite Isabelle Huppert, Vincent Cassel, Pierre Niney et sans doute d'autres.
2: Virginie Efira et Adam Bessa qui est un jeune comédien qui monte. À la réalisation, c'est Asghar Farhadi, donc l'homme qui a fait Une séparation, qui avait déjà tourné en France. C'est un Iranien. Il avait tourné en France avec Le passé. Là, on est dans le quartier de la République parisien et en fait, c'est une histoire d'appartements qui se font face. Hitchcock aurait adoré. C'est une autrice qui en fait s'inspire de ce qu'elle voit chez ses voisins. Il y a Vincent Cassel, Virginie Efira, Pierre Niney. Elle imagine ce qui se passe entre eux, qui est avec qui est le possible amant. Et elle écrit ce roman. Et il se trouve que ce roman va avoir des conséquences sur la vie de ces trois-là. Ah. Voilà, si vous aimez les films de Farhadi, qui toujours... Les films de Farhadi, il y a toujours ce qu'on voit. Et en fait, ce qu'on n'a pas tout à fait vu. Ben dans ce film-là...
1: Il y avait un faible pour Virginie Efira depuis longtemps. Deux films estampillés Festival de Cannes, Histoire parallèle et La Vénus électrique, déjà en salle cette semaine, à retrouver également dans le magazine Première et sur première.fr.
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0: Vous écoutez le 107.7, il est 6h42 ce matin, on va se retrouver dans 5 minutes pour un nouvel aperçu du trafic. On reviendra sur la coupure de la 61 entre Villefranche et Montgiscard en direction de Toulouse. Vous ne pouvez pas emprunter l'autoroute à Villefranche aussi et la sortie numéro 20 est obligatoire. Les opérations d'évacuation du poids lourd couché ne sont pas terminées. On va y revenir, Drake, pour la suite du programme en musique.
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1: Comme tous les quarts d'heure, nous faisons ensemble un point sur le trafic et il est 7h moins le quart à 7h06 sur les autoroutes du sud-ouest. Pour l'instant, il n'y a pas de longs bouchons, mais sur le réseau secondaire, ça peut être déjà bien plus difficile, surtout entre Carcassonne et Toulouse où la circulation reste interrompue. C'est notre priorité. La coupure de l'autoroute A61 en direction de Toulouse pour ce matin. Les équipes sont toujours à pied d'œuvre. Vous l'avez entendu avec Jean-Marc Bonin il y a quelques instants qui nous expliquait donc que les équipes avaient travaillé toute la nuit à évacuer les personnes prises ici dans cet accident, impliquées ici dans cet accident, qui ont été prises en charge par les secours. Un hélicoptère aussi a pu évacuer donc les personnes qui en avaient besoin rapidement. Quoi qu'il en soit, un poids lourd donc qui circulait en direction de Toulouse a traversé en direction de Narbonne, a traversé le terre-plein central, heurtant des véhicules qui circulaient en direction de Toulouse, et donc l'un des poids lourds a fini sa course sur le flanc, couché donc sur les voies de circulation. C'est celui ici qui est en cours de redressage toujours. Alors il est sur ses roues maintenant, mais pour évacuer la remorque, c'est assez délicat pour faire en sorte aussi de sécuriser le poids lourd et de pouvoir l'évacuer sereinement entre Villefranche-de-Lauragais et Montgiscard. Ce qu'il faut retenir, c'est que les équipes sont toujours à l'œuvre et les opérations de nettoyage aussi en parallèle se poursuivent pour pouvoir rendre au moins deux voies de circulation d'ici quelques minutes. Il faut être encore un peu patient. Donc pour l'instant, vous arrivez de Narbonne, vous arrivez peut-être de Carcassonne, la sortie est obligatoire au niveau de Villefranche, sortie 20. Vous prendrez le réseau secondaire, notamment la départementale 813, pour récupérer ensuite l'autoroute à Montgiscard. Et sur cette départementale, eh bien, il y a du monde, forcément. Et c'est déjà une bonne dizaine de minutes pour traverser la difficulté, donc en parallèle de l'autoroute A61. Vous aussi qui arrivez depuis la 66, peut-être depuis Foix, depuis Pamiers, anticipez, puisque vous ne pourrez pas poursuivre de la 66 directement sur la 61 en direction de Toulouse. Il vous faut quitter l'autoroute en amont, notamment niveau de Naïf, et même chose, suivre le réseau secondaire pour récupérer l'autoroute autant que possible du côté de Montgiscard. Les évolutions positives, plus loin, aux portes de Toulouse, un second poids lourd s'était couché en travers des voies au niveau de Toulouse-Sud, au niveau du péage, et bien c'est rentré dans l'ordre, ça y est, le véhicule a été évacué, les opérations de nettoyage sont terminées, donc si vous rejoignez Toulouse vraiment aux portes du périphérique, globalement, ça se passe bien, que ce soit pour prendre le périphérique en intérieur ou en extérieur. À Toulouse, puisque nous y sommes, vous êtes entre Toulouse et Albi, pour prendre la 68 au niveau de l'Union, le patrouilleur est intervenu et les personnes qui se trouvaient près des voies ont donc pu être évacuées. On se promène un petit peu sur le sud-ouest du pays en prenant la 62 par exemple, on survole toute la 62 entre Toulouse et Bordeaux où ça se passe bien, aux accès de Bordeaux ça se charge progressivement mais rien de trop long, et puis entre Bordeaux et Brive, la circulation sur la 89 est fluide, mais il y a un animal qui pourrait traverser, un chien a été signalé entre Bordeaux et Périgueux. Plus précisément, même entre Coutras et Montpont, les sorties 11 et 12, que ce soit en direction de Lyon comme en direction de Bordeaux, méfiez-vous, kilomètre 54 aussi pour vous repérer. Ailleurs, globalement, ça se passe bien, même plus près de Bayonne, plus près de Clermont-Ferrand. Attention aussi aux orages annoncés aujourd'hui dans les Pyrénées pour cet après-midi, on en reparlera. Et puis le 7-9 aussi, votre rendez-vous d'info dans quelques instants après l'actu. D'ici là, c'est la musique. Cigala ce matin et Achille dans un instant.

Achille est sur le 107.7 ce matin. Pour vos conditions de circulation, je suis à vos côtés aussi et nous revenons sur l'information à retenir. C'est la coupure de l'autoroute A61, cet axe entre la Méditerranée et Toulouse, coupé justement en direction de Toulouse après Carcassonne dès Villefranche de Lauragais. Sortie numéro 20 qui sera obligatoire. D'ailleurs, c'est pour cela que vous ne pouvez pas, depuis Villefranche, emprunter l'A61 en direction de Toulouse. L'accident n'est pas terminé, celui qui s'est produit donc entre Villefranche et Montgiscard. Depuis Villefranche, emprunter l'A61 en direction de Toulouse. L'accident n'est pas terminé, celui qui s'est produit donc entre Villefranche et Montgiscard. Les équipes sont

Toulouse et d'ailleurs sur le réseau secondaire, sur la départementale 813, notamment pour traverser Villenouvelle, eh bien ça coince un peu, faut compter 10-15 minutes pour les difficultés. Anticipez aussi en arrivant de la 66, en arrivant de Foix, de Pamiers, puisque vous ne pourrez pas vous engager jusqu'au bout de la 66 pour récupérer la 61 en direction de Toulouse. Il vous faudra quitter l'autoroute près de Nailloux et ensuite, donc, depuis cette sortie numéro 1, cheminer par le réseau secondaire, même chose pour récupérer l'autoroute à Montgiscard. Il y aurait des animaux près des voies sur un autre axe, sur l'A89 entre Bordeaux et Lyon, un chien entre Bordeaux et Périgueux, près de Coutras, entre les sorties 11 et 12, Coutras et Montpont, et puis un chevreuil qui lui aurait été percuté en traversant le Mont d'Or après la sortie 25. Cette fois, ça se confirme, c'est en direction de Lyon. Clermont, je compte sur vous aussi pour anticiper. Voici Réciproque et le 7-9 qui se poursuit.

0: R&B des années 90, réciproque sur le 107.7. Merci d'être avec nous. Bon début de journée. On revient sur le trafic et la coupure de la 61. Après l'actu, il est 7h.
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2: Les règles d'isolement en cas de contact avec l'antivirus ont été durcies. En France, hier, le Premier ministre Sébastien Lecornu a annoncé une quarantaine renforcée en milieu hospitalier pour tous les cas contacts. Cela fait suite au test positif à l'antivirus d'une passagère française du paquebot de croisière néerlandais MV Mondius. Cette femme est hospitalisée à Paris et se trouve dans un état stable. Par ailleurs, les deux derniers avions transportant des passagers et membres d'équipage évacués du bateau où a été détectée la maladie ont atterri aux Pays-Bas depuis les Canaries cette nuit. Quant au navire, après une évacuation sous haute protection, il remonte actuellement l'océan Atlantique direction les Pays-Bas et devrait arriver à Rotterdam dimanche. Une étape importante dans les débats sur la fin de vie au Parlement, la proposition de loi visant à garantir un accès pour tous à l'accompagnement et aux soins palliatifs a été adoptée hier au Sénat. Elle avait déjà reçu le feu vert de l'Assemblée nationale. La proposition de loi sur l'aide à mourir, en revanche, est encore loin d'être adoptée. En effet, le Sénat n'est pas pour une légalisation de l'euthanasie et du suicide assisté, contrairement aux députés, et prévoit soit de rejeter le texte, soit

0: de le retoucher. Un Tunisien de 27 ans placé en garde à vue et mis en examen. Il est soupçonné de préparer une attaque terroriste contre le musée du Louvre. Il envisageait également de s'en prendre à la communauté juive parisienne. Les enquêteurs le soupçonnent également d'avoir envisagé de rejoindre les rangs de l'État islamique en Syrie ou au Mozambique. Sophia Chikirou devant la justice. La députée de la France insoumise doit comparaître aujourd'hui devant le tribunal correctionnel de Paris pour escroquerie. Elle est soupçonnée d'avoir tenté de faire virer des fonds d'une société qu'elle ne dirigeait plus et de lui avoir également subtilisé deux chèques. Dernier préparatif sur la croisette, c'est ce soir que s'ouvre le Festival de Cannes au programme 10 jours de compétition et 22 films qui vont se disputer la Palme d'Or. Enfin, Ousmane Dembélé sacré meilleur joueur de la saison de Ligue 1 hier soir lors de la cérémonie des trophées UNFP. C'est la deuxième année consécutive que l'attaquant du PSG reçoit cette récompense. 7h02, prochain rendez-vous avec l'actu à suivre tout à l'heure à 8h. On fait maintenant un nouveau point sur vos conditions de circulation. Elles arrivent après quelques mots de météo.
1: Merci Charlotte, le temps sera plus calme et plus frais pour ce mardi. La journée débute sous un ciel parfois un peu gris avec du brouillard, surtout dans les vallées du sud-ouest, mais ça reste quand même assez lumineux et le soleil est bien plus franc ailleurs dans le sud du pays. Les nuages vont quand même s'accrocher sur les reliefs, donneront même des orages dans l'après-midi sur les Pyrénées, des orages qui pourraient même déborder en plaine. Ce matin, il fait bien frais, 4 à 10 degrés en moyenne, 12 à 16 degrés près de la Méditerranée. Et puis les maximales cet après-midi, on devrait osciller en moyenne entre 15 et 22 degrés sur une bonne moitié sud.
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1: Le 7-9, votre rendez-vous d'info commence maintenant, dans quelques instants, donc place au Magoto avec des nouveautés. Une nouvelle marque de voitures électriques qui débarque en France, que l'on va vous présenter. Et puis le Mobilimag, magazine des mobilités, ce sera avant 8h. Restez avec nous.
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1: L'infotrafic à 7h03 pour ce matin. Notre priorité inchangée reste l'interruption de la circulation sur la 61, coupure de l'autoroute entre Carcassonne et Toulouse. Sur cette portion d'autoroute en direction de Toulouse, vous êtes obligatoirement dévié depuis la sortie de Villefranche de l'Auragué, sortie numéro 20 obligatoire, et ça coince juste avant donc cette sortie. Désormais, une sortie qui coince un peu, ça peut prendre 5 à 10 minutes pour rejoindre le réseau secondaire. Il vous faudra ensuite récupérer la départementale 813 pour prendre ensuite plus loin la 61 depuis Montgiscard et poursuivre en direction de Toulouse. D'ailleurs, sur le réseau secondaire, au total, il faut compter 10-15 minutes de plus sur votre trajet. Au niveau même de l'accident, c'est-à-dire du kilomètre 257 entre Villefranche et Montgiscard, les sorties 20 et 19.1. Les équipes sont toujours à l'œuvre avec un poids lourd qui s'est retrouvé couché sur les voies de circulation. Il y a eu plusieurs véhicules impliqués dans cet accident, 3 voitures et 2 poids lourds. Tous ont pu être évacués, excepté donc celui qui a fini sa course couché sur les voies de circulation et qui a perdu l'intégralité de son chargement. Il a été redressé, ce poids lourd, du moins sa remorque, et il est en cours d'évacuation toujours. Il s'agit de le sécuriser avant de pouvoir le déplacer. Donc ça prend du temps, vous le comprenez, des opérations assez délicates, assez longues aussi. Et il faudra aussi des opérations de nettoyage pour libérer au moins 2 voies, voie du milieu, voie de droite, sur cette portion de la 61 en direction de Toulouse. Nous n'en sommes pas là. Si vous êtes aussi sur la 66, que vous m'écoutez en amont, en arrivant peut-être de ou même de la ville de Foix, sachez que vous ne pourrez pas, au bout de la 66, récupérer la 61 en direction de Toulouse. Donc vous aussi, il vous faut anticiper, notamment en privilégiant un passage par Naïouf, sortie numéro 1, et par le réseau secondaire pour récupérer l'autoroute en direction de Toulouse au niveau de Montgiscard. En parlant donc de la 61 aussi dans l'autre sens, en quittant Toulouse en direction de Narbonne, un poids lourd est en panne, ça se confirme, il y a des obstacles, peut-être des morceaux de pneus, donc sur l'autoroute après Toulouse Sud, après le péage, 4 km plus loin, et avant Montgiscard, vous apercevrez à la fois les obstacles et le véhicule près des voies, kilomètre 243 pour vous repérer. Au niveau de Toulouse ce matin, du périphérique, globalement, il n'y a pas encore trop d'attente, en intérieur, en extérieur, ça se charge progressivement aux endroits habituels, notamment au sud-ouest de l'agglomération. C'est c'est-à-dire sur la 64 Nord. Et puis pour rejoindre Bordeaux, même chose, au bout de la 62, au bout de la 63, un petit peu plus de monde, on parle de ralentissement, pas vraiment de bouchon. Et j'aurai plusieurs infos pour terminer ce point. D'abord, du côté de Clermont-Ferrand, un accident qui se serait produit impliquant une voiture, un véhicule en quittant Clermont sur la 89 après la bifurcation à 89 à 71, 4 km plus loin, en se rapprochant aussi de Manzat, c'est en direction de Bordeaux. Et puis des animaux aussi qui ont été signalés, un chien qui pourrait traverser les voies de la 89 entre Bordeaux et Périgueux, surtout entre Coutras et Montpont, les sorties 11 et 12. Et vous qui traversez le Mont d'Or, ensuite, vous circulez entre Brive et Clermont-Ferrand, là c'est un chevreuil qui aurait été percuté après la sortie 25 entre le Mont d'Or et Pont-Gibaud, sorties 25 et 26.
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1: Restez avec nous, s'il se passe quelque chose, je vous tiens informé, bien sûr. Voici Jennifer.

0: Jennifer est sur le son 7-7, la suite avec une autre artiste de la Starac qui poursuit sa carrière, c'est Ebony dans quelques instants, et puis nos conditions de circulation. On va se retrouver dans quelques instants. Si vous quittez Toulouse en direction de Narbonne sur la 61, le patrouilleur intervient, les obstacles après Toulouse Sud ont été ramassés, reste maintenant à sécuriser le poids lourd. Visiblement, il s'agit d'une crevaison entre Toulouse Sud et Montgiscard. Dans l'autre sens, un poids lourd accidenté toujours en cours d'évacuation, celui qui s'est couché en travers des voies qui a traversé le terre-plein central cette nuit. Et la conséquence, c'est que la 61 est toujours coupée à la circulation entre Carcassonne et Toulouse dans ce sens-là. Vous ne pouvez pas donc circuler en direction de Toulouse au-delà de Villefranche. La sortie 20 Villefranche-Lauragais est obligatoire. Vous ne pouvez pas non plus prendre l'autoroute ici depuis cette entrée. Et dans l'autre sens, si vous quittez Toulouse en direction de Narbonne, je rappelle qu'à la hauteur de l'accident, il y a aussi la voie de gauche neutralisée au kilomètre 257. Les équipes sont toujours à l'œuvre. On va se retrouver bien sûr aussi aux portes de Clermont-Ferrand. Vous quittez Clermont sur la 89 en direction de Bordeaux. Un accident se serait produit, une voiture signalée accidentée 4 km après la bifurcation à 71 à 89. Pour en reparler, le point détaillé arrive. Après Ebony que je vous ai promis dans le 7-9, direction 7h15 tout à l'heure.
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0: Ebony est sur le 107.7. Vos conditions de circulation arrivent. Restez à l'écoute.
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0: 7h16 ce mardi matin et notre priorité, c'est la circulation impossible sur la 61, coupure de l'autoroute entre Carcassonne et Toulouse, en direction donc de Toulouse. Au niveau de Villefranche-de-Lauragais, la sortie 20 est obligatoire. La conséquence maintenant d'ailleurs, c'est que la sortie sature et il vous faut déjà, pour rejoindre le réseau secondaire ici, au moins un bon quart d'heure. C'est une estimation, ça peut être un peu plus long, même en vous rapprochant donc de la sortie numéro 20, vous patienterez un bouchon à traverser ici. Pour rejoindre le réseau secondaire, une sortie obligatoire, vous devrez cheminer aussi par Ville Nouvelle et notamment la départementale 813 pour récupérer l'autoroute à Montgiscard où là aussi sur le réseau secondaire il y aura de l'attente parfois jusqu'à 20 minutes notamment à l'entrée aussi pour récupérer l'autoroute en direction donc de Toulouse. Au niveau de l'accident qui s'est produit au kilomètre 257 donc et du poids lourd qui s'était retrouvé couché sur les voies de circulation, celui-ci a pu être visiblement évacué, mais il y a des opérations encore à effectuer, des opérations de nettoyage qui se terminent, mais surtout constatation par la gendarmerie et donc sur la 61, pour l'instant la circulation reste impossible dans ce sens-là en direction de Toulouse. Tout est mis en œuvre pour établir la circulation dans les meilleurs délais. Dans l'autre sens, parce que le poids lourd accidenté a traversé en fait le terre-plein central, si vous quittez Toulouse en direction de Narbonne, vous le verrez à la hauteur de l'accident. La voie de gauche est neutralisée aussi pour vous. Alors pas de gêne, pas de ralentissement, mais respectez bien la signalisation en place, sans céder non plus à la curiosité en regardant ce qu'il se passe de l'autre côté des voies. En amont d'ailleurs, vous êtes peut-être amené à quitter Toulouse en direction de l'autoroute, de Narbonne, et après Toulouse sur d'un poids lourd est en difficulté. Celui-ci est immobilisé 4 km après le péage de Toulouse-Sud en quittant le périphérique, en se rapprochant de Montgiscard. Les obstacles, les morceaux de pneus ont été ramassés. Le poids lourd est donc pris en charge. On va maintenant faire un point sur la situation aussi à Toulouse sur le périphérique. Vous rejoignez en intérieur comme en extérieur le périphérique toulousain. Ça se charge aux endroits habituels, rien de trop long. Et pour le sud-ouest de l'agglomération, c'est déjà une bonne dizaine de minutes sur la 64 Nord, en arrivant aussi de près de Francazal, du Chapitre, pour rejoindre le périphérique toulousain. Du côté de la rocade de Bordeaux, ça se charge aussi progressivement et c'est surtout au-delà du réseau Vinci Autoroute, au bout de la 62 et de la 63 que vous patientez déjà entre 5 et 10 minutes pour rejoindre la rocade. À Brive, à Bayonne, à Clermont-Ferrand, pas de difficulté particulière. Toutefois, du côté de Clermont, j'attire votre attention sur l'accident qui s'est produit en quittant Clermont-Ferrand en direction de Bordeaux. Une voiture accidentée 4 km après la bifurcation à 89 à 71 en se rapprochant de Manza, la sortie 27. Votre repère, c'est le kilomètre 355 et le patrouilleur est donc toujours en route. Les animaux qui avaient été signalés près des voies, que ce soit des chevreuils ou chiens, ont pu être évacués. Donc sur la 89, à ce niveau-là, ça rentre dans l'ordre. La suite dans le 7-9 ce matin, c'est le Magoto et nous allons découvrir une nouvelle marque de voitures électriques qui débarque en France. Un constructeur venu d'Asie qui s'appelle Genesis. Vous saurez tout après Elena.

0: Les mots d'Elena ce matin pour vous accompagner sur le 107.7. Vos conditions de circulation avec surtout à retenir la coupure de la 61. L'axe qui vous permet de rejoindre Toulouse depuis la Méditerranée. C'est dans ce sens, en direction Toulouse, que vous ne pourrez pas circuler entre Villefranche de Lauragais et Montgiscard. Les sorties 20 et 19.1. La sortie 20 est donc obligatoire. Elle sature. C'est quasiment une demi-heure pour quitter l'autoroute ici, rejoindre le réseau secondaire. Sur le réseau secondaire aussi, une demi-heure de plus sur votre trajet pour pouvoir récupérer l'autoroute au niveau de Montgiscard et au niveau même de l'accident sur l'autoroute où la circulation reste donc impossible. Eh bien, les services sont toujours à l'œuvre et notamment les gendarmes pour effectuer quelques constatations, des mesures avant de pouvoir rendre la circulation possible. Et je vous tiens bien évidemment informé. Vous arrivez peut-être aussi de la 66, de la ville de Foix, de Pamiers. Vous ne pourrez pas au bout de la 66 prendre la 61 en direction de Toulouse. Donc, pensez à quitter l'autoroute à Neuilly, sortie numéro 1, pour pouvoir ensuite prendre le réseau secondaire et récupérer donc l'autoroute au niveau de Montgiscard pour rejoindre Toulouse. Autre accident, autre axe, cette fois c'est à Clermont-Ferrand. Vous quittez Clermont via la 89 en direction de Bordeaux. Un accident s'est produit 4 km après la bifurcation à 71 à 89 en se rapprochant aussi de Manza. Véhicule au kilomètre 355 qui attend dépanneurs et patrouilleurs. Place au Magoto dans ce 7-9 et comme chaque semaine, nous retrouvons Sébastien Datte aux côtés d'un journaliste de l'Automobile Magazine.
1: Christophe Congréga, bonjour.
2: Bonjour.
1: Cette semaine, on s'intéresse dans le grand dossier du dernier numéro de l'Automobile Magazine consacré aux véhicules électriques à une nouvelle marque qui débarque et elle n'est pas chinoise.
2: Non, elle n'est pas chinoise. Elle est asiatique, mais pas chinoise puisqu'elle vient de Corée du Sud. En fait, Genesis, c'est le nom de cette marque. En fait, c'est la marque de luxe du groupe Hyundai Kia.
1: Okay.
2: C'est une marque qu'on va voir un peu plus cette année puisqu'ils seront présents en WEC, en championnat du monde d'endurance, donc aux 24 heures du Mans, et qui va essayer d'exister parmi, bah on va le dire, hein, les constructeurs allemands qui sont un peu les rois du premium.
1: Dans votre justement dernier numéro consacré à cette nouvelle marque, vous nous faites découvrir la GV60. Alors là, vous nous parliez des 24 heures du Mans. Pour le coup, rien à voir.
2: Non, rien à voir, parce que là, c'est un SUV, modèle un peu à la mode en ce moment. Plutôt SUV coupé, avec un arrière un peu tombant, un peu dynamique.
1: Il y a un petit look Mercedes.
2: Bah, il y a des choses quand on voit les jantes.
1: Les jantes, les feux arrière.
2: Exactement. Il y a des petites inspirations venant du luxe, y compris sur le logo.
1: Le logo, une espèce de mélange entre Aston Martin, Corvette, Bentley.
2: Exactement. C'est des bonnes références, hein. Ils ont pas choisi Dacia pour s'inspirer, évidemment. Et effectivement, quand on ouvre la porte à l'intérieur, c'est très, très bien fait. Là, on a des beaux matériaux, des beaux cuirs. Après, c'est une motorisation électrique. Il y a une propulsion, une 4 roues motrices. Les perfos sont largement suffisantes. À conduire, c'est plutôt pas mal. Les premiers prix, c'est pas donné. C'est des marques un peu chères. Donc, on va commencer à un peu plus de 54 000 euros là, pour cette version propulsion. C'est pas donné, mais les Allemands sont encore plus chers. Donc, pourquoi pas, ils ont à peu près tous les atouts pour que ça puisse séduire. Image de marque mise à part, encore une fois. On les verra au Mans, ça va les aider à se faire connaître. Mais en tout cas, ils ont fait ce qu'il fallait pour que leur produit soit crédible.
1: Et d'ailleurs, ça transpire dans le titre que vous avez donné à cet article, les moyens de ses ambitions pour découvrir donc cette nouvelle marque et ce nouveau véhicule. Rendez-vous dans le dernier numéro de l'Automobile Magazine. À très bientôt, Christophe Congréga.
2: À bientôt.
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0: Merci d'écouter le 107.7. La suite, c'est Shaggy ce matin dans le 7-9 et nous reviendrons sur vos conditions de circulation et sur la coupure de la 61 entre Carcassonne et Toulouse en direction Toulouse. La sortie Villefranche-Lauragais, sortie 20, est obligatoire. Je vous donne rendez-vous dans 3 minutes pour en reparler.
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2: 7h passées de 31 minutes ce mardi matin, le soleil se lève, même timide par endroits parce qu'un peu de brouillard est annoncé quand même aujourd'hui dans le sud-ouest, surtout en plaine, et puis des orages sur les Pyrénées cet après-midi. Mais au chapitre trafic, nous avons une autre priorité et c'est la coupure de l'autoroute A61, l'axe entre la Méditerranée et Toulouse. Alors je vous réexplique la situation. La nuit dernière, un poids lourd qui circulait en direction de Narbonne a traversé le terre-plein central, perdant donc le contrôle de son véhicule et a heurté plusieurs véhicule qui roulait dans l'autre sens, donc en direction de Toulouse. Tout le monde a été pris en charge. L'un des poids lourds percutés s'est retrouvé couché sur les voies de circulation et a perdu donc son chargement quasiment en intégralité. Voilà pourquoi, en direction de Narbonne ce matin sur la 61, la voie de gauche reste neutralisée entre Montgiscard et Villefranche-de-Lauragais, les sorties 19.1 et 20. Mais surtout, dans l'autre sens, la sortie de Villefranche est obligatoire parce que la circulation reste interrompue pour l'instant en direction de Toulouse. La circulation sera rendue possible uniquement sur deux voies, voie du milieu et voie de droite dans quelques instants, mais les gendarmes sont toujours à l'œuvre pour effectuer des mesures, des constatations avec l'accident donc qui s'est produit la nuit dernière. Donc en attendant concrètement, vous arrivez de Narbonne, de Carcassonne pour rejoindre Toulouse, il vous faut quitter l'autoroute au niveau de Villefranche, sortie numéro 20 obligatoire qui sature. C'est l'heure de pointe aussi et c'est au moins une bonne demi-heure pour quitter l'autoroute, ça reste une estimation, au moins une demi-heure pour rejoindre le réseau secondaire. Puis sur la départementale 813 pour rejoindre Villeneuve-Nouvelle, il y a un peu de monde, mais surtout pour récupérer ensuite l'autoroute à Montgiscard en direction de Toulouse. Là aussi, l'entrée sature, c'est au moins une demi-heure aussi. Donc tout est mis en œuvre, vous l'aurez compris, pour rendre la circulation possible sur cette portion de la 61 entre Villefranche-de-Lauragais et le secteur de Montrégeau. Pour l'instant, de Montgiscard, pardon, pour l'instant, ce n'est pas encore le cas. Et les équipes sont toujours à l'œuvre. Vous arrivez peut-être de la 66 aussi, depuis Foix, depuis Pamiers. Vous ne pourrez pas, au bout de la 66, prendre la 61 en direction de Toulouse. Donc même chose pour vous, priorité étant donnée au fait de quitter l'autoroute près de Naillou, c'est la sortie numéro 1, et de prendre le réseau secondaire pour récupérer l'autoroute à Montgiscard et poursuivre votre route pour Toulouse. Sur la 61, dans l'autre sens, j'ai toujours aussi cette info à vous donner, un poids lourd s'est immobilisé après Toulouse Sud, il est pris en charge par le patrouilleur après le péage de Toulouse Sud en se rapprochant de Montgiscard. Et d'ailleurs, il devrait être évacué dans quelques minutes. Pour Toulouse ce matin, pour le périphérique, ça se charge aux endroits habituels. Alors surtout sur la 64 Nord, en rejoignant Francazal ou encore le chapitre pour récupérer aussi le périphérique toulousain. Et puis du côté de Bordeaux aussi, dans le sud-ouest, à Coince, au bout de la 62, au bout de la 63, pour rejoindre la rocade de Bordeaux, au-delà du réseau Vinci Autoroute, 5-10 minutes de plus pour votre trajet. J'ai des infos également sur l'autoroute à Clermont-Ferrand, où la circulation s'écoule bien, certes, mais si vous êtes sur la 89 en quittant Clermont en direction de Bordeaux, un accident s'est produit 4 km après la bifurcation à 89 à 71 et c'est Julien, le patrouilleur, qui est en route pour intervenir avant Manza au kilomètre 355. Des infos aussi en traversant les Pyrénées, deux infos à retenir, des véhicules en panne entre Toulouse et Bayonne. Le premier, c'est une voiture immobilisée 15 km après Montrégeau, la sortie 17 en se rapprochant de Lannemezan, sortie 16, et puis dans la sortie d'Orthez, sortie numéro 8, là aussi une voiture en panne et le dépanneur qui n'est d'ailleurs plus très loin. J'ai une évolution sur la 61, les équipes sont en train de libérer les voies, donc respectez bien la signalisation qui est mise en place au niveau aussi de la sortie numéro 20, sortie obligatoire. Vous aurez le feu vert des équipes sur place dans quelques instants. Respectez la signalisation, les choses évoluent ou semblent évoluer en tout cas entre Carcassonne et Toulouse. Moi je vous tiens informé.
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2: Roule Média, notre partenaire que l'on va retrouver pour le Mobilimag, nous alerte ce matin sur une arnaque qui touche de plus en plus d'automobilistes. Je ne vous en dis pas plus. Le Mobilimag, c'est d'ici un petit quart d'heure. D'ici là, la musique, c'est Gérald de Palmas et je vous retrouve juste après pour les travaux prévus ce soir.

0: ce matin dans le 7-9 et j'ai une évolution positive. La circulation reprend sur l'autoroute A61 pour vous entre Carcassonne et Toulouse où l'accident s'était produit la nuit dernière où un poids lourd s'est retrouvé couché sur la voie de circulation. Alors la circulation reprend après Villefranche de la Raguée, la sortie qui était jusqu'ici obligatoire et qui ne l'est plus. Mais pour le moment, vous ne passez que sur une voie, la voie de droite. Respectez bien la signalisation. Il y a encore des équipes qui interviennent sur place, notamment des gendarmes. Et il faut penser donc entre Villefranche et Montgiscard que les difficultés sont quand même assez importantes parce que la sortie 20 a été obligatoire. Il y a au moins une demi-heure, 30, 40 minutes de bouchon ici sur cette portion. 4 km de difficulté en se rapprochant de Villefranche. Ça va se libérer petit à petit, mais les difficultés pourraient se reporter ensuite où vous passez de 3 à 1 voie de circulation au niveau de l'accident, donc du kilomètre 257 en direction de Toulouse. Dans l'autre sens, je rappelle que la voie de gauche reste neutralisée après Montgiscard en se rapprochant de Villefranche. Vous le verrez, il y a toujours des opérations de nettoyage aussi, donc respectez bien la signalisation.
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0: Et en parlant de signalisation, évoquons ensemble des zones de chantier déjà. Je rappelle qu'au sud de Brive, une nouvelle phase de travaux, non pas au sud de Brive, dans la région de Brive, la bifurcation qui permet depuis l'autoroute A20 d'emprunter l'autoroute A89 en direction de Bordeaux reste fermée. Cette bifurcation est fermée pour plusieurs semaines. La direction des routes Centre-Ouest effectue des travaux de sécurisation d'un ouvrage endommagé par des intempéries et vous pouvez donc anticiper sortir à Objat, sortie 50, pour emprunter le réseau secondaire et récupérer la 89 au niveau de Brive-Ouest pour poursuivre en direction de Bordeaux. Des travaux sont prévus aussi ce soir à l'est de Toulouse. Notez qu'entre 20h et 7h du matin, l'autoroute A680 sera entièrement fermée dans les deux sens de circulation pour poursuivre les travaux d'élargissement.
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0: La suite, ce matin la suite, c'est Bruno Mars et l'info trafic juste après.
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1: L'infotrafic, c'est maintenant, il est 8h moins le quart, et pour vos conditions de circulation, on revient sur la situation de l'A61, l'axe entre Carcassonne et Toulouse, qui a été coupé depuis la nuit dernière, et pour ce début de journée, entre Villefranche-de-Lauragais et Montgiscard. Alors, les choses ont évolué, puisqu'en direction de Toulouse, la circulation a pu reprendre, sur la voie la plus à droite d'abord, et désormais, visiblement, la voie du milieu aussi est en cours d'accessibilité. Ce n'est pas encore vraiment le cas. Pour l'instant, vous ne passez que sur la voie de droite, après donc Villefranche-de-Lauragais, au kilomètre 257 en direction de Toulouse, mais la sortie ayant été obligatoire au niveau de Villefranche, un bouchon s'est formé forcément à l'heure de pointe et assez rapidement, et le bouchon là, il est long à traverser si vous êtes sur l'autoroute A61. Entre Carcassonne et Villefranche, il vous faudra patienter après, en tout cas à l'aire de Port-Lauragais, 4 à 5 kilomètres de bouchons, assez long à traverser, c'est difficile de vous donner une estimation, mais au moment où je vous parle, c'est au moins 3 quarts d'heure, puis vous allez le voir, le bouchon se libère un petit peu, et au niveau donc de l'accident, puisque vous passez aussi uniquement sur une voie, celle de droite, il risque d'y avoir un petit peu d'attente aussi, en effet, en entonnoir en direction donc de Toulouse. Sur le réseau secondaire aussi, forcément, c'est très emprunté, puisque la sortie avait été obligatoire. Vous qui êtes actuellement sur la départementale et aux accès près de Montgiscard de l'A61 en direction de Toulouse, vous patientez jusqu'à 45 minutes aussi. Donc les choses vont se libérer petit à petit. Nous n'en sommes pas là parce que c'est l'heure de pointe, donc ça reste quand même assez chargé. Et les équipes sur place au niveau de l'accident restent toujours mobilisées. Vous l'avez entendu déjà un peu plus tôt, hein, il y a toujours des opérations aussi de nettoyage et des constatations à faire. Voilà pourquoi vous apercevrez sans doute encore aussi la gendarmerie. Dans l'autre sens, je rappelle aussi rapidement pour vous, entre Toulouse et Carcassonne, qu'au niveau de l'accident, la voie de gauche reste neutralisée après Montgiscard, la sortie 19.1. Donc restez concentrés sur ce qu'il se passe devant vous. D'un accident à un autre, avant de vous donner des temps de parcours près des grandes villes, je vous retrouve du côté de Clermont-Ferrand, parce que sur l'A89, en direction de Bordeaux, un accident est confirmé, la voie de droite neutralisée 5 km après la bifurcation A71 à 89, avec ici, pour intervenir, les services de secours et de l'autoroute, un véhicule impliqué, des personnes prises en charge, et il faut vous décaler bien sûr, voie du milieu, voie de gauche, pour circuler entre Clermont-Ferrand et Manza sur cette portion de la 89 en direction de Bordeaux. Pour rejoindre Bordeaux ce matin, je commence avec vous, au bout de la 89 sur la Nationale 89 comme sur la 63 et la 62, pour rejoindre la Rocade, parfois ça coince et c'est jusqu'à 10 minutes pour effectuer votre trajet, et plus près de Brive ou de Bayonne, ça se passe bien. Donc on se concentre aussi à Toulouse sur le périphérique. En intérieur, vous patientez un petit peu du côté du périphérique toulousain en direction donc de Narbonne après le péage de Toulouse Nord pour rejoindre notamment la bifurcation avec l'autoroute A68 en direction d'Albi. Donc vraiment en traversant tout le secteur près de Bordeaux-Rouge, de Croix-Dorade, il y a un petit peu d'attente. Et également sur l'A64 Nord sur l'autoroute pour rejoindre le périphérique, il faut compter 5 à 10 minutes de plus sur votre trajet pour depuis aussi la barrière de péage de Muret, rejoindre donc ce périphérique toulousain. Voilà donc pour la situation de ce mardi, de ce début de journée. On se retrouve dès qu'il se passe quelque chose ici. Je vous donne rendez-vous après 8h, après l'actu. Ça, c'est pour le prochain point détaillé, mais s'il se passe quelque chose avant, comptez sur moi, je vous tiens au courant. Le Mobilimag, c'est dans le 7-9, et cette semaine, notre partenaire Roule Média nous alerte sur une arnaque qui touche de plus en plus d'automobilistes. Des QR codes frauduleux installés sur des horodateurs, des pompes à essence ou des bornes de recharge qui renvoient vers de faux sites pirates. Alors, comment repérer ces escroqueries? On va voir ça après le duo Pascal Obispo-Icard.

0: En duo, c'est Pascal Obispo et Icar à l'instant sur le 107.7. La suite, ce sera Janet Jackson. Et bien sûr, quelques mots de vos conditions de circulation dans le 7.9 avec l'évolution positive sur la 61. La circulation a pu reprendre entre Villefranche de Lauragais et Montgiscard où l'autoroute avait été initialement coupée une bonne partie de la nuit et de ce début de journée. La circulation reprend uniquement sur la voie de droite dans ce sens et dans l'autre sens, la voie de gauche reste neutralisée aussi. Il y a toujours des opérations de nettoyage un peu plus poussé à effectuer et surtout encore des difficultés à traverser, surtout pour vous en direction de Toulouse. Je vous redirai tout ça tout à l'heure dans le point après 8h. Le Mobilimax ce matin, c'est avec Sébastien Dat du 107.7 et son invité.
1: Notre rendez-vous mobilité, c'est en partenariat avec Roule Média et j'ai le plaisir de recevoir l'une des journalistes de la rédaction, la personne de Marine Madelmont. Bonjour Marine.
2: Bonjour Sébastien.
1: On s'intéresse cette semaine à une pratique frauduleuse. Vous nous alertez sur le quishing. Que se cache-t-il derrière cet anglicisme ?
2: Alors, le terme peut paraître barbare, je vous l'accorde, mais il revient quand même de plus en plus souvent. Alors, quishing, c'est la contraction de QR code et phishing, autrement dit une escroquerie qui détourne un QR code pour piéger l'utilisateur et récupérer ses coordonnées bancaires.
1: Plusieurs scénarios de quishing sont utilisés par les escrocs.
2: Oui, alors le plus classique, c'est le QR code frauduleux qui est collé sur une borne de recharge ou tout simplement un horodateur. Donc vous souhaitez payer, vous scannez et hop, vous tombez sur un faux site parfaitement imité. Même chose avec les fausses contraventions qui se baladent de plus en plus, glissées sous l'essuie-glace. Elles paraissent officielles, mais en fait le QR code renvoie vers une page pirate. Et plus inquiétant encore, même si la pratique reste assez rare en France, certains QR codes déclenchent carrément l'installation d'un logiciel espion sur le téléphone.
1: Comment éviter de se faire avoir tout en continuant d'utiliser des QR codes qui sont quand même bien pratiques?
2: Alors il y a quelques réflexes assez simples pour éviter les mauvaises surprises. Ne scannez jamais un QR code dont l'origine vous semble incertaine, qu'il soit collé sur une borne, imprimé sur une amende suspecte ou même reçu par SMS. Vérifiez toujours que ce QR code soit intégré à l'interface numérique d'un service officiel et privilégiez bien sûr systématiquement le Play Store ou l'Apple Store si vous devez télécharger une application. Si jamais vous pensez avoir été piégé, prévenez immédiatement votre banque et signalez l'arnaque sur cybermalveillance.gouv.fr.
1: Et pour tout savoir sur le quishing, j'invite nos auditeurs à retrouver toutes les infos sur votre site media.roule.fr. À très bientôt Marine.
2: À bientôt.
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0: du 7-9 sur le 107.7. Vous restez avec nous. Il est 8h, on revient sur le trafic compliqué au sud de Toulouse dans un instant.
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2: Règles d'isolement en cas de contact avec l'antivirus ont été durcies en France. Hier, le Premier ministre Sébastien Lecornu a annoncé une quarantaine renforcée en milieu hospitalier pour tous les cas contacts. Cela fait suite au test positif à l'antivirus d'une passagère française. Sur les 5 passagers français du paquebot de croisière néerlandais MV Ondus, rapatrié dimanche et placé à l'isolement à l'hôpital Bichat, l'état de santé d'une femme s'est dégradée dans la nuit de dimanche à lundi. Ce matin, elle est en réanimation et dans un état stable. Les 4 autres passagers sont toujours négatifs et font l'objet d'un processus d'isolement renforcé au sein de l'hôpital. Les réquisitions reprennent aujourd'hui au procès en appel de Nicolas Sarkozy. La parole est toujours aux avocats généraux qui aborderont aujourd'hui les questions de corruption et de financement illégal de la campagne présidentielle de 2007, points sur lesquels l'ex-président a été relaxé en première instance. Le réquisitoire doit être donné demain. Un Tunisien de 27 ans placé en garde à vue et mis en examen. Il est soupçonné de préparer une attaque terroriste contre le musée du Louvre. Il envisageait également de s'en prendre à la communauté juive parisienne. Les enquêteurs le soupçonnent également d'avoir envisagé de rejoindre les rangs de l'État islamique en Syrie ou au Mozambique. Dernier préparatif sur la croisette, c'est ce soir que s'ouvre le Festival de Cannes au programme 10 jours de compétition et 22 films qui vont se disputer la Palme d'Or. Enfin, pour ses 60 ans, le petit Robert dévoile aujourd'hui quelques nouveaux mots qui entrent donc dans son édition 2027. Parmi eux, équithérapie.

0: proxy, fast fashion, découvrabilité, le terme narcomicide pour les meurtres liés au trafic de drogue fait aussi son apparition. 8h02. Prochain rendez-vous avec l'actualité à suivre tout à l'heure à 9h. Maintenant, on va faire un nouveau point sur vos conditions de trafic. Elles arrivent dans un instant, après quelques mots de météo. Merci Charlotte, une petite accalmie pour ce mardi avec surtout un temps plus frais selon Météo France. La journée débute parfois sous un ciel assez brumeux, le brouillard annoncé dans les vallées du sud-ouest. Mais la journée s'annonce globalement lumineuse, le soleil sera plus franc dans le sud-est et puis les nuages vont quand même s'accrocher sur les reliefs donnant des orages cet après-midi pour les Pyrénées, orages qui pourraient même déborder en plaine. Il fait frais ce matin, 4 à 10 degrés en moyenne, 13 à 16 près de la Grande Bleue et puis les maximales cet après-midi on attend 18 à 23 degrés. Pour demain, dans le sud-ouest, grisaille et vent annoncé. Profitons d'une légère accalmie pour aujourd'hui.
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0: Vous le connaissez forcément, ce journaliste qui a animé C'est pas sorcier pendant près de 20 ans. Le monde de Jamy aussi, vous connaissez forcément. Puis il est très actif sur les réseaux sociaux. Il est aussi en librairie avec son premier roman dont il vient nous parler. Dans quelques instants, ce matin, on va faire la route avec Jamy Gourmaud. Vous aurez compris, on va le retrouver d'ici une petite vingtaine de minutes. Mais là, notre priorité, c'est le trafic.
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0: Il est 8h03, ça se charge aux endroits habituels près de Bordeaux, de Toulouse, mais je vais zoomer sur l'autoroute A61 en raison d'un accident grave qui s'est produit hier. L'A61 entre Carcassonne et Toulouse avait été coupée à la circulation depuis minuit la nuit dernière. Les équipes sont toujours à l'œuvre et il faut bien comprendre que le secteur reste vraiment délicat entre Villefranche-Lauragais et Montgiscard où s'est produit donc l'accident. Au niveau même de l'accident en direction de Toulouse, je vous explique la situation. Le trafic a pu reprendre uniquement sur une voie, la voie de droite, car il y a des opérations de nettoyage plus poussées à effectuer, des dégâts aussi qui ont été constatés, puisque le poids lourd, l'un des poids lourds accidentés a traversé en fait le terre-plein central, donc des glissières endommagées, des chaussées aussi à bien déblayer, quoi qu'il en soit. Pour l'instant, direction de Toulouse, vous ne passez que sur une voie, la voie de droite. Donc, entre Villefranche-Lauragais et Montgiscard, au niveau même de l'accident du kilomètre 257, vous patientez. La traversée ici, c'est 10-15 minutes à peu près, en direction donc de Toulouse. Et en amont, je vous explique la situation, la sortie de Villefranche avait été obligatoire. Donc c'était vraiment saturé avant la sortie numéro 20. Les équipes vont devoir débaliser aussi le secteur. Il faut comprendre donc que sur cette portion aussi, plus près de Villefranche, en vous rapprochant de la sortie 20, vous passez de 3 à 2, puis une voie de circulation. Des équipes vont intervenir pour pouvoir libérer les voies et rendre la configuration habituelle. Vous respectez la signalisation en attendant. Et notez ici que vous patientez encore un peu près de Villefranche, mais rien de comparable avec encore il y a quelques instants, c'est 10 minutes environ ici, puis 10-15 minutes dans la traversée même de la zone d'accident. Et plus loin, donc pour vous qui rejoignez Toulouse, près de Montgiscard, ça se passe un peu mieux. Sur le réseau secondaire, ça reste quand même assez perturbé aussi. Et si vous êtes sur la 61 dans l'autre sens, si vous circulez en direction de Narbonne, donc la voie de gauche est toujours neutralisée, je le rappelle, puisque le poids lourd a traversé le terre-plein central, le poids lourd accidenté. Donc ici aussi, une voie neutralisée pour permettre des travaux. Et vous ne cédez pas à la curiosité. Voilà donc pour cette situation de la 61. On rejoint maintenant le périphérique à Toulouse via la 61. Globalement, vous le verrez, ça se passe plutôt bien. Vous arrivez depuis, non pas Toulouse Sud, mais Toulouse Nord. Et là, vous patientez près aussi de la bifurcation avec l'autoroute à 68. Un véhicule visiblement était tombé en panne un petit peu plus tôt. En tout cas, la traversée entre les Isards, Bordeaux Rouge et Croix Dorade reste assez dense en intérieur, comme en extérieur d'ailleurs. Et au sud-ouest de l'agglomération, depuis la barrière de péage de Muret sur la 64 Nord pour rejoindre le périphérique, vous comptez au moins un bon quart d'heure. De Toulouse, on rejoint aussi Bordeaux. Bordeaux où ça coince depuis la 62, la 63 pour rejoindre la Rocade, au-delà du réseau Vinci Autoroute, 5-10 minutes de plus sur votre trajet. Et puis plus près de Brive, de Clermont-Ferrand, de Bayonne, si c'est soutenu, rien de trop long à traverser. J'ai quand même deux infos à vous donner sur l'A89. D'abord une nouvelle info parce que des chevreuils auraient été aperçus, peut-être en traversant le Mont d'Or, le Sancy, sur la 89 entre les sorties 24 et 25, que ce soit en direction de Bordeaux ou en direction de Lyon, méfiez-vous. Et puis, un accident est confirmé cette fois, si vous quittez Clermont-Ferrand en direction de Bordeaux, la voie de droite sera neutralisée, vous le verrez, 5 km après la bifurcation à 71 à 89 en se rapprochant de Monza. Beaucoup de monde pour intervenir ici avec les pompiers notamment, le dépanneur aussi qui vient d'arriver sur place et le patrouilleur toujours à l'œuvre.
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0: Ça faisait pas mal d'infos à vous donner. Merci d'écouter le 107.7. Merci de votre fidélité. Méfions-nous du mauvais temps. Je vous ai annoncé des orages sur les Pyrénées. Il pleut déjà par endroits au Pays Basque notamment ou près des Landes. Donc bien évidemment, si les chaussées sont glissantes et mouillées par la pluie, vous réduisez donc votre allure. Voici Alex Hepburn, Teddy Swims et nous on garde le rythme. On se retrouve à 8h15 pour le prochain point détaillé.

0: Teddy Swims est sur le 107.7. Le 7.9 se poursuit. Vous le savez avec votre point sur vos conditions de circulation en détail. Rendez-vous dans quelques secondes.
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0: Il est temps de se retrouver à 8h15 pour ce mardi matin où côté ciel c'est assez instable avec des orages annoncés dans les Pyrénées, déjà de la pluie sur l'extrême sud-ouest entre Pays Basque, Landes et une partie des Pyrénées aussi. Dès que les chaussées sont mouillées, rendues glissantes donc par la pluie, il faut réduire votre vitesse. Vous le savez, ce n'est plus 130 mais 110 km/h sur l'autoroute lorsque vous le pouvez parce qu'il y a quand même beaucoup de monde ce matin et près des grandes villes, que ce soit Bayonne, que ce soit aussi Bordeaux ou Toulouse. Notre priorité nous emmène avant de rejoindre le périphérique toulousain sur l'autoroute A61 entre Carcassonne et Toulouse. La circulation a pu reprendre. Ce qu'il faut savoir, c'est qu'un accident grave s'est produit la nuit dernière avec un poids lourd qui a traversé le terre-plan central et heurté plusieurs autres véhicules. Tout le monde a pu être pris en charge, évacué, y compris les véhicules dont le poids lourd qui s'est retrouvé couché sur les voies de circulation. Mais la conséquence, c'est qu'il y a des opérations de nettoyage importantes à effectuer et de réparation d'urgence. Donc l'idée en direction de Toulouse et de libérer aussi la voie du milieu. Pour l'instant, ce n'est pas le cas. Vous ne passez que sur une voie entre Villefranche de Lauragais et Montgiscard. Une seule voie, la voie de droite, pour circuler au niveau de l'accident. Et donc du kilomètre 257. Dans l'autre sens, la voie de gauche reste neutralisée aussi après Montgiscard, sortie 19 points en direction de Narbonne et de la Méditerranée. Vous le verrez, il y a encore des équipes sur place, je vous l'ai dit, des opérations de réparation d'urgence à effectuer puisque le terre-plein central a aussi été endommagé. Puis il y a cette balayeuse également à l'œuvre pour bien pouvoir nettoyer les voies de circulation avant de les rendre praticables. La conséquence, ça va bien mieux du côté de Villefranche-Lauragais, la sortie obligatoire ne l'est plus. Donc ça y est, ça s'est libéré et fluidifié. Reste dans la traversée même de la zone donc de l'accident, qui est maintenant plus une zone de travaux. 20 à 30 minutes pour la difficulté. C'est l'heure de pointe. Beaucoup de monde en direction de Toulouse, beaucoup de poids lourds aussi, un trafic important. Donc 20 à 30 minutes, c'est une estimation pour traverser cette portion après Villefranche-Lauragais. Les difficultés commencent aussi, donc vous l'aurez compris, après l'aire de Port-Lauragais, l'aire de service situé en amont. Vous arrivez aussi peut-être de la 66. Pour vous, en arrivant de Foix et de Pamiers, c'est rentré dans l'ordre aussi, puisque vous pouvez prendre la 61 en direction de Toulouse, hein, je ne vous oublie pas. Des infos maintenant pour le périphérique toulousain. Lorsque vous arrivez au péage de Toulouse Sud, où un autre accident s'était produit la nuit dernière, concrètement, il n'y a pas de gros bouchons, c'est ralenti, mais rien de trop long à traverser. Sur le périphérique en intérieur comme en extérieur, un petit peu plus près de la bifurcation avec la 68, il y a du monde ce matin, surtout en se rapprochant de Bordeaux-Rouge ou encore de Croix-Dorade. Et puis sur la 64 Nord, au sud-ouest de l'agglomération, depuis la barrière de péage de Muret pour rejoindre le périphérique, ce matin comptait un bon quart d'heure. Estimation aussi du côté de Bordeaux maintenant, ou depuis la 62 au-delà du réseau Vinci Autoroute, comme depuis la 63 pour rejoindre la rocade de Bordeaux, ça peut prendre au moins une bonne dizaine de minutes. Info de la direction des routes atlantiques qui gère le secteur. Et puis plus près de Brive, plus près de Bayonne, pas de long bouchon en perspective. Vous respectez quand même de bonnes distances avec les véhicules devant vous. J'ai des infos aussi plus en détail à vous donner. D'abord, je vous rappelle, si vous êtes sur la 64 en direction de Bayonne, que dans la sortie pour Orthez, sortie 8, un dépanneur est arrivé sur place pour évacuer la voiture tombée en panne. Il y a aussi des animaux qui pourraient traverser les voies de circulation. Il y aurait des chevreuils près des voies, près du Mont d'Or et du Sancy. Sur la 89, entre les sorties 24 et 25, dans chaque sens de circulation, méfiez-vous. Et puisque nous parlons de la 89, je termine ici. Vous êtes après Clermont-Ferrand en direction de Bordeaux, entre la bifurcation à 89 à 71 et Manza, la sortie 27. La voie de droite est neutralisée au kilomètre 354 en raison d'un accident. Beaucoup de monde pour intervenir ici aussi et deux voies pour circuler. Dans quelques instants, nous voyageons en bonne compagnie ce matin avec celui que vous connaissez forcément. Il est journaliste à la télé, vous le voyez aussi très actif sur ses réseaux sociaux et il est désormais en librairie puisqu'il vient de publier Les ailes de la forêt, l'histoire d'un chasseur de papillons qui nous emmène en Guyane et dans le Paris des années 20. On va en parler avec le concerné puisque Jamie Gourmaud est notre invité. On le retrouve après Lil' Kim ce matin.

0: Lil Kim, Pink, Christina Aguilera, elles sont toutes sur ce titre. La bande originale du film Moulin Rouge, ça remonte un petit peu à quelques années en arrière. Lady Marmelade, c'est sur le 107.7. Vos conditions de circulation pour vous accompagner ce matin. Si vous êtes sur la 61 entre Carcassonne et Toulouse, conséquence d'un accident grave qui est désormais terminé, vous n'avez qu'une seule voie pour circuler, la voie de droite en direction de Toulouse entre Villefranche et Montgiscard. Voilà pourquoi entre les sorties 20 et 19 points, il y a ce ralentissement qui persiste. Vous comptez 20 à 30 minutes pour traverser la difficulté. C'est lié surtout au fait de passer sur une seule voie et donc aussi avec une vitesse réduite au niveau de l'accident. Et dans l'autre sens, la voie de gauche est neutralisée en direction toujours de la Méditerranée, toujours pour les mêmes raisons, avec un poids lourd qui a traversé le terre-plein central. Vous le comprenez, il y a des travaux de réparation à effectuer et des équipes toujours mobilisées sur place. Pour Toulouse, pour Bordeaux ce matin, vous patientez aussi aux endroits plus habituels pour rejoindre périphérique et rocade. Au plus fort du trafic, c'est 10-15 minutes de plus sur votre trajet. On y reviendra bien sûr, prochain point à 8h30.
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0: Mais là, nous recevons notre invité du jour, un journaliste très cathodique qui devient aujourd'hui écrivain. Jamy Gourmaud est au micro de Francine Thomas.
2: Bonjour Jamy Gourmaud.
3: Bonjour Francine.
2: Vous venez de publier votre premier roman, Les ailes de la forêt, chez Albin Michel. Écrire un roman, c'est pas trop sorcier ?
3: Alors, au départ, je pensais que ça l'était un peu. C'est peut-être pour ça que j'ai mis beaucoup de temps avant de m'y mettre. J'avais une sorte d'appréhension. Mais dès l'instant où j'ai trouvé mon histoire, le décor, les personnages, eh bien, je me suis très très vite installé dans cette aventure. Et je m'y suis plu.
2: J'allais vous demander justement, parce qu'écrire son premier roman, alors qu'on n'est même pas à la retraite à l'âge de 60 ans, ça procède de quoi ? C'était quand même un vieux rêve, quelque chose qui vous trottait dans la tête depuis longtemps ?
3: Alors, c'est plus qu'un vieux rêve, c'est ce que j'ai toujours eu envie de faire. Il m'a fallu du temps, je suis passé par le journalisme, je suis passé par la science, pour en arriver à l'écriture. Mais j'ai toujours aimé écrire. On ne s'en est peut-être pas bien rendu compte, mais quand j'écrivais C'est pas sorcier, quand je fais Le monde de Jamy, il y a énormément d'écriture. Quand on raconte une expérience, il faut trouver les mots justes, il faut trouver le rythme, il faut trouver la musique. En chimie, par exemple, c'est une pièce de théâtre avec plusieurs personnages. Donc voilà, en ce qui concerne l'écriture, je dirais que c'est un aboutissement.
2: Alors, Les ailes de la forêt nous emmènent dans le Paris des années 20, où on rencontre notamment les surréalistes, et puis dans une forêt guyanaise en compagnie des bagnards. Pourquoi ces lieux et ces époques ?
3: Au point de départ, il y a la lecture d'une biographie, un peu par hasard, sur un chasseur de papillons. Et au détour d'une page, il y a deux lignes sur un papillon exceptionnel qu'on appelle le gynandromorphe, qui est un papillon qui est ni mâle ni femelle. Et chez les papillons, chez les morphos notamment, c'est assez spectaculaire parce que le papillon a une aile de mâle, donc d'un bleu métallique assez caractéristique, et une aile de femelle. Ce papillon est extrêmement rare et à cette époque, il se vend des fortunes. Donc, il faut se remettre dans ce contexte.
2: Mais d'ailleurs, c'est un peu une star, hein, le chasseur de papillons dans votre livre. Là, d'un coup, les surréalistes, ils sont trop contents de le rencontrer.
3: Exactement, parce que parmi les surréalistes, il y a des chasseurs. On croise dans ce roman André Breton, qui lui-même est collectionneur de papillons. Le papillon fascine les surréalistes que l'on croise dans ce roman, parce qu'il y a une énigme qui va se nouer en Guyane, et puis qui va se dénouer dans le Paris des années 20.
2: Jamy Gourmaud, il va falloir qu'on s'interrompe un tout petit instant pour faire un point sur le trafic notamment, et puis on se retrouve juste après. À tout de suite.
0: Active donc du côté du petit écran sur les réseaux sociaux et maintenant en librairie. Tout à l'heure, Jamy Gourmaud, notre invité, va nous parler de ce qui reste constant avec lui, sa curiosité, notamment au sujet des voitures électriques. On verra tout cela après le prochain point détaillé de 8h30, point dans lequel je reviendrai bien sûr sur la situation de la 61 entre Carcassonne et Toulouse. Suite à un accident grave, vous ne passez que sur une voie en direction de Toulouse, après Villefranche-Lauragais, d'où ce bouchon assez long à traverser. J'y reviens après Marine.
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0: Marine est sur le 107.7. Vous restez à l'écoute, bien sûr. On va revenir aux côtés de notre invité du jour, Jamy Gourmaud, dans un instant. Mais tout de suite, c'est l'info trafic.
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0: Il est 8h passé 32 minutes. L'instabilité côté ciel sur l'extrême sud-ouest entre Pays Basque, Landes et Pyrénées, entre la 63 et la 64 où il pleut, les chaussées sont glissantes, donc réduisez bien votre allure. D'ailleurs, du côté de Boyonne, il y a du monde ce matin, mais rien de trop long. À Bordeaux ou à Toulouse, du monde aussi, j'y reviens dans un instant. Et puis, pour rejoindre Toulouse, encore une fois, nous zoomons ensemble sur la 61, l'axe qui depuis la Méditerranée et Carcassonne vous permet de rejoindre la ville rose et sur lequel un accident grave s'est produit hier. Un poids lourd a traversé le terre-plein central. La conséquence, en direction de Toulouse, vous n'avez qu'une seule voie pour circuler, la voie de droite. Les gendarmes, les services de l'autoroute sont toujours sur place. Il y a des opérations de nettoyage assez importantes à effectuer encore. Une balayeuse d'ailleurs est toujours sur place. Et puis, des travaux de réparation d'urgence car le terre-plein central qui a été traversé est forcément endommagé. Donc ici, une seule voie pour circuler entre Villefranche et Montgiscard, c'est-à-dire les sorties 20 et 19 points de la 61. Et à l'heure de pointe, ça génère de l'attente. Alors, pour vous donner une idée, en vous rapprochant la bifurcation à 61, 66, donc vous aussi qui arrivez deux fois, vous êtes concerné, faut compter au moins une demi-heure pour passer cette portion de l'autoroute après Villefranche, sortie numéro 20, en se rapprochant donc du kilomètre 257 où l'accident s'est produit. Vous qui êtes au bout de la 66 pour récupérer la 61, il y a de l'attente au niveau de la bifurcation et sur ces kilomètres de la 61 en direction de Toulouse, en vous rapprochant des lieux de l'accident qui est maintenant en fait une zone de travaux, comptez pour vous aussi au moins un petit quart d'heure pour passer donc les difficultés. Voilà pour la situation sur l'autoroute A61 et en parallèle aussi sur le réseau secondaire, ça va un petit peu mieux même si vous qui récupérez l'autoroute à Montgiscard, vous êtes amené à patienter si vous m'entendez aussi. On est quand même passé sous la barre des demi-heures pour de la demi-heure pour récupérer l'autoroute en quittant la départementale. Des infos maintenant à Toulouse sur le périphérique. Si vous êtes sur l'A64 nord d'abord, c'est-à-dire au sud-ouest de l'agglomération, depuis la barrière de péage de Muret pour rejoindre Toulouse, comptez un bon quart d'heure. Puis il y aura de l'attente en intérieur comme en extérieur entre la bifurcation à 68 et le périphérique pour rejoindre Toulouse Nord, ou bien vous qui franchissez le péage en direction de Narbonne, vous comptez à chaque fois une petite dizaine de minutes ici sur cette portion du périphérique à l'est de Toulouse. Des infos à Bordeaux également pour vous dire que ça va un peu mieux sur la 63, la 62 au-delà du réseau Vinci Autoroute pour la rocade de Bordeaux, 5-10 minutes de plus ce matin. Info de la direction des routes atlantiques qui gère le secteur. Et puis nous terminerons ce point sur la 89, surtout entre Clermont-Ferrand et Brive. Alors sachez que l'accident est terminé, ça y est, ça rentre dans l'ordre près de Manzat, vous récupérez la voie de droite. Mais si vous traversez le Mont d'Or, le Sancy, des animaux, des chevreuils auraient été aperçus et pourraient traverser devant vous entre Ussel, sortie 24, et le Mont d'Or, la sortie 25, que ce soit en direction de Bordeaux ou en direction de Clermont-Ferrand, méfiez-vous, autre repère, le kilomètre 299.
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0: Jamy Gourmaud animé, c'est pas sorcier, vous le savez, pendant presque 20 ans. On le retrouve aujourd'hui dans le monde de Jamy ou sur les réseaux sociaux et puis lui aussi en librairie avec son premier roman dont on a parlé il y a quelques instants. Ce qui reste constant avec lui, c'est sa curiosité, notamment au sujet des voitures électriques. Il nous en parle.
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3: Jamy Gourmaud, tous nos auditeurs, ils sont en voiture en ce moment. Mm-hmm. Est-ce que c'est un environnement qui vous plaît, ça, a priori, une voiture et une route?
4: Alors, je suis pas un farouche conducteur. Et puis, c'est vrai aussi qu'il m'arrive également de travailler en voiture. J'ai la chance de pouvoir lire et travailler en voiture.
3: Sans avoir le mal des transports.
4: Avoir le mal des transports.
3: Alors, je crois que malgré tout, vous avez beaucoup essayé les voitures électriques. Vous avez fait des petites vulgarisations, puisque c'est un sujet quand même qui mérite pédagogie. Ça, vous l'avez bien montré.
4: Oui, alors le sujet de la voiture électrique, je le traite depuis une dizaine d'années, parce qu'il y a beaucoup de idées reçues autour de cette voiture, de ce moteur. Et puis, c'est un sujet qui nécessite encore un peu de pédagogie, voilà, notamment sur les autonomies, la recharge, etc., son impact environnemental. Il y a encore pas mal de choses à pas dire, mais à redire.
3: Alors, quel est selon vous l'un des principaux atouts d'une voiture électrique ?
4: Alors, tout va dépendre du conducteur.
3: Ça dépend de l'usage, oui.
4: Voilà, ça dépend de l'usage, ça dépend du conducteur. Moi, j'adore conduire une voiture électrique parce que je trouve que c'est assez souple. Après, l'atout, on le sait tous, c'est d'éviter les émissions de CO2. Et c'est là où il faut faire un petit peu de pédagogie, parce que c'est vrai qu'au départ, au moment de la construction, la voiture électrique va émettre davantage de CO2 que la construction d'une voiture thermique. Le bilan carbone en sortie d'usine est supérieur à celui de la voiture thermique. On parle de dette carbone. Sauf que, avec le temps, la dette carbone de la voiture thermique va augmenter. Et il y a un moment donné où les deux courbes se croisent. Et on dit, enfin, les études l'ont montré, que en bout de course, une petite citadine, par exemple, aura émis 3-4 fois moins de CO2 que la même voiture thermique, une voiture un peu plus importante, 2-3 fois.
3: C'est intéressant parce que ça continue d'être un des arguments pour dire oui, finalement, c'est quand même pas si écologique que ça, ces voitures-là. Quand vous faites des contenus là-dessus, il y a beaucoup de commentaires, justement, vous sentez que ça suscite débat ou pas ?
4: Ah oui, ça suscite toujours débat, absolument. Ouais. Alors, j'essaie de répondre de la manière la plus pédagogique possible.
3: Et scientifique, voilà. Toujours avec
4: Et
3: vous.
4: Et scientifique, en apportant des arguments, des études. Mais vous avez beau dire les choses une fois, avant qu'elles rentrent, il faut les répéter plusieurs fois.
3: Jamy Gourmand, vous signez Les Ailes de la Forêt chez Albin Michel, votre premier roman qui nous promet plein de découvertes assez incroyables. Merci beaucoup d'avoir été avec nous.
4: Merci beaucoup. Bonne route.
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1: Vous écoutez le 107.7, c'était Trio à l'instant. 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Du côté du trafic à cette heure-ci, si vous êtes près de Bordeaux, de Toulouse, des difficultés habituelles qui se traversent en 10-15 minutes. Et puis surtout sur l'A61, une portion d'autoroute encore bien encombrée entre Carcassonne et Toulouse. 30 à 40 minutes pour la difficulté liée toujours aux interventions. Un accident grave s'est produit la nuit dernière. L'autoroute A61 a été coupée en direction de Toulouse. La circulation a pu reprendre il y a une petite heure maintenant. Ça reste assez difficile à traverser pour vous, et même en arrivant de la 66, en arrivant de Foix ou peut-être de Pamiers, pour récupérer l'autoroute en direction de Toulouse. On refera un point ensemble à 9h moins le quart tout à l'heure.
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1: Les prévisions de trafic de Bison Futé, week-end prolongé de l'Ascension en perspective avec un pont de 4 jours pour lequel beaucoup d'entre vous vont se retrouver en famille ou entre amis. Des départs attendus dès demain mercredi et des retours concentrés sur la seule journée de dimanche. Vous allez donc être nombreux sur la route, particulièrement en direction des littoraux atlantiques et méditerranéens. Demain, la circulation s'annonce dense en fin d'après-midi et en début de soirée. Notre conseil, si possible, privilégier un départ en dehors de ces plages horaires. Et puis pour dimanche, on compare souvent ce dimanche de l'Ascension à un chassé-croisé d'été, alors on vous conseille de prendre la route avant 10h ou tard dans la soirée pour éviter les plus gros bouchons.
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1: Avis aussi aux Swifties, pardon, c'est Taylor Swift que l'on écoute dans le 7-9 et le point détaillé juste après.
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1: Des zones de chantier qui se mettent en place à 9h moins le quart. Je reviens du côté de Saint-Gaudens dans un instant. À cette heure-ci, l'heure de pointe n'est pas terminée. Pour Bordeaux, pour Toulouse, vous patientez aux endroits habituels. Et sans plus tarder, on commence encore une fois sur l'A61. Un point sur la situation entre Carcassonne et Toulouse. Vous le savez sans doute si vous nous écoutez même avant de prendre le volant ou que vous êtes déjà en route depuis quelques minutes maintenant. Un accident grave s'est produit la nuit dernière. Un poids lourd qui circulait en direction de Narbonne a traversé le terre-plein central et terminé sa course donc sur les voies de la chaussée opposée en direction de Toulouse, chaussée sur laquelle à cette heure-ci, dans ce sens, vous ne passez que sur une voie, la voie de droite. Au moment où je vous parle d'ailleurs, les gendarmes et services de l'autoroute régulent aussi un peu la circulation. Il y a encore plusieurs opérations de nettoyage à effectuer, des réparations au niveau du terre-plein central et des glissières qui ont été endommagées, et donc sur place du personnel toujours mobilisé, personnel autoroutier et donc de la gendarmerie. Vous ne passez que sur une voie, vraiment au ralenti. La circulation a été interrompue quelques minutes là juste à l'instant, mais reprend en direction Toulouse, donc une seule voie pour circuler entre Villefranche et Montgiscard, les sorties 20 et 19.1. Conséquence, c'est au moins une demi-heure pour la difficulté à traverser en se rapprochant de la bifurcation avec la 66. Ça signifie que vous aussi, qui arrivez peut-être de Foix ou de Pamiers, vous patienterez pour récupérer la 61 en direction de Toulouse. Un peu moins long pour vous, comptez un bon quart d'heure. Ça reste une estimation pour traverser les difficultés liées en fait maintenant plus à une zone de chantier qu'à une zone d'accident puisque tous les véhicules et les personnes ont pu être évacués. On rejoint donc Toulouse sur le périphérique depuis Toulouse-Sud en extérieur en direction de Bordeaux, en intérieur c'est plus long d'ailleurs, en intérieur, en extérieur, faut compter une dizaine de minutes pour vous qui êtes actuellement près de Croix-Daurade, en fait entre Croix-Daurade et Toulouse-Nord, et ce en intérieur comme en extérieur, c'est chargé, c'est 10 minutes pour votre trajet, avec sur le sud-ouest de l'agglomération aussi, sur la 64 Nord, depuis le péage de Muret pour rejoindre Toulouse, un bon quart d'heure pour votre trajet de ce matin. Des infos à Bordeaux ou au-delà du réseau Vinci Autoroute sur la 63, la 62, la Nationale 89 pour la rocade bordelaise. Régulièrement, c'est 5-10 minutes de plus aussi qu'il vous faut pour effectuer votre trajet. Et puis, si vous circulez sur la 89 pour traverser le Mont d'Or, des animaux, des chevreuils pourraient traverser les voies de la 89 entre Brive et Clermont-Ferrand, plus précisément même entre la sortie 24, et la sortie 25 pour le Mont d'Or. J'ajoute une info qui me parvient, un accident qui a été signalé sur l'A89. Vous êtes près de Périgueux, en direction de Brive et donc de Clermont. Une quinzaine de kilomètres après Périgueux-Est, en se rapprochant aussi de Thenon, un accident se serait produit. Visiblement, des personnes peut-être près des voies de circulation repèrent le kilomètre 140 et le patrouilleur qui est déjà avisé pour intervenir. J'ai deux infos pratiques pour terminer ce point, avant de parler des travaux. D'abord, sachez que sur l'autoroute A20, l'axe entre Montauban et Brive, vous ne pourrez pas vous ravitailler sur l'aire des jardins de Cosse-du-Lot qui est située entre Cahors et la Bastide-Murat, les sorties 57-56. Impossible de vous ravitailler dans un sens comme dans l'autre d'ailleurs. Donc en anticipant plus près de Montauban, après Caussade, c'est l'aire de Bois-de-Dour qui est à votre disposition. Ou bien au sud de Brive, après Nespoul, sortie 23, l'aire de Pêche-Monta à votre disposition. Mais quoi qu'il en soit, l'aire du jardin de Cosse-du-Lot donc est fermée. Mais quelques instants, en tout cas, la distribution de carburant y est impossible. Dernier mot donc pour la zone de travaux près de Saint-Gaudens, la bretelle autoroutière du Val d'Aran, la 645 est fermée en continu aujourd'hui jusqu'à 17h au plus tard en direction de Tarbes et Toulouse pour des travaux d'entretien. Vous devez emprunter la route départementale 8 direction Valentine. Ensuite, pour aller en direction de Toulouse, il faut suivre la départementale 921 pour récupérer la 64 à Saint-Gaudens. Et en direction de Tarbes, il faut emprunter les départementales 21 direction Saint-Gaudens, 817 direction Ausson pour rejoindre la 64 à Montrégeau. La suite, c'est toujours mieux en musique. Le 7-9 avec Rachid Tom, encore d'ici, c'est pour vous ce matin.

0: Seine, Vanessa Paradis est aussi sur le 107.7. On referme le 7-9, il est 9h, le trafic après l'actu.
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2: Les règles d'isolement en cas de contact avec l'antivirus se sont durcies en France. Hier, le Premier ministre Sébastien Lecornu a annoncé une quarantaine renforcée en milieu hospitalier pour tous les cas contacts. Sur les 5 passagers français du paquebot de croisière néerlandais MV Ondius rapatrié dimanche et placé à l'isolement à l'hôpital Bichat, l'état de santé d'une femme s'est dégradé dans la nuit de dimanche à lundi. Ce matin, elle est en réanimation et dans un état stable. Les 4 autres passagers sont toujours négatifs et font l'objet d'un processus d'isolement renforcé au sein de l'hôpital. Le cessez-le-feu en Iran est sous assistance respiratoire. Déclaration de Donald Trump alors que Washington et Téhéran ne parviennent pas à se mettre d'accord sur la fin des hostilités. L'Iran réclame la fin du conflit dans toute la région, y compris au Liban, ce qu'Israël refuse et donc les États-Unis également. Cette réponse iranienne à la dernière offre américaine est à mettre à la poubelle, dit le président américain. Téhéran réagit en se déclarant prêt à riposter en cas d'agression. Sophia Chikirou devant la justice, la députée de la France insoumise doit comparaître aujourd'hui devant le tribunal correctionnel de Paris pour escroquerie. Elle est soupçonnée d'avoir tenté de faire virer des fonds d'une société qu'elle ne dirigeait plus et de lui avoir également subtilisé 2 chèques. C'est parti pour le festival de Cannes. La Croisette sera en fête à partir de ce soir avec pour l'ouverture la projection hors compétition du dernier film de Pierre Salvadori, La Vénus électrique, avec Pio Marmaille, Gilles Lelouch et Anaïs de Moustier. Le jury de cette 79e édition est présidé par le réalisateur sud-coréen Park Chan-wook. Parmi les jurés, il y a notamment l'actrice américaine Demi Moore et la réalisatrice chinoise Chloé Zhao. Enfin, à la veille du week-end de l'Ascension, publication du 16e baromètre de la conduite responsable et ce constat dressé par Ipsos BVA, les comportements dangereux des automobilistes français se banalisent. Des comportements à risque sur lesquels nous reviendrons après avoir fait un point sur vos conditions de circulation dans quelques instants. Mais tout de suite, je vous propose que nous parlions météo.
0: Merci Charlotte pour ce mardi. Le temps s'annonce plus calme et plus frais. La journée débute parfois sous un ciel gris avec du brouillard, surtout dans les vallées du sud-ouest. Un peu de pluie aussi sur...

0: le Pays Basque et les Landes. Et puis, dans les Pyrénées, ce sont les nuages qui vont s'accrocher sur les reliefs, donnant des orages qui devraient même déborder cet après-midi en plaine. Côté mercure, il fait donc plus frais ce matin, 4 à 10 degrés relevés en moyenne dans le sud-ouest, 13 à 16 près de la Grande Bleue. Et cet après-midi, on attend entre 18 et 23 degrés. Pour demain, mercredi, de la grisaille avec un peu de pluie sur le sud-ouest du pays, mais surtout le vent qui va se généraliser.
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0: Info pratique du côté de l'autoroute A20 à la fin de ce point entre Brive et Montauban parce que vous ne pourrez pas vous ravitailler sur l'aire de jardin de Causse-du-Lot. Et puis info travaux aussi du côté de Saint-Gaudens avec la fermeture de l'A645. Il est 9h03, j'espère que vous allez bien. L'heure de pointe n'est pas complètement terminée, ça reste long du côté de Toulouse et c'est dense aussi du côté de Bordeaux. Mais avant d'arriver à Toulouse, encore une fois, je commence ce point sur l'A61 avec une difficulté plus inhabituelle. Pour vous qui êtes entre Carcassonne et Toulouse. Après Villefranche, la sortie 20, un accident s'est produit la nuit dernière avec un poids lourd qui a traversé le terre-plein central pour finir sa course couché sur les voies de circulation et en perdant son chargement. Donc l'accident est terminé, les véhicules ont tous pu être évacués, mais il y a encore des opérations de nettoyage et surtout des constats et des travaux de réparation d'urgence puisque le terre-plein central qui a été traversé est endommagé, les glissières aussi. Donc concrètement, en direction de Toulouse, vous ne passez que sur une voie, la voie de droite, entre Villefranche sortie 20 et Montgiscard sortie 19.1, d'où ces 30 minutes nécessaires. C'est une estimation, ça peut être un peu plus long au volant d'un poids lourd notamment, je pense bien à vous, mais au moins 30 minutes entre Villefranche et donc Montgiscard pour traverser la difficulté. Vous arrivez depuis la 66 aussi, depuis la ville de Foix ou de Pamiers, pour récupérer la 61 en direction de Toulouse. Pour vous, c'est au moins une vingtaine de minutes aussi qui seront nécessaires. 20 minutes pour rejoindre le secteur de Montgiscard et poursuivre en direction de Toulouse. Je précise que dans l'autre sens sur la 61, la voie de gauche est également neutralisée, mais il n'y a pas en direction de Narbonne de difficultés dans ce sens. Restez concentrés sur ce qu'il se passe devant vous. Du côté donc de Toulouse, de l'attente, surtout en intérieur sur le sud-ouest de l'agglomération, sur le réseau Vinci Autoroute, en intérieur comme en extérieur, près de Bordeaux-Rouge ou encore de Croix-Dorade, vous patientez un peu, c'est une dizaine de minutes pour les difficultés. Et puis sur la 64 Nord, pour rejoindre le périphérique toulousain, comptez depuis le péage de Muret jusqu'au périphérique, un petit quart d'heure pour le trajet de ce début de journée. Du côté de Bordeaux, via la 62, la 63, au-delà du réseau Vinci Autoroute pour la rocade, faut compter au moins 10 minutes. Et puis, plus près de Bayonne, de Brive, de Clermont, le trafic s'écoule un peu mieux. Je précise aussi qu'un accident s'est produit sur l'A89. Visiblement, un animal a été aussi percuté, donc un obstacle, un chevreuil sur la voie de gauche, entre Thenon et Périgueux, après le péage de Thenon, direction de Bordeaux, et le véhicule accidenté se trouve dans l'autre sens, en direction donc de Clermont et de Lyon. Après Périgueux, sortie 16, tout se passe au kilomètre 140, véhicule accidenté et donc obstacle sur la voie de gauche. Vous apercevrez le patrouilleur qui n'est d'ailleurs plus très loin. Des infos, je vous le disais, une info pratique sur l'autoroute A20 entre Brive et Montauban, parce que vous ne pourrez pas vous ravitailler entre Cahors et la Bastide-Murat, les sorties 57 et 56. Plus de distribution de carburant possible, et ce dans chaque sens, sur l'aire du jardin des Causses-du-Lot. Donc vous pouvez vous ravitailler soit sur l'aire de Pêche-Monta qui est située après Nespoul, sortie 23, ou bien l'aire de Bois-de-Dour située après Montauban et Caussade, sortie 69. Dernier mot rapidement pour vous rappeler aussi ces travaux menés à Saint-Gaudens. La bretelle autoroutière du Val-d'Aran, la 645 est fermée en continu jusqu'à 17h au plus tard en direction de Tarbes et Toulouse pour des travaux d'entretien. Je vous donne les déviations dans le prochain point.
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0: Charlotte Latour l'évoquait donc dans l'actualité, le nouveau baromètre de la conduite responsable. Vous l'avez décortiqué pour nous, Yvan Mouton.
2: Dans un contexte marqué par une augmentation du nombre des tués sur les routes en 2025, cette enquête basée sur du déclaratif n'incite pas à l'optimisme. On constate en effet une surconfiance des conducteurs français et une banalisation des comportements dangereux au volant. Julie Lecomte, déléguée générale adjointe de la Fondation Vinci Autoroute, fondation qui a commandé cette étude.
3: On a trois exemples. Le premier, c'est 88% des conducteurs français qui déclarent dépasser la vitesse autorisée, alors qu'on sait que la vitesse est la première cause de mortalité en France sur les routes. On a un deuxième chiffre qui est alarmant, c'est 2/3 des conducteurs français qui ne respectent pas les distances de sécurité. Et dans ce domaine, la France est très mauvaise élève, puisqu'on est le pays où la règle est le plus enfreinte parmi les 11 pays pour lesquels le baromètre a été réalisé. Et enfin, l'usage du smartphone au volant, un usage aussi qui est alarmant puisqu'on a 77% des conducteurs qui utilisent leur smartphone ou qui programment leur GPS en conduisant. C'est aussi un chiffre qui est alarmant chez les jeunes de 16 à 24 ans où la proportion est très élevée.
2: 89% des jeunes utilisent leur téléphone ou programment leur GPS au volant.
0: Merci Yvan pour les précisions et pour en savoir plus, n'hésitez pas à consulter l'ensemble des données de ce baromètre de la conduite responsable sur notre site radio177.fr. Le programme, la suite est en musique. Ophélie Winter et Maëva, elles sont sur le 177 pour vous accompagner ce matin.

0: Supernova, Super Diva, c'est Maeva et c'est sur le 107.7. Vos conditions de circulation, c'est ici également. Le point détaillé arrive.
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0: Il est 9h15, il y a encore du monde du côté de Toulouse, ça va un peu mieux à Bordeaux et puis un accident s'est produit près de Périgueux sur l'A89. Avant de commencer ce point avec des temps de parcours, j'ai d'abord cette info à vous donner, vous rappeler sur l'A61, il faut au moins une demi-heure pour passer sur l'autoroute A61 entre Villefranche et Montgiscard, la zone de travaux où un accident s'est produit, un accident grave la nuit dernière, un poids lourd a traversé le terre-plein central, donc la conséquence, une seule voie pour circuler en direction de Toulouse sur la 61 entre Villefranche et Montgiscard, sortie 20 et 19.1. Vous patientez une bonne demi-heure près de la bifurcation à 61-66 et vous aussi qui arrivez de Pamiers et de Foix, vous patienterez jusqu'à une vingtaine de minutes pour rejoindre donc l'autoroute A61 en direction de Toulouse. Une seule voie pour circuler au lieu de trois habituellement dans ce sens et deux dans l'autre, puisqu'entre Montgiscard et Villefranche de Lauragais, dans le même secteur en direction cette fois de la Méditerranée, la voie de gauche reste neutralisé aussi pour, encore une fois, ces réparations d'urgence au niveau du terre-plein central et des glissières endommagées. Voilà pour la situation sur l'A61. Nous rejoignons donc Toulouse et le périphérique ce matin où sur l'intérieur, l'extérieur, entre Bordeaux-Rouge et Croix-d'Orade, il y a un peu d'attente, surtout pour passer aussi la barrière de péage de Toulouse-Nord. Ça va un peu mieux, en fait un peu d'attente sur l'est de Toulouse, près de la bifurcation A68 périphérique. Au sud, ouest de l'agglomération en intérieur, c'est assez long. Peut-être un accrochage aussi qui s'est produit sur cette portion-là au-delà du réseau Vinci Autoroute. Et sur la 64 Nord, ça va un peu mieux depuis le secteur de Muret pour rejoindre le périphérique. Comptez un petit quart d'heure pour votre trajet de ce début de journée. Du côté de Bordeaux, ça va mieux aussi. Sur la 62, la 63, pour rejoindre la Rocade, un peu d'attente, mais ça se traverse en moins de 10 minutes. Des infos donc sur la 89 également à vous donner entre Périgueux et Brive. Je vous parle d'un accident et d'un chevreuil qui a été heurté. Alors l'accident avait été signalé en direction de Brive, visiblement il s'est produit dans l'autre sens en direction de Bordeaux, mais il y a aussi un obstacle, donc quoi qu'il en soit, vous êtes entre Périgueux et Thenon, les sorties 16 et 17 dans chaque sens de circulation, méfiez-vous, obstacle, véhicule accidenté, votre repère c'est le kilomètre 140. Pour emprunter l'autoroute à Tulle, depuis l'entrée de Tulle Nord en direction de Lyon et de Clermont-Ferrand, des obstacles, des cônes de chantier ont été heurtés et vont devoir être ramassés par donc les services de l'autoroute. D'un secteur à un autre, je vous retrouve également sur la 62 pour vous dire qu'il y aurait des animaux, des chevreuils qui pourraient traverser au sud de Bordeaux entre le péage de Saint-Selve et la Brède, la sortie 1.1, que ce soit en direction de Bordeaux ou Toulouse, méfiez-vous. Et puis nous terminons avec la zone de chantier aussi que vous traversez du côté de Saint-Gaudens. Sachez que la bretelle autoroutière du Val d'Aran, la 645 est fermée et ce en continu jusqu'à 17h au plus tard aujourd'hui en direction de Tarbes et de Toulouse pour des travaux d'entretien. Les déviations sont les suivantes. Vous devez donc emprunter la départementale 8 direction Valentine. Ensuite, pour aller en direction de Toulouse, vous suivez la route départementale 921 pour récupérer la 64 à Saint-Gaudens. Et en direction de Tarbes, vous suivez les routes départementales 21 direction Saint-Gaudens, 817 direction Ausson pour rejoindre la 64 à Montrégeau. La suite avec Gala ce matin.

0: Gala qui nous ramène quelques années en arrière sur le 107.7 en musique. Moi, je vous ramène bel et bien ce mardi matin, ce 12 mai 2026, du côté de Montauban d'Abailleurs, parce que sur le contournement de Montauban, en fait, vous ne pourrez pas prendre l'autoroute en direction de Toulouse, en direction de Bordeaux, depuis l'entrée des Chaumes. Un poids lourd est tombé en panne dans cette entrée et gêne votre passage. Privilégiez plutôt un accès au niveau de Beausoleil, quoi qu'il en soit, pour rejoindre ce contournement de Montauban. Dépanneurs, patrouilleurs, tout le monde est prévenu pour intervenir rapidement. Un patrouilleur en intervention sur un autre axe pour l'accident qui s'est produit entre Thenon et Périgueux, les sorties 17 et 16, c'est sur l'A89. Un chevreuil percuté, un véhicule accidenté, tout se passe au kilomètre 140. Et puis, il y aura encore de l'attente sur l'A61 entre Carcassonne et Toulouse. Pour rejoindre Toulouse, une seule voie pour circuler. Suite à un accident grave qui s'est produit la nuit dernière, il y a des travaux de réparation d'urgence entre Villefranche, sortie 20, et Montgiscard, sortie 19.1. Dans l'autre sens, c'est la voie de gauche qui reste neutralisée. On en reparlera.
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0: Et en parlant de neutralisation, un mot des travaux prévus pour aujourd'hui et même ce soir. D'abord, pour ce soir, à l'est de Toulouse, notez qu'entre 20h et 7h du matin, la 680 sera entièrement fermée dans les deux sens de circulation pour les travaux d'élargissement. Notez que jusqu'à 17h aujourd'hui, dans la région de Saint-Gaudens, la bretelle autoroutière du Val d'Aran, la 645, est fermée en continu en direction de Tarbes et de Toulouse jusqu'en fin d'après-midi pour des travaux d'entretien. Donc vous devez emprunter la route départementale 8, direction Valentine. Ensuite, pour aller en direction de Toulouse, il faut suivre la départementale 921 pour récupérer la 64 à Saint-Gaudens. En direction de Tarbes, il vous faudra emprunter les départementales 21, direction Saint-Gaudens, 817, direction Ausson, pour rejoindre la 64 à Montrégeau. Et puis toujours aussi la bifurcation à Brive qui est fermée entre l'autoroute A20, direction Toulouse, et la 89 en direction de Bordeaux. La direction des routes Centre-Ouest poursuit les travaux de sécurisation d'un ouvrage endommagé par des intempéries. Donc vous pouvez toujours sortir à Obja, sortie 50, emprunter le réseau secondaire pour récupérer la 89 à Brive-Ouest.
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0: La recette d'un bon duo, c'est Jack et Carla qui se profilent. Vous restez à l'écoute.
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0: Marie-Sara, c'est sur le 107.7, c'est la suite avec l'infotrafic détaillé.
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0: Il est 9h30 sur le secteur de Bordeaux, de Toulouse. Les temps de parcours diminuent. Une exception quand même à Toulouse en intérieur pour le sud-ouest de l'agglomération. En intérieur, direction Bordeaux, au-delà du réseau Vinci Autoroute, ça coince jusqu'à la bifurcation avec la 64 Nord. Mais en extérieur, en direction de Bordeaux, c'est surtout vous qui allez vous rapprocher de Toulouse Nord depuis Croix-d'Aurac qui patientait encore un peu. On parle d'un ralentissement. C'est 10 minutes globalement pour traverser cette portion-là. Sur l'autoroute A61, avant de rejoindre Toulouse, il y aura toujours de la tonte, c'est au moins une demi-heure pour traverser entre Villefranche-Lauragais, sortie 20 et Montgiscard, sortie 19.1. La zone de chantier liée à l'accident grave qui s'est produit hier avec un poids lourd qui a traversé le terre-plein central. Des travaux de réparation d'urgence sont donc menés. Vous passez en direction de Toulouse uniquement sur une voie. La voie de droite est vraiment au ralenti. Voilà pourquoi en passant de 3 à une voie de circulation, un effet entonnoir génère cette attente. Une demi-heure donc en direction de Toulouse. Tout est mis en œuvre pour libérer au moins deux voies de circulation dans la matinée. On vous tient bien sûr informé. Dans l'autre sens aussi, notez que la voie de gauche est neutralisée, toujours en direction donc de Narbonne entre Montgiscard et Villefranche. Les sorties 19.1 et 20, votre repère pour l'accident qui s'était produit, c'est le kilomètre 257. Il faut bien comprendre quand même que l'autoroute a été coupée une bonne partie de la nuit jusqu'à encore ce matin aux alentours de 7h30-8h. Le trafic au-delà donc de Carcassonne de Toulouse pour rejoindre Bordeaux, vous prenez la 62, globalement ça se passe bien. Au-delà du réseau Vinci Autoroute, 5-10 minutes quand même, que ce soit sur la 62, la 63, pour rejoindre la rocade de Bordeaux, portion gérée par la direction des routes atlantiques. Et sur la 89, ça rentre dans l'ordre entre Bordeaux, Brive et Clermont-Ferrand. Les accidents sont terminés et les animaux près des voies évacués. Notez toutefois qu'un véhicule serait tombé en panne, un poids lourd pour prendre l'autoroute à Mussidan, dans l'entrée de Mussidan, pour prendre l'autoroute en direction de Clermont et de Lyon. Dépanneur déjà prévenu pour intervenir. Et en parlant de poids lourds en difficulté aux accès, sachez que sur le contournement de Montauban, vous ne pourrez pas prendre cette portion de l'autoroute A20 en direction donc de Toulouse et de Bordeaux depuis l'entrée des Chaumes, une entrée fermée de fait puisque le poids lourd en panne gêne votre passage. Donc privilégiez notamment des accès par Beau Soleil ou même la zone industrielle, mais quoi qu'il en soit, pour le périphérique, pour le contournement pardon de Montauban, vous anticipez puisque l'entrée des Chaumes est fermée quelques minutes, le temps d'évacuer ce poids lourd. Voilà tout ce qu'il faut savoir donc de vos conditions de circulation. Je reviendrai sur des travaux avec la fermeture dans le sud-ouest de la 645 à Saint-Gaudens. Fermée donc cette bretelle autoroutière du Val d'Aran jusqu'aux alentours de 17h au plus tard aujourd'hui, que ce soit en direction de Tarbes et de Toulouse. Pour des travaux d'entretien, je vous donnerai les déviations dans le prochain point détaillé.
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0: Est-ce que vous savez ce qu'est le YOLO charging? Et si oui, est-ce que vous pensez que c'est autorisé? On va poser ces questions dans un instant à notre consultant juridique, avocat spécialisé dans le code de la route. C'est Maître Éric Decaumont que l'on retrouve pour l'automobile et la loi après Amir.

0: Amir est sur le 177. Le véhicule en panne à Mussidon aux accès de la 89 vient d'être évacué. Reste donc ce poids lourd immobilisé aux accès du contournement de Montauban, cette fois plus au sud. L'entrée des Chaumes reste impossible. Le poids lourd gêne votre passage. Poids lourd donc en difficulté aux accès du secteur de Montauban en direction de Toulouse, en direction de Bordeaux. L'entrée des Chaumes fermée pour le contournement donc de la ville. Et il faut anticiper notamment un passage par Beausoleil si vous le pouvez. Des infos sur la 61, encore une fois, l'axe qui a été coupé à la circulation la nuit dernière. Reste une bonne demi-heure pour traverser maintenant une zone de chantier. Des travaux de réparation d'urgence sont menés. Une seule voie, celle de droite en direction de Toulouse pour circuler entre Villefranche et Montgiscard, les sorties 20 et 19.1, et deux voies dans l'autre sens en direction de Carcassonne-Narbonne, puisque la voie de gauche est neutralisée aussi pour ces mêmes interventions au niveau du terre-plein central. Près de Bordeaux, près de Toulouse, sur rocade et périphérique, les temps de parcours diminuent. On verra tout ça. Le prochain point, c'est à 9h45 tout à l'heure. Nous évoquons ce matin une pratique susceptible d'intéresser les électromobilistes dans l'automobile et la loi. Francine Thomas est en compagnie de notre consultant juridique.
1: Bonjour maître de Caumont.
2: Bonjour à toutes et à tous.
1: Mon véhicule électrique est stationné dans la rue devant chez moi et je souhaite le recharger. Puis-je le faire en tirant un câble depuis mon domicile? Et au passage, j'apprends d'ailleurs que cette pratique est appelée le YOLO charging. Donc est-ce que le YOLO charging est autorisé maître?
2: Ben non. Ah. Ben non, c'est pas autorisé parce que vous allez occuper à titre privatif une partie de la voie publique.
1: Oui, mais de toute façon, elle est stationnée, ma voiture, donc ça ne change rien, ça.
2: Je ne parle pas de la voiture, je parle du câble.
1: Ah, le câble qui traverse le trottoir, c'est une occupation de l'espace public.
2: Eh oui, c'est-à-dire que le trottoir, c'est un espace public qui est destiné à se déplacer, qui est ouvert à tout le monde, et sur lequel on est prié de ne pas déposer chacun des petites choses à gauche et à droite, sinon ça aurait pu être un trottoir.
1: Alors si le câble est en suspension dans l'air, c'est pareil?
2: Alors on peut imaginer qu'il soit en suspension dans l'air avec une barre.
1: Si j'habite au premier étage,
2: voilà,
1: non, mais voyez.
2: Barre,
1: ouais.
2: Une espèce de pylône qui irait au-dessus de votre voiture, etc. etc. Bon, si ça ne peut pas être dangereux pour quelqu'un de normalement constitué et qui se déplace, parce que si le câble il est à 1m50 de hauteur, c'est aussi dangereux que s'il est au sol.
1: D'accord.
2: Bon, donc, il y a une notion d'occupation privative de la voie publique qui n'est pas acceptée, puis il y a une notion de danger aussi dont on parlait à l'heure actuelle, c'est qu'effectivement que l'il soit à 1m50 de hauteur ou qu'il traîne au sol, le câble, bah, il peut être très dangereux pour des piétons, pour des jeunes enfants, pour des personnes âgées. Donc, c'est sanctionné. C'est une entrave à la libre circulation. À minima, on va risquer une amende de quatrième classe avec une amende forfaitaire à 135 € en espérant qu'il n'y ait pas des blessures graves de quelqu'un qui se prenne les pieds dans votre câble. Auquel cas, ça va aller beaucoup plus loin pour les blessures involontaires avec des circonstances aggravantes, voire tout simplement la mise en danger de la vie d'autrui si la personne ne s'est pas gravement blessée. Et là, il peut y avoir des poursuites, cette fois correctionnelles. Donc, on évite.
1: Et donc pas de YOLO charging.
2: De faire du YOLO charging, même si c'est pas en soi du piratage, de la grivellerie d'électricité,
1: parce que
2: vous branchez chez vous, hein. Mais si vous avez la malchance d'habiter en appartement plutôt qu'en pavillon, et ben vous n'avez pas le droit de faire la même chose que le pavillonneur, le pavillonnaire, je ne sais pas comment on dit.
1: Mais celui qui a un pavillon.
2: Voilà, celui qui a un pavillon, qui lui peut faire ce qu'il veut dans le garage de son pavillon ou dans son jardin, bien entendu.
1: Merci beaucoup, maître de Caumont, et pour retrouver sans cesse de nouvelles informations sur nos droits d'automobiliste, on peut consulter votre site internet à l'adresse maître-2-caumont.fr. À bientôt, maître.
2: À très bientôt.
0: Et on vous retrouve ici tous les deux chaque semaine sur le 107.7. Vous prenez peut-être la route à cette heure-ci. Il y aura encore un peu d'attente pour rejoindre Toulouse depuis Carcassonne sur la 61. Une demi-heure pour traverser la zone de chantier liée à l'accident qui s'est produit la nuit dernière au niveau du terre-plein central. Donc une seule voie, celle de droite en direction de Toulouse. Une demi-heure de bouchon entre Villefranche et Montgiscard. Sortie 20 et 19.1. Et dans l'autre sens, pas de difficulté, mais la voie de gauche toujours neutralisée en direction de la Méditerranée pour les mêmes raisons. Vous ne pouvez pas prendre le contournement de Montauban direction de Toulouse et Bordeaux depuis l'entrée des Chaumes où un poids lourd est tombé en panne. Privilégiez un passage par Beausoleil, et en parlant de soleil, il reste assez discret sur un large quart sud-ouest aujourd'hui. Pas mal de pluies annoncées entre Pyrénées, Pays Basque et Landes. À 63, 64, c'est là qu'il est plus délicat de circuler à cette heure-ci. On y reviendra, bien sûr. Le prochain point arrive après Phoenix ce matin.
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1: Il est 10h moins le quart, un nouvel aperçu de vos conditions de circulation s'impose pour ce matin. Pour la rocade de Bordeaux, ça va mieux. Pour le périphérique à Toulouse, un petit peu d'attente encore, surtout en intérieur, en direction de Bordeaux, entre le Palais et la bifurcation de la 64 Nord, mais aussi entre Croix-Dorade et Toulouse Nord, sur le réseau Vinci Autoroute en extérieur. Un petit peu d'attente, ça veut dire 10-15 minutes à peu près pour traverser ces secteurs-là. Et puis, il faudra entre 20 et 30 minutes régulièrement sur la 61, encore une fois, l'axe entre la Méditerranée et Toulouse, l'autoroute des deux mers, pour traverser la portion entre Villefranche, sortie 20, et Montgiscard, sortie 19.1. C'est lié à un accident grave qui s'est produit la nuit dernière. Sans vous réexpliquer toute l'histoire, sachez qu'un poids lourd a traversé le terre-plein central, d'où encore l'intervention avec une seule voie pour circuler, celle de droite en direction de Toulouse, et la voie de gauche neutralisée dans l'autre sens en direction de Narbonne. Pour intervenir au niveau du terre-plein central, du kilomètre 257, les équipes restent mobilisées, et c'est surtout en direction de Toulouse que ça génère donc de l'attente, une seule voie pour circuler, 20 à 30 minutes pour passer ce secteur-là. Et vous aussi qui arrivez de la 66, eh bien vous patienterez depuis la bifurcation avec la 61 pour poursuivre votre route et rejoindre peut-être Montgiscard. Comptez une vingtaine de minutes pour effectuer votre trajet dans les difficultés. J'ai aussi une info sur la 61 en direction de Narbonne. Il y aurait un véhicule visiblement en panne, ça se confirme, entre Villefranche et Castelnaudary, entre les sorties 20 et 21 de l'autoroute A61. Des infos maintenant sur l'autoroute A63 d'abord, puisque pour emprunter l'autoroute à Biarritz, un véhicule est en panne et il n'y a pas encore les services de l'autoroute sur place, donc vous anticipez. Le patrouilleur vient d'arriver à l'instant. D'ailleurs, je rectifie, c'est Guillaume que l'on salue qui intervient à l'instant. Du côté de l'A89, pour prendre l'autoroute à Mussidon, direction de Lyon, Clermont-Ferrand, là c'est un poids lourd qui est en panne. Et en parlant de poids lourd en panne aux accès, sachez que vous ne pouvez pas emprunter l'entrée des Chaumes pour le contournement de Montauban. Un poids lourd est en panne dans l'entrée des Chaumes en direction donc de Toulouse et de Bordeaux. Privilégiez plutôt un passage par Beausoleil, mais évitez ici donc cette entrée des Chaumes puisque le poids lourd gêne votre passage, et tout est mis en œuvre pour l'évacuer rapidement, avec notamment un dépanneur qui a été prévenu, qui n'est plus très loin, et le patrouilleur est déjà en intervention. Voilà ce qu'il faut retenir globalement du trafic. J'ai une info pratique aussi à vous donner. Puisqu'on parle de l'autoroute A20, entre Montauban et Brive, sachez qu'avec un incident informatique, vous ne pourrez pas vous ravitailler entre Cahors et la Bastide-Murat sur l'aire du jardin des Causses du Lot. Donc impossible de se ravitailler, que ce soit en direction de Brive ou en direction de Montauban. En anticipant, après Nespoul, sortie 23, c'est l'aire de Pêche-Montat qui est à votre disposition en direction du sud, et puis en direction de Brive, l'aire de Bois-de-Dour, située après Montauban et Caussade, c'est-à-dire la sortie 69. Je compte sur vous pour anticiper. Dernier mot en parlant d'anticipation, pour rappeler que du côté de Saint-Gaudens, la bretelle autoroutière du Val d'Aran, la 645, est fermée jusqu'à 17h en continu en direction de Tarbes et de Toulouse pour des travaux d'entretien. Vous devez emprunter la départementale 8 direction Valentine. Ensuite, pour aller en direction de Toulouse, il faut suivre la départementale 921 pour récupérer la 64 à Saint-Gaudens. Et en direction de Tarbes, il faudra emprunter les départementales 21 direction Saint-Gaudens, 817 direction Ausson pour récupérer la 64 à Montrégeau. Changement de copilote annoncé à 10h. Camille prendra le relais, elle va s'installer à vos côtés. Elle est en coulisses dans le 107.7. D'ici là, les artistes que vous aimez, Sam Smith ou encore Mid dans un instant.

Zab, c'est Joyce Jonathan et c'est sur le 107.7. La suite avec Mid et vos conditions de circulation avec un nouveau point détaillé après l'actu de 10h. Pour ce matin, vous patientez encore en traversant la zone de chantier. Travaux de réparation d'urgence au niveau du terre-plein central endommagé dans un accident grave la nuit dernière. La 61 a été coupée entre Carcassonne et Toulouse. Le trafic a pu reprendre depuis quasiment 2h maintenant, mais uniquement sur la voie de droite dans ce sens, d'où encore 20-30 minutes entre Villefranche-Lauragais et Castel-Sarrazin. 3 km après la sortie 20, donc il y a de l'attente. Dans l'autre sens, c'est la voie de gauche qui reste neutralisée. Et puis, plus généralement, les temps de parcours quand même diminuent, que ce soit du côté de Toulouse ou du côté de Bordeaux. Vous aurez toutes les infos, tous les détails après Mid ce matin.

0: Kid et les Pika Brothers, c'est sur le 107.7. Restez à l'écoute, changement de copilote, il est 10h.
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2: La France durcit les règles d'isolement en cas de contact avec l'antivirus. Hier, le Premier ministre Sébastien Lecornu a annoncé une quarantaine renforcée pour tous les cas contacts sur les 5 passagers français du paquebot de croisière néerlandais MV Ondius, rapatrié dimanche et placé à l'isolement à l'hôpital Bichat à Paris. L'état de santé d'une femme s'est dégradé dans la nuit de dimanche à lundi. Ce matin, elle est en réanimation et dans un état stable. Les 4 autres passagers restent négatifs et font l'objet d'un processus d'isolement renforcé à l'hôpital. Par ailleurs, les 2 derniers avions transportant des passagers et membres d'équipage évacués du bateau où a été détectée la maladie ont atterri aux Pays-Bas depuis les Canaries cette nuit. Quant au navire, après une évacuation sous haute protection, il remonte actuellement l'océan Atlantique direction les Pays-Bas. Il doit arriver à Rotterdam dimanche. Kiev et Moscou s'accusent mutuellement d'avoir mis fin à la trêve, une trêve qui était en vigueur depuis 3 jours sous l'égide des États-Unis. La Russie affirme avoir abattu une 20aine de drones ukrainiens cette nuit, quand l'Ukraine, elle, dit avoir abattu plus de 200 drones russes. Les réquisitions se poursuivent aujourd'hui au procès en appel de Nicolas Sarkozy. La parole est aux avocats généraux depuis hier. Ils aborderont aujourd'hui les questions de corruption et de financement illégal de la campagne présidentielle de 2007. Points sur lesquels l'ex-président a été relaxé en première instance. Hier, l'accusation a demandé au juge de déclarer Nicolas Sarkozy coupable d'association de malfaiteurs en ayant été l'instigateur de rencontres avec des dignitaires du régime libyen. Les peines requises pour l'ex-chef d'État et 9 autres prévenus seront annoncées demain. Enfin, c'est parti pour le Festival de Cannes. 22 films en lice sur 10 jours de compétition. La croisette sera en fait à partir de ce soir avec pour l'ouverture la projection hors compétition du dernier film de Pierre Salvadori, La Vénus électrique, avec Pio Marma et Gilles Lelouch et Anaïs Demoustier. Le jury de cette 79e édition est présidé par le réalisateur sud-coréen Park Chan-wook. Et parmi les jurés, il y a notamment l'actrice américaine Demi Moore ou encore la réalisatrice chinoise Chloé Zhao. 10h02, prochain rendez-vous avec l'actu à suivre tout à l'heure à 11h en compagnie de Charles Dodon. Pour l'heure, nous allons revenir à vos conditions de trafic. Elles arrivent dans un instant après quelques mots de météo.
3: Oui Charlotte, mais avant de parler météo, je vous rejoins avec cette nouvelle information près de Bayonne qui vous concerne. Si vous roulez sur l'A64 en direction de Toulouse, un véhicule des services de l'autoroute est arrêté 4 km après la sortie 1.1 Mouguère-Bourg et il se trouverait sur la voie de droite au niveau du kilomètre 5. Ce mardi, le temps est...

0: Calme et frais. Cet après-midi, le soleil s'impose dans de nombreuses régions, mais les nuages sont eux aussi bien présents, surtout autour de la façade atlantique. Ils sont d'ailleurs bien menaçants près des Pyrénées. Côté Mercure, comptez au meilleur de la journée 16 à Clermont-Ferrand, 17 à Tarbes et jusqu'à 19 degrés près de Bordeaux, Toulouse et de Biarritz. Et demain, c'est à peu près le même scénario qui se profile dans le ciel, sauf dans le quart sud-ouest où la situation va encore se dégrader. Et c'est la pluie qui sera au rendez-vous.
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0: Il est 10h03, vous écoutez le 107.7. Pas mal d'informations à vous donner, et notamment cette information principale du moment qui nous occupe depuis plusieurs heures maintenant, qui vous concerne, vous qui roulez au sud de Toulouse. Vous êtes sur l'A61 direction de la Ville Rose, justement. Notez que vous êtes concerné un petit peu avant d'arriver au niveau de la sortie 19.1 Montgiscard par un accident de poids lourd qui s'est produit maintenant hier soir. C'était un accident grave, l'autoroute avait été coupée. Désormais, vous circulez à nouveau, mais uniquement sur la voie de droite au niveau du kilomètre 257. Les services de l'autoroute sont en train de réparer et de nettoyer la chaussée. Conséquence pour vous, 4 km de ralentissement en amont. Il vous faut environ 25 minutes pour les traverser. Et vous qui arrivez d'ailleurs de l'autoroute A66, vous êtes aussi légèrement ralenti. Dans l'autre sens, notez que la voie de gauche est également neutralisée au niveau de ce kilomètre 257. Je vais vous rejoindre maintenant, vous qui circulez près des Pyrénées, pour vous rappeler que dans la région de Saint-Gaudens, la bretelle autoroutière du Val d'Aran, la 645, est fermée en continu jusqu'à 17h au plus tard en direction de Tarbes et de Toulouse pour effectuer des travaux d'entretien. Je vous dis tout sur les déviations à suivre dans le prochain point sur vos conditions de circulation. Je vais rester d'ailleurs au pied des Pyrénées et vous retrouver sur la 64, vous qui roulez en direction de Bayonne, 5 km après la sortie 15, Cap Verne, un obstacle, des morceaux de bois qui se trouveraient sur la chaussée au niveau du kilomètre 166. Et il y a Geoffrey, l'homme en jaune, qui est en route pour aller les ramasser. Notez maintenant, beaucoup plus au nord, je vais vous retrouver près de Périgueux, que si vous cherchez à rejoindre la 89 en direction de Lyon, au niveau de l'entrée 13, Mussidan, un poids lourd est en panne dans cette sortie. Il pourrait y avoir de la gêne au niveau de la bretelle d'entrée. Autre information qui va vous concerner, non loin de là, près de Brive-la-Gaillarde, la bifurcation qui permet, depuis la voie en direction de Toulouse, de vous engager sur la 89 en direction de Bordeaux, reste fermée, et ce pour une durée indéterminée. En attendant, vous pouvez sortir à Objat, numéro 50, et emprunter le réseau secondaire pour rejoindre la 89 à Brive-Ouest, numéro 19. Et enfin, j'ai une autre information qui va vous concerner, cette fois un petit peu plus au sud de Brive-la-Gaillarde. Vous qui souhaitez rejoindre l'autoroute près de Montauban au niveau de l'entrée Les Chaumes numéro 62. Vous êtes concerné en direction de Toulouse et de Bordeaux. Ça ne va momentanément pas être possible. Il y a un véhicule qui est en panne dans cette entrée. En attendant, vous pouvez entrer à Beausoleil numéro 63. Un mot également de météo avant de vous laisser. Parfois, quelques gouttes de pluie qui vont vous concerner près des Pyrénées. Évidemment, vous pensez à bien adapter votre comportement volant si vous roulez sous les gouttes.
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Je veux un mec, c'était Adrienne Poli pour vous accompagner en cette matinée du mardi 12 mai. Côté trafic, principale difficulté du moment, ça va vous attendre, vous qui circulez au sud de Toulouse sur la 61 en direction de la Ville Rose, un bouchon de 4 km, une vingtaine de minutes de ralentissement à traverser, conséquence d'un accident pour vous qui avez passé la jonction A61, A66. Je vous dis tout de cet événement évidemment à 10h15. D'ici là, je vais vous laisser voyager en bonne compagnie. Voici Soul to Soul, Back to Life.

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0: Il est 10h15, vous écoutez le 107.7 et on fait le point sur vos conditions de circulation. Je préfère vous prévenir, vous qui circulez entre Carcassonne et Toulouse sur l'A61 en direction justement de la Ville Rose. Notez qu'il va y avoir un bouchon, un ralentissement sur 4 km pour vous qui passez la bifurcation A61, A66. Bouchon, pourquoi ? Eh bien parce qu'il y a eu un accident sur cette autoroute A61, un accident grave qui a provoqué une interruption de la circulation dans la soirée, dans la nuit. C'est désormais évidemment chose terminée. Mais voilà, les conséquences, c'est toujours ce reliquat de bouchon sur 4 km. Vous patientez environ 20 minutes, évidemment. C'est une estimation, car vous n'avez plus que la voie de droite pour circuler près du kilomètre 257. Et dans l'autre sens, notez aussi que la voie de gauche est neutralisée pour permettre le bon déroulement des opérations de nettoyage et de réparation de la chaussée. Maintenant, je vais vous rejoindre plus à l'ouest, vous qui circulez près des Pyrénées dans la région de Saint-Gaudens. Notez que la bretelle autoroutière du Val d'Aran, la 645, est fermée en continu jusqu'à 17h au plus tard en direction de Tarbes et de Toulouse pour effectuer des travaux d'entretien. Alors, l'alternative, c'est d'emprunter la route départementale 8, direction Valentine. Ensuite, pour aller en direction de Toulouse, il faut suivre la route départementale 921 pour récupérer la 64 à Saint-Gaudens, numéro 18. Et en direction de Tarbes, il faut emprunter les routes départementales 21, direction Saint-Gaudens, et 817, direction Ausson, pour rejoindre la 64 à Montrégeau, numéro 17. Vous connaissez tout de ces alternatives. Je vais faire, non loin de là, un petit stop aussi pour vous qui roulez sur la 64 en direction de Bayonne, 5 km après la sortie 15 Cap-Verne, pour vous rappeler qu'il y aurait des morceaux de bois sur la chaussée au niveau du kilomètre 166. On va partir ensemble maintenant plus au nord, dans le secteur de Périgueux, avec deux informations, deux véhicules en panne qui vont vous concerner sur la 89. D'abord, pour rejoindre cette autoroute en direction de Lyon, dans l'entrée 13, Mussy-Dancieux, d'un poids lourd qui est en panne. Et puis, dans l'autre sens, en direction de Bordeaux, 2 km après la barrière de péage de Mussy-Dans-Est, là aussi un poids lourd en panne, cette fois sur la voie de droite qui est donc neutralisée, donc au niveau du kilomètre 88. Vous roulez uniquement sur les deux voies les plus à gauche. Maintenant, je vais aussi évoquer avec vous ces travaux qui vous concernent depuis plusieurs mois maintenant. Dans la région de Brive, la bifurcation qui permet depuis la voie en direction de Toulouse de vous engager sur la 89 en direction de Bordeaux reste fermée. En attendant, vous pouvez sortir à Objat, numéro 50, emprunter le réseau secondaire pour rejoindre la 89 à Brive-Ouest, numéro 19. Avant de vous laisser, je vais évoquer aussi une toute dernière information qui vous concerne plus au sud, vous qui circulez près de Montauban. Impossible de rejoindre l'autoroute au niveau de l'entrée 62, Les Chaumes, en direction de Toulouse et de Bordeaux. Conséquence d'un véhicule en panne, il faut entrer à Beausoleil, numéro 63. Beaucoup d'infotrafic en cette matinée du mardi 12 mai. Alors pour tenter de se détendre, surtout vous qui roulez à travers les difficultés au sud de Toulouse, voici Sia avec Elastic Hearts.

0: Il est 10h passé de 21 minutes sur le 107.7. Je vous souhaite bon courage à vous qui roulez entre Carcassonne et Toulouse sur l'A61 direction de la Ville Rose, puisque vous allez être confronté à un long bouchon sur un peu plus de 3 km entre 20 et 30 minutes pour le traverser après la sortie 20 Villefranche. Je vous dis tout évidemment sur cet événement dans les toutes prochaines minutes, mais avant on va retrouver un peu de musique et puis on va parler travaux aussi.
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0: À l'est de Toulouse cette nuit, qu'à partir de 20h et au plus tard jusqu'à 7h du matin, la 680 sera entièrement fermée dans les deux sens de circulation pour effectuer des travaux d'élargissement.
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1: Il est 10h29, vous écoutez le 107.7. La principale difficulté du moment, c'est toujours ces conséquences d'un accident qui s'est produit hier, qui vont vous concerner si vous circulez entre Carcassonne et Toulouse sur l'A61 direction de la Ville Rose, puisque après avoir passé la sortie 20 Villefranche de Lauragais, eh bien vous allez être embêté par un long bouchon quand même, hein, 3,5 km, 4 km de ralentissement que vous mettez entre 20 et 30 minutes à traverser. Ce sont des estimations, ça peut être plus court comme ça peut être plus long. Évidemment, on suit ça de très près. Vous avez une unique fois la voie de droite pour rouler, hein. C'est pour ça que ça ralentit autant dans ce secteur. Évidemment, les services de l'autoroute sont mobilisés pour essayer de vous rendre une voie, la voie du milieu, et au plus vite également, hein, les deux voies de circulation évidemment. En attendant, vous êtes prévenu au niveau du kilomètre 257, vous roulez sur cette voie de droite, et dans l'autre sens, eh bien vous roulez sur les deux voies les plus à droite car la voie de gauche est neutralisée. Je vais vous rejoindre maintenant un petit peu plus au nord, vous qui circulez entre Toulouse et Montauban sur la 62 en direction de Bordeaux. Notez que vous ne pourrez pas faire le plein de carburant sur l'aire de Frontonnet Nord, c'est une aire de service qui se situe après la sortie 10.1 Eurocentre. Il va falloir anticiper et vous ravitailler sur l'aire de service de Toulouse Sud, ce sera sur la 61 en amont, ou après sur l'aire de Bois de Dour, ce sera là cette fois sur la 62. Vous êtes prévenus. Ça vous laisse le temps d'anticiper. Maintenant, encore plus au nord, hein, près de Montauban, notez que vous ne pouvez pas rejoindre la 20 au niveau de l'entrée numéro 62, Les Chaumes, conséquence d'un véhicule qui serait en panne dans cette entrée. Alors, ce qu'il faut faire, eh bien, c'est entrer au niveau de l'entrée 63, Beau Soleil, si vous comptez rouler en direction de Toulouse et de Bordeaux. Une autre information qui va vous être utile, si vous roulez sur la 20, mais plus au nord dans la région de Brive, la bifurcation qui permet depuis la 20 en direction de Toulouse de vous engager sur la 89 en direction de Bordeaux reste fermée. Vous pouvez sortir à Objat numéro 50 et emprunter le réseau secondaire pour rejoindre la 89 à Brive-Ouest numéro 19. Près de Périgueux maintenant sur la 89, deux infos qui vont vous intéresser. D'abord, si vous roulez en direction de Bordeaux après la barrière de péage de Mussidan-Est, un poids lourd est en panne sur la voie de droite. Vous privilégiez de rouler donc sur les deux voies les plus à gauche, près du kilomètre 88, c'est votre repère dans ce secteur. Et puis, dans l'autre sens de circulation, si vous comptez rejoindre donc la 89 en direction de Lyon, au niveau de l'entrée 13, Mussidan-Sud, eh bien, dans cette entrée, notez qu'il y a un poids lourd qui est en panne à nouveau. Et là, il y a le dépanneur qui vient d'arriver sur place pour prendre en charge ce véhicule. Je vais vous rejoindre également avec une information qui vient à l'instant de me parvenir. Donc, on va faire cap à nouveau ensemble sur l'autoroute A20 pour vous qui circulez entre Cahors et Brive-la-Gaillarde, entre les sorties 55 Souillac et 56 La Bastide-Murat. Vous êtes concerné dans les deux sens de circulation par des chevreuils qui se trouveraient près des voies de circulation. Il y a aussi des travaux qui vont vous concerner au pied des Pyrénées, mais on y reviendra ensemble dans les toutes prochaines minutes.
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1: Dans un instant, votre rendez-vous, montez le son avec Taïk, sa voix fait vibrer toute une génération. Entre love, émotion et mélancolie et mélodie envoûtante, coach dans The Voice cette saison, il viendra nous parler de son nouvel album, Joya, juste après un titre, Quelque chose de magique. C'est un duo, Camilou et Florent Motte tout de suite.

0: 10h36, c'était quelque chose de magique. Ce qui est moins magique en revanche, c'est les bouchons qui vont vous concerner, vous qui roulez entre Carcassonne et Toulouse sur la 61 direction de la Ville Rose. Vous êtes concerné au niveau de la jonction entre l'autoroute A61 et A66. Évidemment, on en reparle ensemble à 10h45.
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0: Le son avec un artiste qui a redéfini les codes de l'afro-love et conquis des millions de cœurs. C'est Taïk, il est au micro de Christelle Mollon.
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0: Bonjour Faïk.
1: Salut.
0: Girlfriend, c'est le titre donc qu'on vient d'écouter. De l'amour, de la danse, de la sensualité, des sonorités R&B, un brin d'autotune. Ouais. Et tout cela, ça forme l'afro-love, la joy music.
1: La joy, ouais, qui définit mon univers, ouais, depuis peu. C'est de faire de toute son histoire, ses cicatrices, ses douleurs, ses blessures, une joie. Et de prendre soin de sa joie surtout, parce que c'est un réel trésor et une vraie arme contre le monde.
0: Tous les fans de Michael Jackson, évidemment, ont reconnu le sample de, yes, de You Rock My World, sorti en 2001. C'est un hommage.
1: C'est totalement un hommage, ouais. Depuis que je suis petit, moi, je me bousille à cette chanson matin, midi, soir. Et j'ai jamais trop eu le cran de la faire. Parce que pour moi, c'était sacré, Michael, on n'y va pas. Et en fait, c'est Black Do, qui est le compositeur avec lequel je fais ce titre, qui, avec dédain et légèreté, me dit, bah, écoute, c'est pas parce que c'est Michael qu'on peut pas essayer, tu vois. Et puis, dans tous les cas, c'est la musique qui juge. Si le son est naze, on ne sort pas. Donc, on a essayé, le son n'était pas naze au final.
0: Alors, Taïk, pour les très rares personnes, j'imagine, qui ne nous connaîtraient pas encore très bien, votre vrai nom, c'est Julien. Et Taïk, c'est donc un acronyme qui veut dire Take All You Can. Yeah. Prends tout ce que tu peux, en français. C'est votre devise aussi, un peu dans la vie.
1: Totalement.
0: Cette façon de toucher à tout, notamment.
1: Totalement, de prendre tout ce que je peux, ça me dirige aussi, même des fois, dans mes choix. Il y a des fois où je suis à des carrefours un peu de ma vie et je prends la direction que je juge être la meilleure en me disant Take All You Can. Prends ce que tu peux, là. T'as ça qui est là, tu le prends. Et tu t'en contentes et t'essayes d'en faire quelque chose d'immense.
0: Dans ce que vous prenez, il y a toutes les expériences que vous pouvez vivre. Mm-hmm. Et on ne peut pas ne pas parler de The Voice, dont vous êtes l'un des coachs cette année.
1: Yes.
0: C'est pas terminé parce que la finale, ça sera dans quelques semaines. Ouais, qu'est-ce que ça vous a apporté jusqu'ici, cette expérience?
1: Ça fait énormément grandir, même en tant qu'humain. Être assis à côté de légendes comme Amel, comme Lara et comme Florent aujourd'hui, en étant un artiste qui a encore rien prouvé, c'est-à-dire que je suis quand même mon premier album.
0: Bon, deux avec Joya.
1: Deux maintenant avec Joya. Aussi, à force d'écouter pendant 8 heures des chansons populaires françaises, moi qui ne suis pas à la base de ce registre-là, ben, ça fait progresser même dans la tournure des phrases, dans les thèmes des chansons. J'ai entendu des thèmes de chansons mais magnifiques. Donc oui, même en tant qu'artiste, ça te fait progresser.
0: Merci beaucoup, Taïk.
1: Merci beaucoup, merci.
0: Et on a hâte de découvrir ce deuxième disque, Joya, dont on écoute donc le premier single qui s'appelle
1: Girlfriend.

0: Le titre que vous entendez derrière ma voix, c'est Girlfriend de Taïk. L'artiste est l'invité de Monter le son toute cette semaine. Un entretien retrouvé en version longue sur le 107.7, notre site internet et bien sûr sur notre application. On fait le point sur vos conditions de circulation dans quelques minutes. Ce sera après un dernier titre. Voici Robbie Williams.
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1: À 10h45, qu'est-ce qui peut gêner votre trajet? Eh bien, il y a des bouchons, des ralentissements, des véhicules en panne, ainsi que des zones de travaux qui vous impactent. Je vous détaille tout ça tout de suite. Pour commencer, je vais vous rejoindre près de la principale difficulté. C'est vous qui roulez au sud de Toulouse sur l'A61 direction de la Ville Rose. Après la sortie 20 Villefranche, vous êtes concerné par 3 km de ralentissement, conséquence d'un accident grave qui s'est produit hier. Vous n'avez que les deux voies de droite pour circuler. Si vous m'écoutez depuis un petit moment, vous avez peut-être compris la nuance. La voie du milieu est en train de vous être rendue à la circulation, c'est-à-dire que les hommes en jaune sur place sont en train de débaliser cette voie du milieu pour que vous puissiez à nouveau circuler dessus. Prudence dans ce secteur donc où les services de l'autoroute œuvrent sur les voies, mais la situation devrait aller en s'améliorant, même si pour l'instant vous avez encore une quinzaine de minutes de ralentissement à traverser dans ce secteur. Un petit peu plus au nord, je vous rappelle que vous ne pouvez pas entrer près de Montauban sur la 20 direction de Toulouse et de Bordeaux au niveau de l'entrée qui porte le numéro 62, les Chaumes. Il va falloir aller jusqu'à Beausoleil numéro 63. Pourquoi ? Parce qu'un véhicule est en panne dans cette entrée. Je vais continuer sur l'autoroute A20, mais un petit peu plus au nord. Vous qui roulez entre Cahors et Brive-la-Gaillarde, précisément entre les sorties 55 Souillac et 56 La Bastide-Murat. Quel que soit votre sens de circulation, il y a des chevreuils qui se trouveraient près des voies de circulation au niveau du kilomètre 319. Le bon réflexe, c'est de rester bien vigilant et concentré sur la route et pourquoi pas d'abaisser votre vitesse. On va faire cap justement sur Brive-la-Gaillarde, un petit peu plus au nord, puisque la bifurcation qui permet depuis l'avant en direction de Toulouse de vous engager sur l'A89 en direction de Bordeaux reste fermée. Vous pouvez sortir à Aubjat numéro 50 et suivre le réseau secondaire pour rejoindre l'A89 à Brive-Ouest. Je vais maintenant vous rejoindre près de Bordeaux. Pas de difficultés notables dans ce secteur. Par contre, pour vous qui circulez entre Bayonne et Bordeaux sur l'A63 en direction de Bordeaux justement, vous allez être concerné par un ralentissement avant d'arriver au niveau de la barrière de péage de Castets, au niveau du kilomètre 126, puisqu'il y a des travaux qui sont menés sur les voies de circulation dans ce secteur et vous n'avez plus que la voie de gauche pour rouler. Alors pour l'instant, vous comptez une dizaine de minutes de ralentissement dans ce secteur donc pour traverser cette difficulté. Et avant de vous laisser rouler tranquillement, je vais vous rejoindre, vous qui roulez près de Saint-Gaudens, la bretelle autoroutière du Val d'Aran. La 645 est fermée en continu jusqu'à 17h au plus tard en direction de Tarbes et de Toulouse pour effectuer des travaux d'entretien. Je vous dis tout sur les alternatives qu'il existe pour vous, pour quand même rejoindre votre destination finale dans le prochain point sur vos conditions de circulation. Tout de suite, voici le retour de la musique avec Miles Kane, Rearrange.

Il est 10h53, vous écoutez le 107.7. Deux principales difficultés du moment, un ralentissement qui vous attend au sud de Toulouse sur la 61 en direction de la Ville Rose, et puis un accident aussi qui s'est produit il y a peu si vous circulez en Gironde sur la 63 en direction de Bordeaux. Vous êtes concerné dans ce secteur après Belin-Bélier, la sortie 20. Évidemment, je vous dis tout sur ces événements qui peuvent gêner votre trajet. Après encore un petit peu de musique, voici Alicia Keys et puis Robin Schulz pour vous accompagner dans les prochains kilomètres.

0: Falling, c'était la voix puissante d'Alicia Keys pour vous accompagner jusqu'à l'actualité de la rédaction du 107.7. Il est tout juste 11h, belle route.
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2: Bonjour à tous, la ministre de la Santé Stéphanie Rist tiendra une conférence de presse cet après-midi à 16h45 pour faire le point sur l'antivirus. 11 cas, dont 9 confirmés, ont été révélés à ce jour, a affirmé le patron de l'Organisation Mondiale de la Santé. En France, un cas contact à une personne porteuse du virus a été identifié à Concarneau dans le Finistère et transféré ce matin au CHU de Rennes. Tous les cas contacts, sans exception, sont désormais mise en quarantaine renforcée en milieu hospitalier. C'est ce qu'avait déclaré hier le Premier ministre Sébastien Lecornu, indiquant que pour l'heure, 22 Français avaient été identifiés cas contact. Quant aux 5 Français qui étaient passagers du navire de croisière où s'est déclaré le foyer d'antivirus, ils sont à l'isolement strict à l'hôpital Bichat à Paris. Dans l'actualité également, l'Ukraine et la Russie s'accusent mutuellement d'avoir mis fin à la trêve qui était en vigueur depuis 3 jours. Moscou affirme avoir abattu une vingtaine de drones ukrainiens la nuit dernière. Quant à Kiev, elle dit avoir abattu plus de 200 drones russes la nuit dernière, là encore. La 69e édition du Festival de Cannes, la cérémonie d'ouverture c'est ce soir, animée par l'actrice Aïdara. Une palme d'or d'honneur sera remise à Peter Jackson, le cinéaste néo-zélandais, réalisateur de la saga du Seigneur des Anneaux. Et puis c'est le Vénus électrique qui sera le film d'ouverture, signé du français Pierre Salvadori, avec notamment Pio Marmaille et Anaïs de Moustier. Un nouveau week-end prolongé se profile pour beaucoup d'entre vous avec le pont de l'Ascension qui reliera le jeudi à dimanche et du monde attendu sur les routes. Demain, bison futé a hissé le drapeau rouge et même noir en Auvergne-Rhône-Alpes. Un mot de foot avec le début des matchs de barrage entre la Ligue 2 et la Ligue 1. Le Red Star affronte Rodez ce soir à 20h30. Le vainqueur jouera à Saint-Étienne vendredi. C'est la fin de ce Flash Info. Le retour de l'infotrafic, c'est dans un instant, juste après votre météo.
0: Merci Charles. Ce mardi, le temps est calme et frais. Cet après-midi, le soleil s'impose dans de nombreuses régions, mais les nuages sont eux aussi de sortie et bien présents, surtout près de la façade atlantique. Ils sont d'ailleurs bien menaçants près de des Pyrénées. Côté Mercure, comptez au meilleur de la journée 16 à Clermont-Ferrand, 17 à Tarbes et jusqu'à 19 degrés près de Bordeaux, de Toulouse ou encore de Biarritz. Demain, c'est à peu près le même scénario qui se profile dans le ciel, sauf dans le quart sud-ouest où la situation va se dégrader et c'est de la pluie qui sera au rendez-vous.
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0: Il est 11h03, vous écoutez le 107.7. La tendance est à l'amélioration au sud de Toulouse. Si vous circulez entre Carcassonne et la Ville Rose en direction justement de Toulouse, sur la 61, notez que l'accident qui vous concernait juste avant d'arriver au niveau de la sortie 19.1 Montgiscard est terminé. Mais il y a toujours des réparations qui s'effectuent sur la chaussée. Mais pas d'inquiétude, le bouchon qui vous concernait est désormais résorbé. Plus de ralentissement à prévoir dans ce secteur toutefois. Notez que dans un sens comme dans l'autre au niveau du kilomètre 257, vous n'avez que les deux voies les plus à droite pour circuler. Je vais maintenant vous rejoindre sur l'autoroute A20, donc un petit peu plus au nord. Vous qui circulez entre Cahors et Brive-la-Gaillarde, notez...

0: qu'un chevreuil se trouverait à proximité des voies de circulation entre les sorties 55 Souillac et 56 Gourdon. Vous êtes concerné dans les deux sens par cette information, car ces animaux pourraient traverser les voies de l'autoroute. Et il y a Jonas, l'homme en jaune, qui se trouve sur place pour sécuriser cette zone. Un petit peu plus au nord, notez aussi cette zone de travaux qui vous concerne depuis un petit moment maintenant. En effet, la bifurcation qui permet depuis l'avant en direction de Toulouse de vous engager sur l'A89 en direction de Bordeaux reste fermée. En attendant, vous pouvez sortir à Objat, numéro 50, et suivre le réseau secondaire pour rejoindre l'A89 à Brive. Si vous roulez justement sur l'autoroute A89, notez que vous allez être concerné par un véhicule en panne dans le secteur de Périgueux. Si vous roulez en direction de Bordeaux, 2 km après la barrière de péage de Mussidan-Est, il se trouve sur la voie de droite et il y a le dépanneur qui vient d'arriver sur place. Donc vous vous rabattez sur les deux voies les plus à gauche. Je vais maintenant vous rejoindre avec plusieurs informations, vous qui longez l'Atlantique sur la 63, parce que d'abord, vous qui roulez dans les Landes en direction de Bordeaux, notez que vous ne circulez que sur la voie de gauche après la sortie 20 Belin-Bélier, conséquence de travaux qui sont faits sur les voies, et donc il y a un léger ralentissement qui s'est formé dans le secteur, 10 minutes tout au plus pour traverser cette difficulté. Par contre, un peu plus au nord, vous qui roulez cette fois en Gironde, toujours en direction de Bordeaux, là vous êtes concerné par un accident qui s'est produit sur la voie de gauche au niveau après la sortie 20 Belin-Bélier, et là vous n'avez que les voies de droite pour circuler. Il y a pas mal de monde dans le secteur, pompiers, gendarmerie, dépanneurs ainsi que les services de l'autoroute qui se mobilisent près du kilomètre 42. Donc le bon réflexe dans ce secteur, c'est de ralentir et surtout de ne pas céder au phénomène de curiosité. Avant de vous laisser, je vous rappelle, vous qui circulez près de Saint-Gaudens, que la bretelle autoroutière du Val d'Aran, la 645 est fermée en continu jusqu'à 17h au plus tard en direction de Tarbes et de Toulouse pour effectuer des travaux d'entretien.
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C'était Jennifer au soleil, le soleil dans le quart sud-ouest du pays. Eh bien, il se cache, hein, météo qui n'est pas au beau fixe et de la pluie parfois qui peut vous toucher près des Pyrénées. Côté trafic, c'est plutôt fluide, excepté si vous roulez sur la 63 en direction de Bordeaux. Plusieurs difficultés qui vont vous concerner. Une zone de chantier et puis un accident aussi qui va vous attendre après la sortie 20, Belin-Bélier. Je vous dis tout, évidemment. Après encore un peu de musique, voici la Bosse Marguerite pour vous accompagner.

0: Une reprise de La Vie en Rose signée Grace Jones. 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
0: Il est 11h16, vous écoutez le 107.7, principales difficultés du moment qui vont vous concerner, vous qui circulez entre Bayonne et Bordeaux sur la 63 en direction de Bordeaux justement. D'abord, dans les Landes, notez que les conséquences de travaux, il y a un léger ralentissement, environ 5-10 minutes à passer au niveau du kilomètre 126 et avant d'arriver au niveau de la barrière de péage de Casse-Tête, puisque vous ne roulez que sur la voie de gauche. Ça, c'est la première information. La seconde, elle vous concerne un petit peu plus au nord, en Gironde. C'est un poids lourd accidenté qui se trouve au niveau du kilomètre 42. Vous êtes donc concerné après la sortie Belin-Bélier, numéro 20. Poids lourd accidenté qui se trouve sur la voie de gauche. La voie du milieu est neutralisée pour permettre les opérations de secours et de dépannage. Secours d'ailleurs qui sont la priorité évidemment dans ce secteur. La conséquence, là aussi, c'est un ralentissement. Pour l'instant, 5 à 10 minutes de difficulté à traverser dans ce secteur. Évidemment, on va suivre ces événements de très près. Je vais rester en Gironde, mais vous rejoindre cette fois, vous qui roulez sur l'A89 en direction de Lyon. Notez que dans la sortie 11, coup de trace, une voiture est en panne. Il pourrait y avoir de la gêne dans cette sortie. Toujours sur l'autoroute A89, une information qui va vous concerner. Si vous comptez vous engager à Brive-la-Gaillarde depuis l'A20 en direction de Toulouse, sur l'A89 en direction de Bordeaux, puisque la bifurcation qui permet de faire ça est fermée, et ce pour une durée indéterminée. Vous pouvez sortir à Aubjat, numéro 50, et emprunter le réseau secondaire pour rejoindre l'A89 à Brive-Ouest. C'est la meilleure alternative dans ce secteur. Autre information qui vous concerne sur l'A89 en direction de Bordeaux. Cette fois, c'est 2 km après la barrière de péage de Mussidan-Est. Je vous parlais d'un poids lourd en panne sur la voie de droite. Alors, ce poids lourd, il a désormais pu être évacué et cette voie de droite, pour l'instant, reste neutralisée mais devrait vous être rendue dans les prochaines minutes. En attendant, vous roulez sur les deux voies de gauche, près du kilomètre 88. À Toulouse, circulation plutôt fluide, ça se passe bien. Et au sud de Toulouse, je dois vous rappeler quand même que entre la sortie 19.1 Montgiscard et la jonction bifurcation avec la 66 et la 61, vous avez à chaque fois la voie de gauche qui est neutralisée près du kilomètre 257. Ce sont les conséquences d'un accident qui s'est produit hier soir. Alors plus de véhicules accidentés, mais des réparations d'urgence qui sont en train d'être effectuées dans ce secteur. Et enfin, je vais vous rejoindre, vous qui roulez au pied des Pyrénées dans la région de Saint-Gaudens, puisque la bretelle autoroutière du Val d'Aran, la 645, est fermée en continu jusqu'à 17h au plus tard en direction de Tarbes et de Toulouse pour effectuer des travaux d'entretien. Vous devez emprunter la route départementale 8, direction Valentine. Ensuite, pour aller en direction de Toulouse, eh bien, il faut suivre la route départementale 921 pour récupérer la 64 à Saint-Gaudens, numéro 18. Et en direction de Tarbes, eh bien, il faut emprunter les routes départementales 21, direction Saint-Gaudens, et 817, direction Ausson, pour rejoindre la 64 à Montrégeau. Vous savez tout ? Comme vous êtes au courant de tout ce qui peut gêner votre trajet maintenant, eh bien, tâchons de reprendre la route dans la joie et la bonne humeur. Et pour ce faire, qui de mieux que la musique ? Voici Ozzy Osbourne's Choices.

Il est 11h22, vous écoutez le 107.7, principale difficulté du moment. Je vous la rappelle, elle vous concerne en Gironde, vous qui roulez sur la 63 en direction de Bordeaux. Après la sortie 20, Belin-Bélier, vous n'avez plus que la voie de droite pour circuler, conséquence d'un accident de poids lourd en cours près du kilomètre 42. Évidemment, on va suivre la situation de près puisqu'il y a un ralentissement qui est en train de se former dans le secteur. Je vous explique tout ça dans le point sur vos conditions de circulation qui arrive à 11h30. D'ici là, je vous laisse en compagnie de Christophe Maé avec le titre La Lune, un hommage aux mamans. On pense à vous, toutes les mamans qui nous écoutent.

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1: Il est 11h30 et à cette heure-ci, les difficultés se concentrent sur l'autoroute A63 et vont vous concerner, vous qui roulez entre Bayonne et Bordeaux, en direction de Bordeaux. D'abord, la première difficulté que vous allez rencontrer, c'est un ralentissement, un petit bouchon, une dizaine de minutes pour le traverser juste avant d'arriver au niveau de la barrière de péage de Castets. Ça va vous concerner à partir du kilomètre 126, puisque il y a des travaux dans le secteur et la conséquence, c'est que vous n'avez uniquement la voie de gauche pour circuler. C'est pour ça que ça ralenti dans ce secteur. Un petit peu plus au nord, par contre, circulation un peu plus difficile, conséquence d'un accident de poids lourd qui s'est produit après Belin-Bélier numéro 20. C'est la sortie qui va vous servir de point de repère. Accident de poids lourd qui vous concerne sur la voie de gauche. La voie du milieu a également été neutralisée pour permettre les opérations de secours qui sont la priorité, évidemment, dans ce secteur. Vous n'avez donc que la voie de droite pour rouler. C'est pourquoi un ralentissement est en train doucement mais sûrement de se former entre 10 et 15 minutes pour le traverser. Évidemment, on suit la situation de près. Le bon réflexe dans le secteur, c'est de ne pas céder à votre curiosité, de ne pas tourner la tête pour regarder et de rester bien concentré sur la route. Maintenant, ailleurs, même si la circulation est fluide, plusieurs infos qui vont vous intéresser. D'abord, vous qui roulez sur, dans la région de Brive, la bifurcation qui permet depuis la voie en direction de Toulouse de vous engager sur l'A89 en direction de Bordeaux est fermée. Vous pouvez sortir à Objat, numéro 50 et suivre le réseau secondaire pour rejoindre l'A89 à Brive-Ouest. Plus au sud, si vous roulez au sud de Toulouse, sur l'A61 en direction de la Ville-Rose comme en direction de Narbonne, au niveau du kilomètre 207, vous allez être concerné entre la sortie 19.1 Montgiscard et la jonction la bifurcation avec l'A66. Notez qu'à chaque fois, la voie de gauche est neutralisée car des réparations d'urgence sont en train d'être menées sur ces voies dans ce secteur. Vous avez donc uniquement les deux voies de droite pour circuler dans les deux sens. Et enfin, je vais vous rejoindre, vous qui circulez, eh bien, au pied des Pyrénées, dans la région de Saint-Gaudens, puisque la bretelle autoroutière du Val d'Aran, la 645, est fermée en continu jusqu'à 17h au plus tard en direction de Tarbes et de Toulouse pour effectuer des travaux d'entretien. Je vous dis tout sur l'alternative qu'il faut emprunter pour rejoindre quand même votre destination finale dans ce secteur, évidemment, dans le prochain point sur vos conditions de circulation. Et d'ailleurs, c'est la magie du direct. J'ai une dernière information qui vous concerne, vous qui roulez sur la 62. Vous êtes donc au nord de Toulouse, juste après la barrière de péage justement de Toulouse Nord, si vous roulez en direction de Bordeaux. Notez qu'un accident viendrait de se produire au niveau du kilomètre 224 et qu'il pourrait y avoir de la gêne sur les voies de circulation.
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1: Dans un instant, play replay à quelques jours de l'ouverture du tournoi de tennis de Roland-Garros. Du 18 mai au 7 juin, la machine se met en marche. Sur le court, tout est très visible. En coulisses, l'essentiel se joue loin des caméras. Nous en parlerons juste après un titre de Florent Pagny. Laissez-nous respirer.

0: Il est 11h37, je vous rappelle ce nouvel événement qui vous concerne au nord de Toulouse. Vous qui roulez au tout début de l'autoroute A62 en direction de Bordeaux après le péage de Toulouse Nord, les deux voies de gauche sont neutralisées, ce qui crée forcément un ralentissement dans ce secteur. On fait le point ensemble sur cet événement et puis sur les autres accidents qui peuvent vous gêner à 11h45. Voici Pléripli. Aujourd'hui, Mathilde Ferrière nous emmène dans les coulisses de Roland-Garros.
1: Roland-Garros, c'est le plus grand tournoi de terre battue au monde.
2: Roland-Garros, ce sont les matchs, la terre battue et des images que l'on connaît par cœur.
3: Cette compétition, elle est exigeante, difficile.
4: C'est la terre battue, donc physiquement, c'est beaucoup plus dur. C'est la guerre.
2: Mais Roland-Garros, entre les lignes, la série documentaire proposée par France TV s'intéresse à tout autre chose. Les coulisses, la pression. Comme nous l'explique Yann Lénoré, l'un des deux réalisateurs.
5: On a fait 4 épisodes, il se passe beaucoup de choses et beaucoup de choses dont personne n'a entendu parler pendant l'édition 2025. Donc ça va être une surprise pour beaucoup de gens. L'idée c'était de faire une série qui raconte tout ce qui se passe quand les caméras officielles ne peuvent plus accéder à l'organisation, par exemple, aux joueurs, aux petites mains qui vont venir aider, qui sont aussi les ramasseurs de balles, par exemple.
3: Vous étiez 6000 au départ, on va annoncer 37 personnes.
1: Roland-Garros, c'est quasi 900 matchs.
5: On a eu une chance incroyable de tourner cette année, hein, parce que c'est vrai qu'il y a eu un gros fait majeur, c'est l'hommage à Nadal.
1: Gagner 14 fois à Roland-Garros, pour moi, c'est la plus grande performance sportive de tous les temps.
2: Roland-Garros, entre les lignes, c'est à découvrir dès le 14 mai sur France TV et dès le lendemain en replay.
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0: Le retour de la musique, c'est pour tout de suite. Vous allez pouvoir rouler en compagnie de Zayn et de Taylor Swift. Et juste avant, je vous laisse découvrir ou peut-être redécouvrir le groupe Cat's Eye.
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1: À 11h46, il y a deux accidents qui gênent votre trajet et dans les deux secteurs que je vais évoquer avec vous, forcément ça crée des ralentissements à l'approche de la pause déjeuner alors que vous êtes nombreux à quitter vos bureaux peut-être pour rejoindre votre domicile et aller manger. Alors d'abord, premier accident qui vous impacte, ça vous concerne à Toulouse si vous roulez sur la 62 en direction de Bordeaux juste après la barrière de péage de Toulouse Nord. Deux voitures et un poids lourd accidentés qui donc, provoquent la neutralisation des deux voies de gauche. Vous n'avez plus que la voie de droite pour circuler et notez que juste après avoir passé cette zone où les deux voies de gauche sont impraticables, il y a un poids lourd qui se trouve sur la bande d'arrêt d'urgence et la voie de droite, ça empiète un petit peu dessus. Donc vraiment, circulation compliquée près du kilomètre 221 et pour l'instant vous avez entre 10 et 15 minutes de ralentissement à traverser dans ce secteur. Avant de vous parler de la seconde zone où il y a un accident qui va vous concerner, je vais vous rejoindre au pied des Pyrénées dans la région de Saint-Gaudens pour vous rappeler que la bretelle autoroutière du Val d'Aran, la 645, est fermée en continu jusqu'à 17h au plus tard en direction de Tarbes et de Toulouse pour effectuer des travaux d'entretien. Comme promis, on va partir ensemble dans le deuxième secteur où la circulation n'est pas fluide. Ça va vous concerner si vous roulez en Gironde sur la 63 en direction de Bordeaux après la sortie 20 Belin-Bélier puisque c'est un poids lourd qui est accidenté sur la voie de gauche près du kilomètre 42. La voie du milieu a également été neutralisée pour permettre les opérations de secours et de dépannage dans ce secteur. Vous n'avez donc plus que la voie de droite pour circuler. Là aussi, comptez une quinzaine de minutes de ralentissement à traverser. À part ça, je vais vous rejoindre aussi avec une information qui vous concerne, vous qui roulez plus au nord dans la région de Brive, puisque la bifurcation qui permet depuis l'avant en direction de Toulouse de vous engager sur l'A89 en direction de Bordeaux est fermée. Vous pouvez sortir à Aubjat, numéro 50, et suivre le réseau secondaire pour rejoindre l'A89 à Brive-Ouest, numéro 19. Vous savez tout, il ne me reste plus qu'à vous souhaiter bon courage dans ces deux secteurs près de Toulouse, mais également près de Belin-Bélier où la circulation est difficile. Tâchez de se détendre, et bien je vous propose de repartir en musique. Voici Billy Paul, Your Song.

Il est 11h54 et je vous rappelle les deux principales difficultés du moment. Ce sont deux accidents qui provoquent des bouchons. Un qui va vous concerner au nord de Toulouse et puis un second au sud de Bordeaux. On fait le point ensemble. Je vous explique tout sur ces situations. Évidemment, après encore les informations de 12h qui arrivent après Stromae et Amanda Bourneuf.

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0: Un titre de Stromae pour vous accompagner jusqu'à l'actualité de la rédaction du 177. Il est tout juste midi, belle route.
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2: Bonjour à tous. Le hantavirus est pris au sérieux par l'OMS, mais le risque pour la santé mondiale est bas. C'est ce qu'affirme Tedros Adhanom, le patron de l'Organisation mondiale de la santé, qui a fait le point ce matin aux côtés du Premier ministre espagnol Pedro Sanchez après l'évacuation des passagers et membres d'équipage du navire de croisière aux Canaries. Il dit espérer que les pays suivront les conseils et les recommandations de l'OMS dans la lutte contre l'hantavirus. En France, la ministre de la Santé, Stéphanie Rist, tiendra une conférence de presse cet après-midi à 16h45 pour faire le point en compagnie de médecins, spécialistes de l'épidémiologie et de la directrice de Santé publique France. À Lyon, à ce stade, il n'y a pas eu d'interpellation. C'est ce que déclare le procureur de la République de Lyon, Thierry Dran, au lendemain d'un incendie dans un immeuble de Décines-Charpieu qui a tué 3 personnes, 2 hommes de 28 ans et une femme de 61 ans et fait 14 blessés. Il est prématuré de dire que cet incendie est lié à un trafic de stupéfiants, ajoute le procureur de la République. Si la piste du règlement de compte est envisagée, nous n'en privilégions aucune, affirme Thierry Dran. Le Kremlin annonce la reprise par l'armée russe de son offensive en Ukraine après la fin du cessez-le-feu de 3 jours. L'opération militaire spéciale se poursuit, déclare le porte-parole du Kremlin, qui juge prématuré d'évoquer les détails concrets du processus menant à la paix après les propos de Vladimir Poutine, qui a évoqué samedi une fin prochaine de la guerre. Le tapis rouge a été déroulé à Cannes sous le soleil pour la première montée des marches tout à l'heure. La 79e édition du Festival de Cannes va débuter. 22 films en compétition pour succéder à un simple accident, sacré Palme d'Or l'an dernier. Et puis en football, le Paris Saint-Germain confirme la finale de la Ligue des Champions entre le club parisien et Arsenal le 30 mai sera retransmise sur écran géant au Parc des Princes. Comme l'an dernier, le projet de fan zone dans la capitale a lui été abandonné par Emmanuel Grégoire, le maire de Paris, alors que plusieurs événements sont déjà programmés à cette même date. C'est la fin de ce Flash Info. L'infotrafic arrive dans un instant après la météo.
0: Merci Charles. Ce mardi, le temps est calme et frais. Cet après-midi, le soleil s'impose dans de nombreuses régions, mais les nuages sont eux aussi bien présents, surtout sur la façade atlantique, et sont d'ailleurs menaçants, ces nuages, près des Pyrénées. Côté mercure, comptez au meilleur de la journée, 16 à Clermont-Ferrand, 17 à Tarbes, et jusqu'à 19 degrés près de Bordeaux, Toulouse et de Biarritz. Et demain, c'est à peu près le même scénario qui se profile dans le ciel, sauf que dans le quart sud-ouest, la situation va se dégrader, et c'est la pluie qui sera au rendez-vous.
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0: Bienvenue dans votre rendez-vous musique, information, trafic. Au programme de la prochaine demi-heure, on va parler des comportements dangereux des Français au volant. Et on va aussi partir en Auvergne pour parler d'un mode de transport décarboné qui est loin d'être commun, pour découvrir la ferromobile. Oui, c'est bien la construction de ferroviaires et d'automobiles. Eh bien, ce sera dans votre rendez-vous décarbonons la route. On va aussi profiter de la musique avec notamment Vanessa Paradis dans les prochains kilomètres. Mais avant, on fait le point sur vos conditions de circulation.
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0: Il est 12h03 sur le 177 et il y a 2 secteurs où vous rencontrez d'importantes difficultés de circulation. D'abord, je vous rejoins, vous qui circulez à Toulouse, vous quittez le périphérique et vous engagez sur la 62 en direction de Bordeaux. Eh bien, après la barrière de péage de Toulouse Nord, vous rencontrez un important bouchon, environ 3,5 km de bouchon, conséquence d'un accident impliquant 3 voitures et un poids lourd qui s'est produit. Les 2 voies de gauche près du kilomètre 221 sont neutralisées, c'est pour ça que ça circule aussi lentement dans ce secteur. Et juste après que les voies de gauche soient neutralisées, à nouveau, vous ne pouvez pas rouler sur la voie de droite, ça fait une espèce d'entonnoir. C'est pour ça que c'est aussi long. Évidemment, on va suivre la situation de très près au niveau de cette difficulté.

0: Autre importante difficulté qui va vous concerner, c'est en Gironde. Si vous circulez sur la 63 en direction de Bordeaux, avant d'arriver après la sortie Belin-Bélier numéro 20, là aussi gros bouchon conséquence d'un accident de poids lourd, deux voies de gauche neutralisées près du kilomètre 42. Il y a les pompiers qui œuvrent sur place ainsi que le dépanneur. Évidemment, les opérations de secours sont prioritaires, mais comme vous n'avez qu'une voie, là aussi circulation a bien ralenti à l'approche de la pause déjeuner. Dans ces deux secteurs, si vous faites des longs trajets et que vous m'écoutez en amont, le bon réflexe, eh bien, tout simplement, c'est de s'arrêter pour marquer la pause déjeuner, attendre que ces difficultés se résorbent, parce que pour l'instant, près de Toulouse, hein, comme en Gironde, vous avez entre 25 et 30 minutes de bouchons à traverser. Maintenant, je vais évoquer avec vous deux zones dans lesquelles, eh bien, il y a des travaux. D'abord, près des Pyrénées, dans la région de Saint-Gaudens, la bretelle autoroutière du Val d'Aran, la 645 est fermée. On continue jusqu'à 17h au plus tard en direction de Tarbes et de Toulouse pour effectuer des travaux d'entretien. Et puis, plus au nord, dans la région de Brive, la bifurcation qui permet depuis l'avant en direction de Toulouse de vous engager sur la 89 en direction de Bordeaux reste fermée, et ce pour une durée indéterminée. Vous pouvez sortir à Objat, numéro 50, et suivre le réseau secondaire pour rejoindre la 89 à Brive-Ouest, numéro 19. Vous savez désormais tout. Je vous souhaite bon courage à vous qui roulez dans ces bouchons, évidemment. Je vous tiens au courant dès qu'il y a des avancées.
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0: L'évoquions dans l'actualité, le nouveau baromètre de la conduite responsable est sorti. Vous l'avez décortiqué pour nous, Yvon Mouton.
2: Dans un contexte marqué par une augmentation du nombre des tués sur les routes en 2025, cette enquête basée sur du déclaratif n'incite pas à l'optimisme. On constate en effet une surconfiance des conducteurs français et une banalisation des comportements dangereux au volant. Julie Lecomte, déléguée générale adjointe de la Fondation Vinci Autoroute, fondation qui a commandé cette étude.
3: On a trois exemples. Le premier, c'est 88% des conducteurs français qui déclarent dépasser la vitesse autorisée, alors qu'on sait que la vitesse est la première cause de mortalité en France sur les routes. On a un deuxième chiffre qui est alarmant, c'est 2/3 des conducteurs français qui ne respectent pas les distances de sécurité. Et dans ce domaine, la France est très mauvais élève, puisqu'on est le pays où la règle est le plus enfreinte parmi les 11 pays pour lesquels le baromètre a été réalisé. Et enfin, l'usage du smartphone au volant, un usage aussi qui est alarmant, puisqu'on a 77% des conducteurs qui utilisent leur smartphone ou qui programment leur GPS en conduisant. C'est aussi un chiffre qui est alarmant chez les jeunes de 16 à 24 ans, où la proportion est très élevée.
2: 89% des jeunes utilisent leur téléphone ou programment leur GPS au volant.
0: Merci Yvan. Et pour en savoir plus, n'hésitez pas à consulter l'ensemble des données de ce baromètre de la conduite responsable. 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Un mot du trafic avant de vous laisser en musique, puisque la situation a quelque peu évolué près de Toulouse, si vous roulez sur la 62 en direction de Bordeaux. Je vous parlais d'un accident avec une circulation bien difficile près du kilomètre 221. La bonne nouvelle, c'est que le dépanneur vient d'arriver sur les lieux. Allez, comme promis, voici la musique.

0: C'était Benjamin Biolay. 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
0: Il est 12h15. Il y a deux accidents qui vous impactent de façon, eh bien, concrètement, des bouchons assez longs qui vont vous concerner. D'abord, si vous circulez, eh bien, à Toulouse, vous allez emprunter la 62 pour rejoindre Bordeaux en sortie de périphérique. Eh bien, un accident s'est produit impliquant quatre véhicules au niveau du kilomètre 221. Dans ce secteur, vous ne passez que sur une voie, celle de droite, et encore la situation est difficile dans ce secteur, cette voie de droite, trafic bien ralenti. C'est pour ça que dès la barrière de péage de Toulouse-Nord, vous êtes bien ralenti dans ce secteur. Il va falloir contenir une bonne demi-heure de ralentissement. Le bon réflexe, si vous vous situez en amont de ce secteur, eh bien, c'est de vous arrêter pour marquer la pause déjeuner, étant donné que ça y est, il est l'heure. C'est une heure acceptable pour manger. Évidemment, on va suivre cette situation de très près ensemble, mais la bonne nouvelle quand même, c'est qu'il y a déjà un des véhicules qui est pris en charge par le dépanneur et qui va pouvoir être évacué. Avant de vous rejoindre dans le deuxième secteur où la circulation est bien difficile, je vais faire un détour par les Pyrénées et par le secteur de Saint-Gaudens. La bretelle autoroutière du Val d'Aran, la 645, est fermée en continu jusqu'à 17h au plus tard en direction de Tarbes et de Toulouse pour effectuer des travaux d'entretien. Allez, on fait cap ensemble maintenant sur l'autoroute A63 parce que si vous roulez en direction de Bordeaux, plusieurs ralentissements vous concernent. D'abord, juste avant d'arriver au niveau de la barrière de péage de Castets, au niveau du kilomètre 126, il y a des travaux qui sont effectués et donc vous n'avez que la voie de gauche pour passer. C'est pourquoi circulation légèrement ralentie dans ce secteur. J'ajouterai qu'il y a un obstacle près des voies de circulation au niveau de ce kilomètre 126. Maintenant, le deuxième secteur qui vous pose le plus de soucis, c'est justement un petit peu plus au nord, vous qui circulez en Gironde, sur la 63, toujours en direction de Bordeaux, puisque il y a un poids lourd accidenté qui se trouve sur la voie de gauche, 2 kilomètres après la sortie Belin-Bélier, numéro 20. La voie du milieu a également été neutralisée dans ce secteur pour permettre les opérations de secours et de dépannage. Conséquence, vous n'avez que la voie de droite pour circuler, ce qui provoque, eh bien, d'importants ralentissements. Là aussi, il va falloir compter entre 25 et 30 minutes de ralentissement à traverser. Je vais maintenant vous rejoindre avec une toute dernière information qui va vous concerner dans la région de Brive-la-Gaillarde. La bifurcation qui permet, depuis l'avant en direction de Toulouse, de vous engager sur l'A89 en direction de Bordeaux est fermée. Vous pouvez sortir à Objat numéro 50 et suivre le réseau secondaire pour rejoindre l'A89 à Brive-Ouest numéro 19. Vous l'aurez compris, circulation qui est loin d'être fluide, surtout dans ces deux secteurs, en Gironde et à Toulouse. Je vous souhaite bon courage dans les difficultés qu'on va suivre ensemble de très près. Un détour par l'Auvergne pour se changer les idées. Voilà ce que je vous propose dans un instant. Présentation d'un concept de mobilité qui prévoit de réutiliser les rails d'une ligne qui ne sert plus à la SNCF, non pas en faisant circuler des trains, mais des véhicules électriques et en toute autonomie. Présentation de la ferromobile dans Décarbonant la route. Ça arrive juste après un titre de M. Pokora. Voici quand même.

0: Il est 12h passées de 21 minutes, circulation toujours bien compliquée à Toulouse si vous roulez sur la 62 en direction de Bordeaux. Même scénario en Gironde sur la 63, cette fois en direction de Bordeaux. Deux secteurs dans lesquels vous êtes concernés par des accidents qui provoquent d'importants ralentissements. On peut même dire bouchons à ce stade-là puisque vous avez 30 minutes quasiment à chaque fois de ralentissement à traverser. Évidemment, je vous dis tout sur la situation hein, et sur l'évolution dans ces secteurs à 12h30. Une fois n'est pas coutume, nous allons sur les rails en décarbonant la route près de Clermont-Ferrand dans la commune d'Aulierguy. Imaginez un minibus circulant sur des rails. Quentin Lachaise, vous en parlez avec votre invité.
1: Bonjour Olivier Lecornec.
2: Bonjour Quentin.
1: Vous êtes le directeur général de la Ferromobile, un drôle d'engin qui circule à titre expérimental sur les rails auvergnats. Alors on va embarquer avec vous dans ce véhicule qui ressemble un peu à une camionnette. Olivier Lecornec, comment est-ce que ça fonctionne ?
2: Alors la Ferromobile, c'est plutôt un transport de particuliers, exactement celui que vous avez devant tous les hôtels, qui est capable d'emporter 6 personnes, qui a été adapté pour rouler sur des rails ferroviaires et qui est en conduite autonome sur ces voies ferrées pour pouvoir se déplacer et déplacer le public dans ces zones-là.
1: Grosso modo, la voiture du futur que l'on voit parfois dans les rues de San Francisco, pour ne pas citer une grande entreprise de la tech, on la retrouve aussi sur les routes auvergnates, c'est bien ça ?
2: Oui, tout à fait. Et ça permet de revitaliser tout le transport public dans les localités et donc où les dessertes fines ont été fermées et ne sont plus exploitées aujourd'hui.
1: En termes de gains environnementaux, sur quoi est-ce que vous tablez ? Le véhicule, il est propre et j'imagine qu'avec le système ferré, il va consommer encore moins d'énergie que sur la route.
2: Oui, plusieurs raisons. Déjà, la première chose, c'est que c'est un transport public, donc collectif. Donc vous avez plusieurs passagers à bord du véhicule et on peut en transporter jusqu'à 6 à la place. Si je prends exactement l'exemple d'Aulierguy, quand les véhicules vont se déplacer, les véhicules vont suivre la vallée d'Adore, donc ils restent toujours à une altitude qui est relativement constante. Donc déjà, on est sur quelque chose de relativement plat, et bien sûr, le véhicule est électrique, et il est à une vitesse beaucoup plus stable qu'un véhicule qui roule dans une agglomération normale, où il accélère, il freine en permanence, il prend les stops, il prend les feux rouges. Là, on a quelque chose qui va suivre une voie beaucoup plus stabilisé et beaucoup moins de consommation.
1: Est-ce qu'il va falloir, pour adapter la ferromobile, faire des travaux, on va dire, conséquents ?
2: Les coûts classiques évoqués fréquemment pour la remise en état d'une voie ferroviaire pour faire rouler un TER normal est de 2 millions d'euros du kilomètre. Pour une ferromobile, dans les différents cas, on est en train de dire que c'est entre 200 000 euros, parce qu'on a étudié différentes lignes, voire zéro sur d'autres lignes, de réinvestissement par rapport à la ligne ferroviaire.
1: Merci Olivier Lecornec. La Ferromobile fait actuellement des expérimentations avec des passagers, donc en Auvergne, et le lancement commercial est prévu pour 2028.
2: Merci beaucoup Quentin et très bonne journée.
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0: C'était Oasis avec Wonderwall. L'info trafic revient dans moins d'une minute.
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0: Il est 12h29, vous écoutez le 107.7 et tout de suite on fait le point sur vos conditions de circulation. Là où c'est le plus compliqué, eh bien c'est à Toulouse. Vous quittez le périphérique et vous êtes en train de vous engager sur l'A62 en direction de Bordeaux. Vous rencontrez un ralentissement important dès la barrière de péage de Toulouse Nord, une trentaine de minutes de ralentissement à traverser. Toutefois, je vais vous rassurer, la tendance va rapidement être à l'amélioration car les quatre véhicules accidentés viennent d'être évacués. Pour l'instant, vous n'avez toujours que la voie de droite pour circuler, mais les deux voies de gauche sont en train d'être débalisées par les patrouilleurs. Concrètement, qu'est-ce que ça veut dire? Bientôt, vous allez à nouveau pouvoir circuler sur toutes les voies près du kilomètre 221. Et forcément, dès que ce sera possible, le bouchon va rapidement se résorber. Évidemment, je vous tiens au courant de la situation. En attendant, toutefois, vous roulez au pas et vous pensez aux services de l'autoroute qui sont en train d'intervenir sur place. Je vais vous rejoindre maintenant un petit peu plus au nord, dans la région de Brive. La bifurcation qui permet depuis la voie en direction de Toulouse de vous engager sur l'A89 en direction de Bordeaux reste fermée et ce pour une durée indéterminée. En attendant, vous pouvez sortir à Objat numéro 50 et suivre le réseau secondaire pour rejoindre l'A89 à Brive-Ouest numéro 19. Près de Bordeaux, circulation légèrement chargée à l'approche de la pause déjeuner, mais pas de difficultés notables à vous signaler. Par contre, si vous circulez en Gironde sur l'A63 et que vous comptez rejoindre Bordeaux justement là, eh bien, il y a un accident qui va vous concerner après la sortie 20, Belin-Bélier. Là aussi, une trentaine de minutes de ralentissement à traverser. Pourquoi? Eh bien, parce qu'un poids lourd est accidenté au niveau du kilomètre 42. Les deux voies de gauche sont neutralisées. Vous n'avez plus que la voie de droite pour passer. Évidemment, les priorités sont données aux opérations de secours dans ce secteur où, vous l'aurez compris, la circulation est ralentie. Et si vous vous trouvez en amont, le bon réflexe, eh bien, pourquoi pas, c'est de vous arrêter sur une aire de repos, une aire de service pour marquer la pause déjeuner, faire quelques pas et reprendre la route une fois que la situation se sera améliorée. Avant de vous laisser rouler à nouveau tranquillement, je vais vous rejoindre dans la région de Saint-Gaudens. La bretelle autoroutière du Val d'Aran, l'A645, est fermée en continu jusqu'à 17h au plus tard en direction de Tarbes et de Toulouse pour effectuer des travaux d'entretien. Je vais vous donner les alternatives qui existent. Vous empruntez la route départementale 8, direction Valentine. Et ensuite, pour aller en direction de Toulouse, il faut suivre la route départementale 821. Pour récupérer la 64 à Saint-Gaudens, numéro 18, et en direction de Tarbes, il faut emprunter les routes départementales 21, direction Saint-Gaudens, et 817, direction Ausson, pour rejoindre la 64 à Montrégeau. Bienvenue dans votre rendez-vous musique, information, trafic. Il est 12h32.
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0: Au programme de la prochaine demi-heure, on va faire un détour par les salles obscures dans C'est à voir pour évoquer la sortie de deux films français, une comédie romantique et un drame. Mais pour l'heure, on va repartir en musique. Voici, Je serai là.

0: Il est 12h36, côté circulation. Toujours ce bouchon qui va vous attendre, vous qui circulez au nord de Toulouse sur la 62 en direction de Bordeaux. Conséquence d'un accident qui est désormais terminé, mais forcément, vous êtes toujours bien à l'arrêt au niveau de la barrière de péage de Toulouse Nord. La circulation a donc redémarré au niveau du kilomètre 221, mais vous n'en ressentez pas forcément encore les effets en queue de bouchon. Mais pas de souci, ça va arriver.
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0: Il est l'heure de parler travaux. À l'est de Toulouse, cette nuit, à partir de 20h et au plus tard jusqu'à 7h du matin, la 680 sera entièrement fermée dans les deux sens de circulation pour effectuer des travaux d'élargissement.
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0: On va faire un détour par les salles obscures. Comme je vous l'ai expliqué, ça, ce sera après le prochain point sur vos conditions de circulation. Pour l'instant, voici le retour de la musique avec Elena et juste avant Justin Nosoka.
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1: Il est 12h45, tout de suite on fait le point sur vos conditions de circulation. Je vais commencer par vous rejoindre, vous qui circulez en Gironde sur la 62 en direction de Bordeaux. C'est là que se concentrent les difficultés pour l'instant. Pourquoi ? Eh bien parce que un poids lourd et une voiture ont eu un accident après la sortie 20 Belin à Bélier au niveau du kilomètre 42. Conséquence, sur place, les deux voies de gauche sont neutralisées pour permettre les opérations d'épanage. Il y a aussi la bande d'arrêt d'urgence sur laquelle il y a des véhicules des services de l'autoroute un petit peu plus loin, donc vous n'avez qu'une seule voie pour circuler. C'est pour ça qu'il y a un ralentissement qui s'est formé dans le secteur, même si la tendance est à une légère amélioration, puisque si tout à l'heure vous mettiez une trentaine de minutes à traverser les difficultés, là vous avez une quinzaine de minutes de ralentissement à passer. Maintenant, je vais vous rejoindre un petit peu plus au nord. Vous qui circulez, eh bien, dans la région de Brive-la-Gaillarde, notez que la bifurcation qui permet depuis la 20 en direction de Toulouse de vous engager sur l'A89 en direction de Bordeaux reste fermée. Vous pouvez sortir à Aubjat numéro 50 et suivre le réseau secondaire pour rejoindre l'A89 à Brive-Ouest numéro 19. Je vais faire un petit détour par Toulouse, puisque il y avait un important bouchon qui s'était formé en sortie de périphérique pour vous qui empruntiez la 62 en direction de Bordeaux. Désormais, vous n'êtes certes pas tout seul après la barrière de péage de Toulouse Nord, mais plus de ralentissement à vous signaler. C'est la bonne nouvelle du moment. Je vais maintenant terminer ce point par vous répéter une information que vous connaissez déjà peut-être dans la région de Saint-Gaudens, la bretelle autoroutière du Val d'Aran. La 645 est fermée en continu jusqu'à 17h au plus tard en direction de Tarbes et de Toulouse pour effectuer des travaux d'entretien. Je vous dis tout sur les alternatives qu'il existe dans le secteur pour quand même arriver à bon port dans le prochain point sur vos conditions de circulation. Promis, dans un instant, on va retrouver votre rendez-vous cinéma, C'est à voir, et on va parler de films qui sont projetés en ouverture du Festival de Cannes. Ce sera juste après un titre de Lynn dans ton téléphone.

0: Il est 12h50, principale difficulté du moment, ça nous emmène toujours en Gironde sur la 63 en direction de Bordeaux. Vous n'avez toujours que la voie de droite pour passer après la sortie 20, Belin-Bélier, conséquence d'un accident impliquant un poids lourd, évidemment. On va suivre cet événement et on vous dira tout dans les toutes prochaines minutes. Et pour l'instant, c'est l'heure de s'éteindre à voir votre rendez-vous cinéma. Yvan Mouton est avec Thierry Chaise, rédacteur en chef du magazine Première, pour sa sélection de la semaine.
1: Un casting éclatant pour le film qui fait l'ouverture de ce 79e festival de Cannes aujourd'hui même. Gilles Lellouch, Anaïs de Moustier, Pio Marmaille, réalisé par Pierre Salvadori. Il s'agit de La Vénus électrique, Thierry.
2: C'est une merveille. Alors ça se passe dans un Paris assez ancien. Anaïs de Moustier joue une jeune femme. Il y a des performances de cirque. Donc elle, en fait, c'est la Vénus électrique parce que on la met sur scène, on lui envoie des courants électriques et des hommes montent pour l'embrasser et ils prennent le courant. C'est le coup de foudre.
1: Et c'est très poétique finalement.
2: C'est très poétique. Et elle va se retrouver par un effet du hasard à jouer aussi le rôle de voyante pour un homme joué par Pio Marmaille qui a perdu sa femme et qui aimerait rentrer en contact avec elle via l'au-delà. Évidemment, c'est impossible, mais évidemment, par le cinéma, tout est possible. Et c'est le début d'un festival de quiproquo.
3: Il a pris conscience qu'il vous embrassait, vous. Et là, on a ressenti un mélange de stupeur et de désir.
4: Ah oui ?
3: Et aussitôt de honte, attention.
2: Et là, c'est absolument étincelant. Et Cannes ne pouvait s'ouvrir de meilleure manière.
1: Et on ne quitte pas d'ailleurs le Festival de Cannes puisque vous nous conseillez un autre film en compétition officielle cette fois. Il s'agit d'Histoires parallèles, film avec également une distribution brillante, éclatante. Je cite Isabelle Huppert, Vincent Cassel, Pierre Niney et sans doute d'autres.
2: Virginie Efira et Adam Bessa qui est un jeune comédien qui monte. À la réalisation, c'est Asghar Farhadi, donc l'homme qui a fait une séparation, qui avait déjà tourné en France. C'est un Iranien. Il avait tourné en France avec Le Passé. Là, on est dans le quartier de la République parisien et en fait, c'est une histoire d'appartements qui se font face. Hitchcock aurait adoré. C'est une autrice qui en fait s'inspire de ce qu'elle voit chez ses voisins. Il y a Vincent Cassel, Virginie Efira, Pierre Niney. Elle imagine ce qui se passe entre eux, qui est avec qui est le possible amant. Et elle écrit ce roman. Et il se trouve que ce roman va avoir des conséquences sur la vie de ces trois-là. Ah. Voilà, si vous aimez les films de Farhadi, qui toujours... Les films de Farhadi, il y a toujours ce qu'on voit. Et en fait, ce qu'on n'a pas tout à fait vu. Mais dans ce film-là...
1: Il y avait un faible pour Virginie Efira depuis longtemps. Deux films estampillés Festival de Cannes, Histoire parallèle et La Vénus électrique, déjà en salle cette semaine, à retrouver également dans le magazine Première et sur première.fr.
0: Merci messieurs pour ces recommandations. Ce que je vous propose tout de suite, c'est qu'on revienne à la musique et on se retrouve après les informations de 13h pour un nouveau point sur vos conditions de circulation. D'ici là, voici Texas et avant ça, vous retrouvez Achille avec un titre qui s'appelle Des millions de cœurs.

0: Sas pour vous accompagner jusqu'à l'actualité de la rédaction du 107.7. Il est tout juste 13h, belle route.
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2: Bonjour à tous. Forte hausse de la mortalité sur les routes le mois dernier, plus 15% en métropole par rapport à avril 2025. C'est ce qu'annonce la sécurité routière aujourd'hui avec 285 personnes tuées. C'est 37 morts de plus que l'an dernier en avril. Hausse également de 8% des blessés graves à la veille de nouveaux départs pour un week-end prolongé avec le pont de l'Ascension. Bison Futé a d'ailleurs hissé demain le drapeau rouge et même noir en Auvergne-Rhône-Alpes. L'antivirus est pris au sérieux par l'OMS, mais le risque pour la santé mondiale est bas. C'est ce qu'affirme aujourd'hui Tedros Adhanom, le patron de l'Organisation mondiale de la santé, qui s'est exprimé ce matin aux côtés du Premier ministre espagnol Pedro Sanchez après l'évacuation des passagers et membres d'équipage du navire de croisière aux Canaries. En France, la ministre de la Santé Stéphanie Rist tiendra une conférence de presse tout à l'heure. Ce sera à 16h45 pour faire le point en compagnie de médecins spécialistes de l'épidémiologie et de la directrice de Santé publique France. La réponse iranienne aux États-Unis est à prendre ou à laisser, avertit le principal négociateur iranien. Téhéran qui se dit prête à riposter et à donner une leçon en cas de reprise des combats. Hier, Donald Trump avait déclaré que la proposition iranienne était bonne à mettre à la poubelle, estimant que le cessez-le-feu était sous assistance respiratoire. Le président américain attendu en Chine pour une visite d'État du 13 au 15 mai. L'Iran ne devrait pas utiliser le détroit d'Ormuz pour faire chanter les monarchies pétrolières du Golfe, déclare de son côté aujourd'hui le Premier ministre du Qatar. La 69e édition du Festival de Cannes, cérémonie d'ouverture ce soir, et une palme d'or d'honneur sera remise à Peter Jackson, le néo-zélandais réalisateur de la saga du Seigneur des Anneaux. Un mot de foot avec le début des matchs de barrage entre la Ligue 1 et la Ligue 2. Le Red Star affronte Rodez ce soir à 20h30. Le vainqueur jouera à Saint-Étienne vendredi. C'est la fin de ce Flash Info. Le retour de l'infotrafic, c'est dans un instant après la météo.
0: Charles, ce mardi, le temps est calme et frais. Cet après-midi, le soleil s'impose dans de nombreuses régions, mais les nuages sont eux aussi bien présents, surtout sur la façade atlantique. Ils seront d'ailleurs bien menaçants près des Pyrénées. Côté Mercure, comptez au meilleur de la journée 16 à Clermont-Ferrand, 17 à Tarbes et jusqu'à 19 degrés près de Bordeaux, de Toulouse ou encore de Biarritz. Demain, c'est à peu près le même scénario qui se profile dans le ciel, sauf dans le quart sud-ouest où la situation va se dégrader et c'est la pluie qui sera au rendez-vous.
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0: Votre rendez-vous musique, information, trafic se poursuit. Au programme de la prochaine demi-heure, on va faire un détour par la librairie du 107.7 avec votre rendez-vous marque-page qui accueille cette semaine l'autrice Mathilde Bosseau. Et puis on repartira en musique avec Étienne Dao. Mais juste avant, eh bien on fait le point sur vos conditions de circulation.
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0: Il est 13h03, vous écoutez le 107.7. La situation s'améliore considérablement dans le sud-ouest. Circulation fluide presque de partout. Quand même encore des ralentissements qui vont vous attendre à chaque fois si vous circulez entre Bayonne et Bordeaux sur la 63 direction de Bordeaux. D'abord, avant d'arriver au niveau de la barrière de péage de Castets, près du kilomètre 126, un léger ralentissement, conséquence d'une zone de travaux où vous ne circulez que sur la voie de gauche secteur près de Manesque. Maintenant, un petit peu plus au nord, en Gironde, mais toujours, si vous roulez sur la 63 en direction de Bordeaux, notez qu'après la sortie 20, Belin-Bélier, il y a un accident impliquant un poids lourd qui s'est produit il y a maintenant quelques heures. La situation s'améliore considérablement puisque le poids lourd a pu être évacué. C'est un gros fourgon. Vous avez à nouveau deux voies de circulation dans ce secteur, alors que vous n'en aviez plus qu'une il y a encore quelques minutes, mais comptez encore dans ce secteur une dizaine de minutes de ralentissement à traverser. Je vais maintenant vous rejoindre, vous qui circulez dans la région de Brive-la-Gaillarde, pour vous rappeler que la bifurcation qui permet depuis l'avant en direction de Toulouse de vous engager sur l'A89 en direction de Bordeaux reste fermée, et ce pour une durée indéterminée. En attendant, vous pouvez sortir à Aubjat numéro 50 et emprunter le réseau secondaire pour rejoindre l'A89 à Brive-Ouest numéro 19. Et enfin, on va terminer ce point par faire un détour par les Pyrénées dans la région de Saint-Gaudens. Notez que la bretelle autoroutière du Val d'Aran, la 645, est fermée en continu jusqu'à 17h au

0: plus tard en direction de Tarbes et de Toulouse pour effectuer des travaux d'entretien. Vous devez emprunter la route départementale 8 direction Valentine et ensuite pour aller en direction de Toulouse, il faut suivre la route départementale 921, récupérer la 64 à Saint-Gaudens numéro 18. Et si vous roulez en direction de Tarbes, eh bien il faut emprunter les routes départementales 21 direction Saint-Gaudens et 817 direction Ausson pour rejoindre la 64 à Montrégeau numéro 17. À part ça, tout se passe bien. Un mot quand même de météo, ponctuellement, très ponctuellement, mais tout de même, vous pouvez faire face à de petites averses si vous roulez au pied des Pyrénées, notamment sur la 64. Évidemment, si vous roulez sous les gouttes, vous adaptez votre comportement volant. Surtout, ça veut dire que vous réduisez votre vitesse.
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La nage indienne, c'était Étienne Dao. Il est 13h passé de 9 minutes. Circulation plutôt fluide, même si quelques ralentissements persistent si vous roulez entre Bayonne et Bordeaux sur la 63 en direction de Bordeaux, justement. On fait le point sur ces événements qui peuvent gêner votre trajet. Après un dernier titre, voici Abba, Gimme, Gimme, Gimme pour que vous rouliez dans la bonne humeur.

0: ici, on faisait un point sur vos conditions de circulation. Ce que je vous propose, c'est qu'on se retrouve dans moins d'une minute pour se faire.
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0: Il est 13h15, plus de grosses difficultés de circulation à vous signaler. Ça, c'est la bonne nouvelle du moment, mais quand même, on va revenir sur ce qui peut vous embêter ponctuellement. Pour commencer, je vais vous rejoindre, vous qui roulez au pied des Pyrénées, dans la région de Saint-Gaudens. Notez que la bretelle autoroutière du Val d'Aran, la 645, est fermée en continu jusqu'à 17h au plus tard, en direction de Tarbes et de Toulouse, pour effectuer des travaux d'entretien. Et je vous donne, dans le prochain point sur vos conditions de circulation, toutes les alternatives qui existent dans ce secteur pour quand même pouvoir arriver à destination. Je vais rester d'ailleurs près des Pyrénées et vous retrouver sur la 64. Vous qui roulez entre la sortie 12 Tarbes Ouest et la sortie 11 Soumoulou, que vous rouliez en direction de Tarbes et de Toulouse, comme en direction de Pau et de Bayonne, il faut ouvrir les yeux puisque c'est un chevreuil qui se trouverait près des voies de circulation entre ces deux sorties. Au niveau du kilomètre 124, il y a Geoffrey, l'homme en jaune, qui va se rendre sur place pour pouvoir sécuriser les lieux. Maintenant, on va faire un petit détour par la 63. C'est l'autoroute qui vous permet de faire le trajet entre Bayonne et Bordeaux, puisque si vous roulez en direction de Bordeaux, justement, vous allez rencontrer un léger ralentissement entre 5 et 10 minutes pour le traverser. Ça va vous concerner juste avant d'arriver au niveau de la barrière de péage de Castets, près du kilomètre 126. Pourquoi ça ralentit dans ce secteur? Tout simplement parce qu'il y a des travaux et vous ne circulez que sur une voie, la voie de gauche dans ce secteur. Maintenant, je vais terminer par vous retrouver dans la région de Brive-la-Gaillarde, la bifurcation qui permet depuis la voie en direction de Toulouse de vous engager sur la 89 en direction de Bordeaux reste fermée pour une durée indéterminée. La direction des routes centre-est effectue des travaux de sécurisation d'un ouvrage endommagé par des intempéries. En attendant, vous pouvez sortir à Objat numéro 50 et suivre le réseau secondaire pour récupérer la 89 à Brive-Ouest numéro 19. Une fois que je vous ai dit ça, eh bien, vous savez tout. À suivre, Marque Page, votre rendez-vous consacré au livre en compagnie aujourd'hui de Mathilde Bossot, une autrice déjà primée dès son premier roman, Les Saules, et qui revient avec La Colline. Elle sera notre invitée juste après un duo Pascal Obispo et Igar qui vous interprète le titre Viens.

0: Il est 13h21. Circulation plutôt fluide pour l'instant à 13h21. Évidemment, dès qu'il y a un nouvel événement dont j'ai à vous faire part, je reviens vers vous. Les bons polars bien construits et ancrés dans le réel. Ne passez pas à côté des livres de Mathilde Bosseau. Son deuxième roman, La Colline, vient de paraître. Elle nous en parle tout de suite dans Marque-Page. Elle est l'invitée de Francine Thomas.
1: Bonjour Mathilde Bosseau.
2: Bonjour.
1: On va rester au tout début de La Colline, page 15. Nous sommes dans une cité à Rennes. Un des habitants appelle les secours et il déclare « Je crois bien qu'il y a un bébé balancé dans les poubelles enterré devant chez nous. » L'image est assez sidérante. Elle vous vient d'où, cette image ?
2: Eh bien, elle vient d'un fait divers terrible qui a secoué Rennes en octobre 2023. Voilà, un nouveau-né a été jeté dans une benne à enterrer et c'est ma sœur sage-femme qui m'a confié cette histoire lorsqu'ils ont recueilli ce bébé abandonné à l'hôpital de Rennes.
1: Et vous, ça a tout de suite percuté votre imaginaire d'autrice ?
2: Oui, parce qu'en fait, elle me parle de personnages bons, ce grand-père qui sonne l'alerte, ces pompiers qui descendent en rappel plus de 4 mètres, qui vont sauver cet enfant, et puis les soignants qui vont l'entourer de toute leur humanité.
1: Alors, juste avant la découverte de ce bébé, il y a une scène d'accouchement en prologue avec une fin assez saisissante, elle aussi. Il est question d'une porte que l'on referme à clé, d'un bébé qui semble avoir disparu, on ne sait pas trop, et donc on comprend immédiatement la connexion entre ces deux événements. Trouver qui a mis ce bébé à la poubelle va donc être tout l'enjeu du livre.
2: Oui, c'est vrai, parce que moi, je vais également chercher en fait comment c'est possible. Je n'ai pas d'idée au départ quand je commence à écrire.
1: Ça paraît dingue parce que c'est tellement bien construit.
2: C'est gentil, mais c'est la vérité. Je pars à l'aventure en fait avec mes personnages qui naissent au gré des chapitres. Et donc, je vais chercher. Je sais que j'ai cette Monroe, cette jeune femme, 17 ans, totalement esseulée. Je sens qu'elle a vécu quelque chose de terrible, mais je ne sais pas encore ce qui lui est totalement arrivé. Je vais essayer de l'entourer de toute la bonté du monde pour tenter de dire l'innommable.
1: Alors c'est un roman polyphonique, l'intrigue avance par le biais de différents personnages et puis il y a des flashbacks. Monroe, pendant sa grossesse, elle va vivre chez sa grand-mère dans une maison sur une colline retirée du monde. La colline, même si des drames s'y jouent aussi, elle devient le lieu des possibles. Elle fait du bien au lecteur, cette colline. Est-ce qu'elle a fait du bien à l'écrivaine pendant l'écriture ?
2: Ah oui, c'est vraiment très juste ce que vous dites parce qu'en fait je n'en pouvais plus de la ville, de faire de ce carcan et j'ai eu besoin de m'échapper dans l'écriture, de laisser gambader la métaphore dans la colline. C'est un peu les lieux de mon enfance et le lieu, effectivement, de la nature toute puissante. Et c'est le lieu où je vais retrouver ma grand-mère que j'adorais et qui m'a transmis tant de choses par le verbe, par le geste, par les regards.
1: Donc le personnage de cette grand-mère, elle emprunte un peu à la vôtre ?
2: Elle emprunte beaucoup à la mienne.
1: Mathilde Bosseau, vous publiez La Colline au seuil, l'histoire d'un bébé qu'on extirpe d'une poubelle, de générations de femmes que l'on maltraite, d'un suspense que vous savez incroyablement doser. Merci beaucoup.
2: Merci infiniment.
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0: Il est 13h24, pas de changement côté trafic. Alors ce que je vous propose tout de suite, c'est de revenir à la musique.
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0: Dans moins d'une minute, on revient à vos conditions de circulation.
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0: Vous écoutez le 107.7 tout de suite. On fait le point sur ce qu'il se passe sur votre trajet dans le quart sud-ouest du pays. Pas de grosses difficultés, mais quand même, je vais commencer par vous rejoindre, vous qui roulez au nord de Bayonne. Vous êtes sur la 63 en direction de l'Espagne, de Saint-Sébastien. Notez que 2 km avant d'arriver au niveau de la sortie 8, Cap Breton, un poids lourd est en panne. Il se trouve sur la bande d'arrêt d'urgence, mais il empiète sur la voie de droite qui a donc été neutralisée par les personnels de l'autoroute au niveau du kilomètre 152. Vous ne passez plus donc que sur les deux voies les plus à gauche. Maintenant, j'arrive, je vous rejoins près des Pyrénées, vous qui circulez entre Pau et Tarbes sur la 64, entre les sorties 12, Tarbes Ouest et 11, Soumoulo, quel que soit votre sens de circulation. Vous êtes concerné par des chevreuils qui se trouveraient près des voies de circulation et qui pourraient les traverser, se mettre en danger près du kilomètre 124. Je vais maintenant vous rejoindre non loin de là, vous qui circulez dans la région de Saint-Gaudens. Notez que la bretelle autoroutière du Val d'Aran, la 645, est fermée en continu jusqu'à 17h au plus tard en direction de Tarbes et de Toulouse pour effectuer des travaux d'entretien. Vous devez emprunter la route départementale 8, direction Valentine. Ensuite, pour aller en direction de Toulouse, il faut suivre la route départementale 921 et récupérer la 64 à Saint-Gaudens, numéro 18. En direction de Tarbes, il faut emprunter les routes départementales 21, direction Saint-Gaudens, et 817, direction Ausson, pour rejoindre la 64 à Montrégeau. Et dernière information qui va vous concerner, cette fois, beaucoup plus au nord. On fait cap ensemble sur la région de Brive-la-Gaillarde, puisque la bifurcation qui permet depuis la 20 en direction de Toulouse de vous engager sur l'A89 en direction de Bordeaux reste fermée, ce pour une durée indéterminée. Vous pouvez sortir à Aubjat, numéro 50, puis suivre le réseau secondaire pour rejoindre l'A89 à Brive-Ouest, numéro 19. Vous savez désormais tout du trafic. Il est 13h33.
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0: Votre rendez-vous musique, information, trafic va bientôt se terminer, mais il continue encore un peu. Au programme de la prochaine demi-heure, on va s'intéresser à ce qui vous attendra côté trafic si vous comptez rouler ce week-end prolongé. Et puis le 107.7 va répondre à une question que vous vous posez peut-être sur le grand ruban noir. Ce sera dans votre question d'autoroute pour l'heure. Voici le retour de la musique avec Rita Mitsuko.

0: 13h38, circulation bien fluide dans le sud-ouest du pays. Côté trafic, pas de nouvelles informations à vous donner. On fait le point de façon détaillée à 13h45.
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0: On s'intéresse tout de suite à ce week-end prolongé de l'Ascension qui vient bientôt débuter. C'est un pont de 4 jours pour lequel beaucoup vont profiter pour se retrouver en famille ou entre amis et prendre quelques jours de vacances. Conséquence, eh bien, ça risque d'être chargé sur les routes. Voici tous nos conseils pour rouler beaucoup plus tranquillement. D'abord, mercredi 13 mai, la circulation s'annonce dense en fin d'après-midi et en début de soirée. Notre conseil, si possible, c'est de privilégier un départ en dehors de ces plages horaires. Jeudi, le pic de trafic est attendu vers 11h avec une circulation concentrée en fin de matinée, notamment sur la 10, la 63, la 61 ou encore la 7 et la 9. Notre conseil, c'est plutôt de rouler si vous le pouvez l'après-midi. Vendredi et samedi, journée beaucoup plus calme sur les routes, mais nos conseils, encore une fois, c'est de rentrer samedi pour éviter la journée de dimanche. Traditionnellement, c'est l'une des pires de l'année en matière de bouchons. Ça annonce la couleur donc pour dimanche. Eh bien, on compare souvent ce dimanche de l'Ascension à un chassé-croisé d'été. Nous vous conseillons donc de prendre la route avant 10h ou tard dans la soirée pour éviter le maximum de bouchons.
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0: Il est 13h40, je vous propose tout de suite d'opérer un retour à la musique.
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1: Il est 13h45, vous écoutez le 107.7, circulation pour l'instant parfaitement fluide, c'est la bonne nouvelle du moment. On va quand même s'intéresser à quelques événements qui peuvent ponctuellement venir gêner votre trajet. Pour commencer, je vais vous rejoindre, vous qui roulez au nord de Bayonne, sur la 63 en direction de l'Espagne. Notez que 2 km avant d'arriver au niveau de la sortie 8, Cap Breton, un poids lourd est en panne, il se trouve sur la voie de droite qui est donc neutralisée. Et d'ailleurs, il y a le dépanneur qui est arrivé sur place pour prendre en charge ce véhicule. Veillez à vous en écarter le plus possible et privilégiez de rouler sur la voie de gauche au niveau du kilomètre 152. On va faire cap ensemble maintenant sur les Pyrénées. Vous qui roulez au pied des Pyrénées sur la 64 en direction de Bayonne, notez que après avoir passé la bifurcation à 64 à 65, il y a un véhicule des services de l'autoroute qui est arrêté sur la voie de droite au niveau du kilomètre 90. Vous pensez être bien vigilant dans ce secteur et vous pensez à sa sécurité. Maintenant, on va évoquer des zones de travaux qui peuvent vous gêner, d'abord dans la région de Saint-Gaudens, donc toujours au pied des Pyrénées. La bretelle autoroutière du Val d'Aran, la 645 est fermée, on continue jusqu'à 17h au plus tard en direction de Tarbes et de Toulouse pour effectuer des travaux d'entretien. Il existe des alternatives pour quand même arriver au bout de votre trajet dans ce secteur. Je vous les donne dans le prochain point complet sur vos conditions de circulation. Et enfin, je vais vous retrouver plus au nord, vous qui circulez dans la région de Brive-la-Gaillarde. La bifurcation qui permet depuis l'avant en direction de Toulouse de vous engager sur la 89 en direction de Bordeaux reste fermée. Vous pouvez sortir à Objat, numéro 50, et suivre le réseau secondaire pour récupérer la 89 à Brive-Ouest, numéro 19. Dans un instant, place aux coulisses de la route sur le 107.7 avec votre question d'autoroute du jour. Il arrive juste après un titre de Dizzy's, Try, Try, Try.

0: 13h49, circulation toujours bien fluide sur le quart sud-ouest du pays.
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0: Tout de suite, comme prévu, nous retrouvons votre question d'autoroute avec la rédaction du 177.
2: Qui sont les personnes qui surveillent l'autoroute en permanence? Au sein des PC sécurité du réseau Vinci Autoroute, les régulateurs sécurité trafic, ou RST, veillent 24 heures sur 24 sur votre sécurité. Présentation avec Stéphane Mora, responsable d'un des PC sécurité.
3: Leur mission, c'est de superviser le trafic, faire intervenir les moyens de secours ou les personnes de Vinci Autoroute pour aller protéger les événements et informer les automobilistes à l'aide de panneaux à messages variables au-dessus de l'autoroute.
2: Leur lien est permanent avec les patrouilleurs grâce à une radio interne.
4: Écoute, bonjour.
5: Bonjour, c'est Dominique Céline et Udo.
2: Ils travaillent avec les préfectures des départements que l'autoroute traverse en cas d'événement majeur.
3: La décision de mettre en place, dans certains cas, une sortie obligatoire, c'est toujours la préfecture qui va valider cette mesure d'exploitation pour garantir à l'automobiliste son voyage.
2: Les régulateurs sécurité trafic gèrent également l'installation de zones de travaux, comme pour une fermeture programmée pour refaire la chaussée, par exemple.
3: Le soir, on va le consigner sur l'outil informatique et ce sera également diffusé en temps réel sur les ondes de 107.7.
2: Ces opérateurs des PC sécurité vous répondent également à la borne orange. En cas de problème, c'est le meilleur moyen de les informer d'une situation à risque.
0: Merci messieurs pour toutes ces informations. Je vous propose de retrouver tout de suite le groupe Imagine Dragons avec le titre Believer pour faire les prochains kilomètres.

C'était une reprise de la Camisa Negra signée Elliot. Est-ce que ça vous dit un petit peu de faire un point sur l'actualité? Qu'est-ce qui se passe en France et dans le monde? Eh bien, on le fera ensemble après un dernier titre. Voici Teddy Swims, Mr. Know It All.

Mr. Snowy Doll, cet été des Swims pour vous accompagner jusqu'à l'actualité de la rédaction du 107.7. Cet été des Swims pour vous accompagner jusqu'à l'actualité de la rédaction du 107.7.

0: Lyon. Un homme de 28 ans et sa tante, âgée de 61 ans, ont été retrouvés morts dans un appartement du dernier étage de l'immeuble. La troisième victime est un homme, également âgé de 28 ans, retrouvé mort au pied du bâtiment. La ministre de la Santé, Stéphanie Rist, tiendra une conférence de presse à 16h45 pour faire le point sur l'antivirus, tandis que la directrice de l'Institut Pasteur, Yasmine Belkaïd, sera elle l'invitée ce soir du 20h de France 2. La France demande une coordination plus étroite des protocoles sanitaires mis en place dans les pays de l'Union européenne pour lutter contre l'antivirus. C'est ce qu'a demandé aujourd'hui Sébastien Lecornu. Le Kremlin annonce la reprise par l'armée russe de son offensive en Ukraine. Après la fin du cessez-le-feu de 3 jours, l'opération militaire spéciale se poursuit. C'est ce qu'a déclaré le porte-parole du Kremlin, qui juge prématuré d'évoquer les détails concrets du processus menant à la paix. Après les propos de Vladimir Poutine samedi, qui a évoqué une fin prochaine de la guerre. Le tapis rouge a été déroulé à Cannes, sous le soleil, pour la première montée des marches. Tout à l'heure, la 79e édition du Festival de Cannes va débuter, avec au total 22 films en compétition pour succéder à un simple accident sacré Palme d'Or l'an dernier. Enfin, les mots charro, crush, narcomicide ou encore dinguerie entrent dans les dico. Au total, 150 nouveaux mots figurent dans le nouveau millésime des dictionnaires Le Robert ou Larousse. C'est la fin de ce Flash Info, le retour à vos conditions de circulation dans un instant, c'est juste après la météo.
1: Merci Charles. Ce mardi, le temps est calme et frais. Cet après-midi, le soleil s'impose dans de nombreuses régions, mais les nuages sont eux aussi bien présents, surtout sur la façade atlantique. Ils sont d'ailleurs bien menaçants près des Pyrénées. Côté Mercure, comptez au meilleur de la journée 16 à Clermont-Ferrand, 17 à Tarbes, jusqu'à 19 degrés près de Bordeaux, de Toulouse ou encore de Biarritz. Demain, c'est à peu près le même scénario qui se profile dans le ciel, sauf dans le quart sud-ouest où la situation va se dégrader et c'est la pluie qui sera au rendez-vous.
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1: Il est 14h passé de 2 minutes, pas de grosses difficultés à vous signaler, mais ponctuellement des événements qui vont venir vous gêner. C'est le cas par exemple pour vous qui circulez en Gironde et qui souhaitez rejoindre l'autoroute A63 en direction de Bayonne au niveau de l'entrée Belin-Bélier numéro 20. Dans cette entrée, il y a un obstacle, un bloc de béton qui se trouve sur les voies de circulation. Il y a d'ailleurs un patrouilleur et un homme en jaune qui est en train de se rendre sur place. Toujours sur l'autoroute A63, mais pour vous qui circulez plus au sud en direction de l'Espagne. Et notez que 2 km avant d'arriver au niveau de la sortie 8, Cap Breton, un poids lourd est en panne sur la voie de droite. Les opérations de dépannage se poursuivent près du kilomètre 152, votre repère. En attendant, vous roulez sur les deux voies les plus à gauche. Maintenant, je vais vous rejoindre plus à l'est de Bayonne, vous qui roulez sur la 64 en direction de Toulouse. Notez que 3 km après la sortie 3, Briscousse, des cônes se trouveraient sur les voies de circulation au niveau du kilomètre 13. Et c'est Mathis, l'homme en jaune, qui est en train de se rendre sur place pour évacuer cet obstacle. Toujours près des Pyrénées, une zone de travaux qui va peut-être vous impacter dans la région de Saint-Gaudens. Notez que la bretelle autoroutière du Val d'Aran, la 645, est fermée en continu jusqu'à 17h au plus tard en direction de Tarbes et de Toulouse pour effectuer des travaux d'entretien. On va faire cap ensemble maintenant sur la 89 puisque j'ai plusieurs informations qui vont vous concerner. D'abord, vous qui circulez entre Bordeaux et Périgueux sur la 89 en direction de Bordeaux, notez qu'un obstacle se trouverait sur la voie de gauche 2 km après la sortie 13 Mussidan Sud. Donc au niveau du kilomètre 82, votre repère, vous roulez sur la voie de droite en attendant l'arrivée de Robert, l'homme en jaune. Et enfin, on va terminer ce point dans la région de Brive-la-Gaillarde, la bifurcation qui permet depuis l'avant direction de Toulouse de vous engager sur la 89 en direction de Bordeaux est fermé. Vous pouvez sortir à Objat, numéro 50, et sur le réseau secondaire pour rejoindre la 89 à Brive-Ouest, numéro 19.
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classique, c'est bien Calogero, c'était Pomme pour vous accompagner en ce début d'après-midi. Il est 14h08, pas de grosses difficultés à vous signaler dans le quart sud-ouest du pays. On peut donc continuer la route en musique pour arriver jusqu'au prochain point sur vos conditions de circulation. Et pour ce faire, qui d'autre que Cyndi Lauper ou encore Le Bruit de l'Autre pour vous accompagner.

0: Votre point trafic, il arrive dans précisément 30 secondes.
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0: Il est 14h14, c'est le moment de faire le point sur vos conditions de circulation. Je vous rassure, rien de trop impactant, mais quand même pas mal d'événements qui peuvent ponctuellement venir gêner votre trajet. Pour commencer, je vais vous rejoindre, vous qui circulez au nord de Bayonne. Vous êtes sur la 63 en direction de l'Espagne. Notez que 2 km avant d'arriver au niveau de la sortie 8, Cap Breton, un poids lourd est en panne sur la voie de droite. Les opérations de dépannage se poursuivent. Il y a donc du monde qui intervient autour de ce véhicule en difficulté. Privilégié de rouler sur la voie de gauche au niveau du kilomètre 152. Pas mal d'événements à vous donner, vous qui roulez sur l'autoroute A64, l'axe qui permet de relier Bayonne à Toulouse. Si vous roulez justement en direction tout d'abord de Toulouse, notez plusieurs informations. Après la sortie 3, Briscousse, 3 km après cette sortie, il y a des cônes qui se trouveraient sur les voies de circulation au niveau du kilomètre 13. Il y a aussi un obstacle pour vous qui circulez cette fois en direction de Bayonne, juste après, une quinzaine de kilomètres après la sortie 9, Artix, et là il s'agirait de morceaux de carton. À chaque fois, il y a des hommes en jaune qui sont envoyés pour rejoindre ces obstacles et pouvoir les évacuer. Pour l'instant, ils ne sont pas encore arrivés sur place dans ces secteurs. J'ai une dernière information qui va vous concerner, vous qui souhaitez rejoindre l'autoroute A64 en direction de Toulouse, au niveau de l'entrée 20 Saint-Martory. Il y a une voiture qui est en panne, il pourrait y avoir de la gêne pour pouvoir rejoindre les voies de circulation dans ce secteur. Avant de quitter les Pyrénées, je vais vous rappeler une zone de travaux qui vous concerne dans la région de Saint-Gaudens. La bretelle autoroutière du Val d'Aran, la 645, est fermée en continu jusqu'à 17h au plus tard en direction de Tarbes et de Toulouse pour effectuer des travaux d'entretien. D'ailleurs, j'en profite. Dans tous les secteurs que je viens d'évoquer avec vous, il y a ponctuellement de la pluie qui peut vous gêner si vous roulez sous les gouttes. Évidemment, vous pensez à adapter votre comportement au volant. Maintenant, je vais vous rejoindre, vous qui circulez plus au nord, avec à nouveau une flopée d'informations qui vont vous concerner si vous roulez sur la 89. D'abord, vous qui roulez en direction de Lyon, 1 km après la sortie 17, tenons, notez qu'un poids lourd est en panne sur la voie de droite qui a donc été neutralisée. Vous n'avez donc plus que la voie de gauche pour circuler au niveau du kilomètre 158. Notez aussi cette information qui vous concerne, vous qui circulez dans la région de Brive-la-Gaillarde. La bifurcation qui permet depuis l'avant en direction de Toulouse de vous engager sur la 89 en direction de Bordeaux reste fermée et ce pour une durée indéterminée. En attendant, vous pouvez sortir à Aubjat, numéro 50, et suivre le réseau secondaire pour rejoindre la 89 à Brive-Ouest, numéro 19. Vous savez désormais tout. Voici le retour de la musique qui arrive. Vous allez retrouver David Guetta en duo avec Sia. Et juste après ce titre, on va le jouer ensemble.

0: À 14h passé de 21 minutes, rien de nouveau dans le quart sud-ouest du pays. Circulation bien fluide, même s'il y a pas mal d'obstacles ou encore de véhicules en panne qui peuvent ponctuellement vous déranger. Je vous dis tout à 14h30. Mais comme promis, on va jouer ensemble. 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Je vous souhaite une très bonne chance et je vous laisse en compagnie de la musique. Voici Martika ainsi qu'un duo, Angèle et Justice, pour vous accompagner.
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1: Il est 14h29, circulation fluide, mais il y a pas mal d'obstacles ainsi que des véhicules en panne qui peuvent gêner votre trajet. C'est le cas, par exemple, pour vous qui circulez entre Périgueux et Brive-la-Gaillarde sur la 89 en direction de Dion. Poids lourd qui est tombé en panne 1 km après la sortie 17. Tenon, il se trouve sur la voie de droite. Vous n'avez donc plus qu'une voie, celle de gauche, pour circuler au niveau du kilomètre 158, votre repère. J'en profite de me trouver près de Brive-la-Gaillarde pour vous rappeler que la bifurcation qui permet, depuis la 20 en direction de Toulouse, de vous engager sur la 89 en direction de Bordeaux, reste fermée et ce pour une durée indéterminée. Alors en attendant, vous pouvez sortir à Aubjat, numéro 50, et suivre le réseau secondaire pour rejoindre la 89 à Brive-Ouest, numéro 19. Maintenant, je vais vous rejoindre beaucoup plus au sud, vous qui circulez, eh bien, au nord de Bayonne. Vous êtes sur la 63 en direction de l'Espagne. Notez que 2 km avant d'arriver au niveau de la sortie 8, Cap Breton, le poids lourd qui était en panne sur la voie de droite vient à l'instant d'être évacué. La voie de droite va donc vous être rendue dans les toutes prochaines minutes, mais pour l'instant, vous roulez encore sur les deux voies de gauche, près du kilomètre 152. Plusieurs obstacles qui vont vous concerner au pied des Pyrénées. Par exemple, si vous circulez en direction de Toulouse sur la 64, 3 km après Briscousse, sortie numéro 3. C'est un cône qui se trouve sur les voies de circulation près du kilomètre 13. Il y a toujours Thomas, l'homme en jaune, qui se trouve sur place pour l'évacuer. Il y a aussi, si vous circulez en direction de Bayonne, non loin de là, une quinzaine de kilomètres après la sortie 9, Artix, des cartons qui se trouvent sur la voie de gauche, près du kilomètre 73. Et là, c'est Romain, l'homme en jaune, qui est sur place et qui est en train d'évacuer ces cartons, qui d'ailleurs viennent à l'instant d'être ramassés. Donc, a priori, dans ce secteur, vous roulez à nouveau bien tranquillement. Maintenant, si vous roulez toujours sur la 64, en tout cas, si vous souhaitez emprunter la 64 en direction de Toulouse, au niveau de l'entrée 20, Saint-Martin, notez qu'il y a une voiture qui est en panne dans cette entrée. Pour terminer, je vais évoquer votre situation, vous qui circulez près de Saint-Gaudens, la bretelle autoroutière du Val d'Aran, la 645, est fermée en continu jusqu'à 17h au plus tard en direction de Tarbes et de Toulouse pour effectuer des travaux d'entretien. Alors vous devez emprunter la route départementale 8, direction Valentine. Ensuite, pour aller en direction de Toulouse, il faut suivre la route départementale 921 pour récupérer la 64 à Saint-Gaudens, numéro 18. Et en direction de Tarbes, il faut emprunter les routes départementales 21, direction Saint-Gaudens, et 817, direction Ausson, pour rejoindre la 64 à Montrégeau, numéro 17.
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1: Après l'électricité, le fioul ou le gaz, l'association de consommateurs Que Choisir Ensemble, anciennement UFC Que Choisir, lance une nouvelle campagne d'achat groupé pour faire baisser votre facture d'énergie. Cette fois, il est question de granulés de bois, aussi appelés pellets pour les poêles et les chaudières. Nous en parlerons juste après, un titre de Christophe Moé. Voici Ma douleur, ma peine.

0: C'était Christophe Maé avec Ma douleur, ma peine. Justement, dans le quart sud-ouest, pas trop de peine. Hein. Côté circulation, ça se passe plutôt bien. Place à votre rendez-vous conso. Charles Dodon est avec Marco Debras de l'association Que Choisir Ensemble. Aujourd'hui, il est question de votre facture d'énergie.
1: Bonjour Margot Debras.
0: Bonjour.
1: L'énergie et son coût, on en parle beaucoup ces dernières semaines et à juste titre. Et c'est dans ce contexte que vous relancez une campagne d'achat groupé. Il est question de granulés de bois, qu'on appelle aussi les pelés, pour l'hiver prochain.
2: Oui, tout à fait. Donc l'année dernière, on a lancé deux opérations qui s'appellent Choisir son pelé. Une au printemps pour avoir des pelés négociés au meilleur prix et une à l'automne pour ceux qui ont un petit peu de retard sur leur chauffage. Et cette année, on relance l'opération donc au printemps, car l'année dernière, nous avons eu plus de 64 000 inscrits.
1: Et au total, ça concerne beaucoup de monde, ce type de chauffage ?
2: En France, il y a 2 millions de foyers qui se chauffent au pelé, et la consommation varie en fonction de si on a un poêle ou une chaudière. Mais au total, en France, c'est 2,4 millions de tonnes qui sont consommées par les Français chaque année.
1: Et les inscriptions sont ouvertes, et c'est jusqu'au 24 mai ?
2: C'est ça, la phase d'inscription dure pendant 3 semaines, du 4 au 24 mai. Je rappelle que c'est sans engagement et 100% gratuit. Le particulier va sur le site choisirsonpelé.fr, s'inscrit pour recevoir le 25 mai une offre commerciale qu'il est libre d'accepter ou non jusqu'au 7 juin. Ensuite arrive une phase de livraison du 8 juin au 19 juillet, ce qui nous donne un délai de 6 semaines maximum.
1: Et le principe est toujours le même, plus on a d'inscrits, plus on peut avoir de meilleurs tarifs.
2: C'est ça, le principe reste le même, soyons plus pour payer moins. Plus nous avons d'inscrits, plus nous pouvons négocier au meilleur prix un pelé de qualité. Ce pelé est directement envoyé auprès des distributeurs qui ont eux-mêmes été audités pour leur capacité de livraison, leur sérieux, leur fiabilité. Nous nous fournissons directement auprès de 3 producteurs, français, belge et espagnol, certifiés DIN+, qui est une certification allemande de qualité, et aussi nous sommes labellisés PEFC, qui garantit une gestion durable des forêts.
1: Que Choisir Ensemble lance un nouvel achat groupé de granulés de bois. Vous pouvez y prendre part si vous le souhaitez. Rendez-vous sur le site internet choisirsonpelé.fr. Merci Margot Debras.
2: Merci à vous.
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0: Il est 14h37, ce que je vous propose, c'est de retrouver la musique. Vous allez pouvoir voyager en compagnie d'Aaron et de Sienna Spiro.
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1: Il est 14h45, vous écoutez le 107.7 et tout de suite, on fait le point sur vos conditions de circulation. Je préfère vous rassurer tout de suite, circulation bien fluide, peu importe où vous roulez, mais quand même quelques informations qu'il faut prendre en compte. Vous roulez tout d'abord entre Périgueux et Brive-la-Gaillarde sur l'A89 en direction de Lyon. Il y a un poids lourd qui est en panne, 1 km après la sortie 17 de Lyon. Il se trouve sur la voie de droite, il y a le dépanneur d'ailleurs qui s'affaire auprès de lui depuis pratiquement une demi-heure, évidemment, dépanner un poids lourd, ça prend du temps. Alors, en attendant que ces opérations soient terminées, vous roulez sur la voie de gauche, au niveau du kilomètre 158. On va évoquer d'ailleurs une zone de travaux qui vous concerne près de Brive-la-Gaillarde. La bifurcation qui permet depuis la voie en direction de Toulouse de vous engager sur l'A89 en direction de Bordeaux est fermée. La direction des routes centre-est effectue des travaux de sécurisation d'un ouvrage endommagé par des intempéries. Vous pouvez sortir à Objat, numéro 50, suivre le réseau secondaire et récupérer l'A89 à Brive-Ouest, numéro 19. Maintenant, on va faire cap ensemble beaucoup plus au sud et je vais vous rejoindre, vous qui roulez entre Toulouse et Narbonne sur l'A61 en direction de la Méditerranée, puisque 7 km après la sortie 20, Villefranche, des morceaux de pneus se trouveraient sur la voie de gauche, près du kilomètre 270. Il y a Damien, l'homme en jaune, qui est en train de se rendre sur place. En attendant, privilégiez si possible de rouler sur les deux voies les plus à droite pour éviter toute mauvaise surprise. Et enfin, je vais vous rejoindre près des Pyrénées, vous qui roulez dans la région de Saint-Gaudens. Notez que la bretelle autoroutière du Val d'Aran, l'A645, est fermée en continu jusqu'à 17h au plus tard en direction de Tarbes et de Toulouse pour effectuer des travaux d'entretien. On vous dira tout dans le prochain point sur vos conditions de circulation pour quand même arriver à destination dans ce secteur et les alternatives qui existent. J'en profite d'être près des Pyrénées pour parler un petit peu météo très ponctuellement. Je vous rassure, très peu, mais quand même, il pleut. Ces Pyrénées, hein, ça peut être le cas près de Pau ou encore dans le secteur de Saint-Gaudens, justement. N'hésitez pas à adapter votre comportement au volant si vous roulez sous les gouttes. Tout de suite, voici le retour de la musique avec les Dire Straits, Sultan of the Swing.

Maureen Vallée, et c'était 1er janvier. Et non, nous ne sommes plus en janvier, nous sommes le mardi 12 mai pour l'instant. Trafic fluide, on vous dit tout sur vos conditions de circulation. Ce sera avec d'autres copilotes après les informations de 15h. Et pour y arriver, voici l'affaire Louis Trio.

0: Mobilisme Mobile, l'affaire Louis Trio pour vous accompagner jusqu'à l'actualité de la rédaction du 107.7. Il est tout juste 15h, belle route.
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2: Bonjour à tous. La France demande une coordination plus étroite des protocoles sanitaires mis en place dans les pays de l'Union européenne pour lutter contre l'hantavirus. C'est ce que déclare Sébastien Lecornu après avoir annoncé hier le durcissement des règles d'isolement pour les cas contacts, avec une quarantaine renforcée en milieu hospitalier. Pour l'heure, ils sont au nombre de 22 pour un cas confirmé hospitalisé en réanimation à Bichat. Au total, 7 patients.

0: contre la violence sur les routes. Après un an et demi d'enquête, pour la juge d'instruction chargée du dossier, le conducteur a volontairement causé la mort du cycliste en l'écrasant après une altercation près de la place de la Madeleine. Les trois victimes de l'incendie criminel survenu hier dans un immeuble de Décines-Charpieux dans le Rhône ne sont pas connues de la justice, mais la piste du règlement de compte sur fond de trafic de drogue reste une piste sérieuse, a affirmé le procureur de la République de Lyon. Un homme de 28 ans et sa tante, âgée de 61 ans, ont été retrouvés morts dans un appartement du dernier étage de l'immeuble. La troisième victime est un homme, également âgé de 28 ans, retrouvé mort au pied du bâtiment. Et puis la 79e édition du Festival de Cannes, la cérémonie d'ouverture, c'est ce soir. Une palme d'or d'honneur sera remise à Peter Jackson, le cinéaste néo-zélandais, réalisateur de la saga du Seigneur des Anneaux. C'est la fin de ce Flash Info à 16h. Pour l'actualité, vous retrouverez Thibaut Dinouel. L'infotrafic revient dans un instant après la météo.
1: Merci beaucoup Charles. Demain, le temps sera très perturbé dans le quart sud-ouest avec une succession de passages pluvieux du matin jusqu'au soir, accompagnés parfois de tramontane, soufflant jusqu'à 60 km/h. Les températures matinales affichent 9 autour du massif central. Vous aurez 10 à Tarbes, 11 à Toulouse et 12 en bord d'Atlantique. Pour les maximales, vous aurez 16 au pied des Pyrénées, 18 à Bayonne, 18 également pour Toulouse et Clermont-Ferrand et 19 à Bordeaux, Brive, Agen ou encore Carcassonne.
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1: Il est 15h02, retour à vos conditions de circulation dans le quart sud-ouest du pays. Pour le moment, le trafic reste très tranquille, très calme, très fluide à peu près partout. Il y a tout de même quelques petits ralentissements possibles autour de Brive-la-Gaillarde. Vous circulez actuellement sur l'autoroute A20 en direction de Toulouse, à l'approche de Malemort-sur-Corrèze, sortie numéro 49. Trafic ralenti des conséquences d'une zone de travaux entreprise par la direction des routes du centre-ouest et qui de fait vous empêche de bifurquer directement sur l'autoroute A89 direction Bordeaux. Vous devrez rester sur l'autoroute A20, sortir à Objat, numéro 50, suivre le réseau secondaire par la suite, direction Objat, et récupérer directement l'autoroute A89 depuis l'entrée numéro 19, Brive-Centre. En parlant de travaux, il y en avait également dans les Pyrénées, sur l'autoroute A645, l'autoroute du Val d'Aran. Sachez qu'elle a rouvert depuis quelques minutes, cette autoroute A645 qui était fermée direction Tarbes et Toulouse pour des travaux d'entretien. Donc plus besoin maintenant de suivre la déviation, vous pouvez directement vous insérer à partir du rond-point sur cet axe-là avant de récupérer l'autoroute A64. Et puis ailleurs, pour l'instant, tout se passe bien, tout se passe calmement. En parlant d'événements terminés, il y avait aussi sur l'autoroute A89 direction Lyon un fourgon arrêté sur les voies de l'autoroute au kilomètre 158, événement sur le point de se terminer. Pas d'autres difficultés, circulation. Au niveau de la météo, quelques petites averses qui commencent à se mettre en place là sur les Pyrénées, entre Pau, Tarbes, Saint-Gaudens. Il est possible que cela commence à toucher l'autoroute, donc méfiance, si vous êtes sur des chaussées mouillées, vous devez abaisser la vitesse, pas plus de 110.
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1: Et nous l'évoquions également dans l'actualité, le nouveau baromètre de la conduite responsable. Vous l'avez décortiqué pour nous, Yvan Mouton.
3: Dans un contexte marqué par une augmentation du nombre des tués sur les routes en 2025, cette enquête basée sur du déclaratif n'incite pas à l'optimisme. On constate en effet une surconfiance des conducteurs français et une banalisation des comportements dangereux au volant. Julie Lecomte, déléguée générale adjointe de la Fondation Vinci Autoroute, fondation qui a commandé cette étude.
4: On a trois exemples. Le premier, c'est 88% des conducteurs français qui déclarent dépasser la vitesse autorisée, alors qu'on sait que la vitesse est la première cause de mortalité en France sur les routes. On a un deuxième chiffre qui est alarmant, c'est 2/3 des conducteurs français qui ne respectent pas les distances de sécurité. Et dans ce domaine, la France est très mauvaise élève, puisqu'on est le pays où la règle est le plus enfreinte parmi les 11 pays pour lesquels le baromètre a été réalisé. Et enfin, l'usage du smartphone au volant, un usage aussi qui est alarmant, puisqu'on a 77% des conducteurs qui utilisent leur smartphone ou qui programment leur GPS en conduisant. C'est aussi un chiffre qui est alarmant chez les jeunes de 16 à 24 ans, où la proportion est très élevée.
3: 89% des jeunes utilisent leur téléphone ou programment leur GPS au volant.
1: Merci beaucoup Yvan Mouton de la rédaction, et pour en savoir plus, n'hésitez pas à consulter l'ensemble des données de ce baromètre de la conduite responsable sur notre site internet radio177.fr. On poursuit la route en musique, voici Thomas Dutronc avec J'aime plus Paris, suivi de Vanessa Paradis et l'un de ses nouveaux singles, Les épines du cœur.

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Les épines du cœur, Vanessa Paradis sur Radio Vinci, autoroute L177 pour vous accompagner dans le quart sud-ouest. Ça se passe vraiment bien, calmement dans la plupart des régions. Un petit peu de monde au nord de Brive sur l'autoroute A20, des conséquences, des travaux. Et puis aussi un petit peu de monde sur l'autoroute A63 en Gironde, à l'approche de la rocade bordelaise. On refait le point dans les tout prochains kilomètres. Après Anne Silla et Matt Simons, voici Même si ça fait mal.

0: Sila et Matt Simons, même si ça fait mal à l'instant sur le 107.7. Retour au trafic dans quelques instants, restez branchés.
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0: Il est 15h16, retour au trafic dans le sud-ouest du pays. Pour le moment, le trafic est plutôt calme et fluide dans la plupart des cas. Un petit peu de monde néanmoins autour de Brive-la-Gaillarde sur l'autoroute A20 en direction de Toulouse. Des conséquences de la zone de travaux qui vous contraint d'ailleurs après Malemort, sortie 49, de basculer sur les voies opposées. Et de fait, vous ne pouvez pas bifurquer sur l'autoroute A89 en direction de Bordeaux. Vous devrez rester sur l'autoroute A20 direction Toulouse et sortir à Obja, sortie 50. Suivre ensuite le réseau secondaire pour reprendre l'autoroute un peu plus loin. Un peu de monde également au sud de Bordeaux. Avant d'évoquer ces difficultés-là, il y en a une autre qui nous emmène dans les Landes. Sur l'autoroute A63, vous remontez vers Bordeaux. Un camion est en train de prendre feu sur la voie de droite et la bande d'arrêt d'urgence. De gros dégagements de fumée noire au kilomètre 131. Donc serrez bien toutes et tous le plus à gauche possible pour éviter d'être gêné par ces dégagements de flammes. Il n'y a pas encore sur place des pompiers ni les patrouilleurs. Donc raison de plus pour bien vous éloigner au maximum de cette difficulté. Ça peut ralentir un petit peu aussi à l'arrière. Hein. Alors pas énormément puisque l'événement est assez récent, donc le bouchon n'a pas encore eu le temps de se former, mais tout de même ne vous laissez pas surprendre par cet événement. Et puis donc les difficultés au sud de Bordeaux, elles sont assez relatives. Hein. Vraiment, il y a 2-3 petits secteurs ralentis sur la portion de l'autoroute A63 gérée par la direction des routes atlantiques. Après l'échangeur 23 de marche prime, vous allez compter environ 5 minutes de plus que le temps habituel pour remonter jusqu'à la rocade bordelaise. Et on poursuit la route en musique, voici Usher avec Scream sur le 107.7.

0: Cream d'Usher à l'instant sur le 107.7. Très bonne route à toutes et à tous. La principale difficulté étant les Landes sur l'autoroute A63 direction Bordeaux avec un camion qui prend feu avec des gros dégagements de fumée sur les voies de l'A63 au niveau du kilomètre 131. Les patrouilleurs vont arriver sur place dans quelques instants pour éteindre le début de l'incendie du camion qui est bien en train de prendre feu. La route se poursuit en musique avec dans quelques instants Benabar et Michael Bublé, mais tout de suite...
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0: Votre info en plus, donc sur la région toulousaine, ce soir et cette nuit, à partir de 20h ce soir et jusqu'à 7h du matin demain, l'autoroute A680 sera entièrement fermée dans les deux sens pour des travaux d'élargissement.
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Michael Bublé avec Saved, The Last Dance for Me à l'instant sur le 107.7. Excellent trajet à toutes et à tous pour l'instant. La principale info est toujours dans les Landes sur l'autoroute A63 direction Bordeaux avec les pompiers qui interviennent actuellement sur les voies de circulation pour éteindre un feu sur un véhicule. Il est possible que la circulation soit momentanément interrompue le temps des opérations d'extinction du feu de la part des pompiers. Donc un petit bouchon s'est formé à l'arrière forcément avant le kilomètre 131. On en reparlera dans les tout prochains kilomètres. Pour l'instant, on poursuit la route en musique. Voici Hopelite de Taylor Swift sur le 107.7.

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1: Il est 15h30, retour à vos conditions de circulation sur le quart sud-ouest du pays. Nouveau point de trafic sur notamment l'autoroute A63 qui est coupée actuellement à la circulation en direction de Bordeaux. Coupure par les gendarmes derrière un véhicule en feu sur la voie de droite et la bande d'arrêt d'urgence. Les pompiers sont en train d'éteindre le feu qui émanait de ce véhicule. Donc pour l'instant, vous ne pourrez pas poursuivre au-delà de l'échangeur numéro 10 de Souston, sortie après laquelle donc le bouchon et l'événement étant en cours. Eh bien, à l'arrière, faut patienter un petit peu le temps que les gendarmes vous rouvrent une voie de circulation, mais tant que ce n'est pas le cas, vous ne pourrez pas franchir l'événement au kilomètre 131. Un bouchon qui s'est formé donc sur un kilomètre pour l'instant, mais forcément, il est amené à évoluer et à progresser. Voilà pour la principale difficulté donc dans les Landes, sur l'A63. Partout ailleurs, pour l'instant, ça roule plus calmement. Notez néanmoins un obstacle sur l'autoroute A89 direction Bordeaux, après Montpont-Ménestérol, échangeur numéro 12. Obstacle sur les voies au kilomètre 56. Et puis enfin, à Brive, vous circulez sur l'autoroute A20 direction Toulouse, vous ne pourrez toujours pas bifurquer sur l'A89 direction Bordeaux, des conséquences de ce chantier mené par les équipes de la direction des routes du centre-ouest. Sur un ouvrage fragilisé par les pluies de février, vous devrez, pour récupérer la direction de Bordeaux, sortir de l'autoroute A20 à Objat numéro 50, puis suivre le réseau secondaire avant de retrouver l'autoroute depuis Brive-Centre, l'entrée 19.
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1: Et dans un instant, une idée de sortie en famille, direction la côte atlantique en Charente-Maritime pour découvrir le petit frère de Fort Boyard. Rendez-vous juste après LNAHO d'El Michel Polnareff.

0: Elena Chaud de Michel Polnareff à l'instant sur le 107.7. Un camion aussi à Bierchaud. Camion qui prend feu sur l'autoroute A63 direction Bordeaux. Et d'ailleurs, à ce sujet-là, l'autoroute est pour l'instant coupée à la circulation après l'échangeur numéro 10 de Souston. Vous êtes peut-être dans ce bouchon de 2 km qui s'est formé donc à l'arrière de la coupure décidée par les gendarmes sur les voies de l'autoroute au niveau du kilomètre 131. Bon courage à vous dans cette difficulté. On en reparlera dans les tout prochains kilomètres à 15h45. Bien loin des Landes, tout de suite, direction la Charente-Maritime, en face de l'île d'Oléron, pour découvrir un site d'aventure à visiter en famille, le Fort Louvois, pour le coup. Yvan Mouton est allé à la rencontre des visiteurs.
1: Léa, Karine,
2: Pierre,
3: Paul.
4: C'est la première famille que je rencontre en arrivant à Fort Louvois, après une traversée de 3 minutes en bateau. À marée basse, on s'y rend à pied. À marée haute, c'est le bateau.
5: Ils sont en plein milieu de l'océan, c'est très bien.
4: Et la traversée en bateau, tu nous racontes un peu là? Parce que c'est quand même une petite aventure, non?
5: Oui.
6: Quand ils viennent à pied, bah, c'est un petit peu glissant. C'est l'aventure de venir à pied.
4: Sixtine Mérand, responsable du Fort Louvois.
6: Et quand c'est en bateau, c'est pareil. C'est la petite balade en bateau qui, pour peu qu'il y ait un petit peu de houle, alors là, ça rajoute un petit frisson.
4: T'as traversé en bateau, t'as eu peur?
3: Non.
4: Le Fort Louvois, c'est un mini Fort Boyard. Sixtine Mérand.
6: Alors quand on voit du ciel, il ressemble à un fer à cheval. Et sinon, quand il est de face, c'est une fortification avec un donjon qui culmine à 24 mètres.
4: Il a été construit sous le règne de Louis XIV pour protéger l'arsenal de Rochefort. Un bel aménagement dévoile la vie quotidienne des soldats qui y séjournaient.
5: Voir comment ils vivaient dans le temps, comment ils dormaient, etc. J'ai beaucoup aimé.
4: Comment ils dormaient donc justement dans un fort comme ça?
5: Dans des lits très serrés.
3: Ils dormaient à trois dans un lit.
6: Effectivement, l'idée c'était que les gens puissent... Imaginez comment vivait un soldat du XVIIe siècle dans le fort. On a créé des scénographies avec des soldats qui étaient en train de dormir ou qui étaient dans leur salle de repos, avec le commandant, les appartements du commandant, pour que les gens imaginent vraiment qu'est-ce que c'était la vie d'un soldat ici.
7: Pauline.
3: Roxane.
8: Nicolas.
9: Corentin. Et toi, tu t'appelles comment?
3: Faustine.
4: Et voilà la deuxième famille rencontrée à Fort Louvois dans une salle très particulière.
3: C'est la pièce où on se déguise.
4: Ah, d'accord.
3: Moi, j'ai mis une robe, mais on se déguise pour s'amuser.
7: Il y a des jeux pour les enfants, il y a des questions à répondre, hein, comme ça on apprend plein de choses en jouant. Une petite vidéo pour apprendre qui est Louvois.
4: C'est qui Louvois?
3: C'est l'architecte qui a fabriqué le fort.
4: Mais bravo, alors là vraiment bravo. Du coup, t'as appris quelque chose. Et toi, t'as appris d'autres choses ici?
3: Non.
4: Fort Louvois, le site où on apprend plein de choses ou rien du tout. On y passe un très bon moment en tout cas. Fort-louvois.com pour les renseignements. C'est à Bourg-Franc-le-Chapu, en face de l'île d'Oléron, par les autoroutes A10 ou A837.
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0: Allez, encore une fois, bon courage dans les Landes sur l'autoroute A63. Vous êtes à l'arrêt pour l'instant après Souston, sortie numéro 10 en direction de Bordeaux. À l'arrière d'un véhicule en feu, les pompiers sont en train d'éteindre le feu progressivement sur la voie droite et la bande d'arrêt d'urgence. Mais par mesure de précaution, l'autoroute est coupée par la demande des autorités et des forces de l'ordre notamment. Le trafic revient à 15h45 après Marine et Youtou qui vous accompagnent.
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1: Il est 15h45, retour au trafic dans le quart sud-ouest. La principale difficulté reste la coupure pour l'instant de l'autoroute A63 dans les Landes en direction de Bordeaux. Coupure de l'autoroute des conséquences d'un camion qui a pris feu. Opération des pompiers toujours en cours au kilomètre 131. Après Souston, l'échangeur numéro 10 et à la demande des autorités, l'autoroute est pour l'instant coupée à la circulation, ce qui signifie que vous ne pourrez pas franchir la difficulté. Vous devrez rester malheureusement à l'arrière, comme le sont déjà peut-être d'ailleurs dans cette difficulté. C'est vous qui m'écoutez, hein. 2 kilomètres de retenue, donc n'hésitez pas, si vous m'écoutez en amont, à marquer une pause hein, sur une des différentes aires de repos ou de service avant d'affronter éventuellement cette difficulté. Un peu plus loin, noté également un véhicule en panne, simplement en panne, au kilomètre 92 après l'échangeur 14 Contis-Plage Morsinx. Événement également sur la voie de droite, un poids lourd est également immobilisé à ce niveau-là. Vous serez bien évidemment sur la partie gauche de la chaussée. Et puis enfin, sur l'autoroute A63 dans sa partie nord, gérée par la direction des routes atlantiques, ça peut ralentir un petit peu avant d'accéder à la rocade bordelaise. Vous allez compter environ 10 minutes de plus que le temps habituel pour remonter jusqu'à la rocade de Bordeaux. Notez d'ailleurs un accident qui s'est produit en direction de Bordeaux au kilomètre 5 au niveau de Sestas, ce qui peut expliquer aussi le trafic un peu ralenti. Voilà pour l'autoroute qui longe l'Atlantique. Allons faire un tour maintenant sur l'autoroute qui traverse le Massif Central, l'autoroute A89 entre Lyon et Bordeaux. Vous êtes autour de Brive-la-Gaillarde, vous allez basculer sur l'autoroute A20 quelques instants. Sur la portion gérée par la direction des routes du centre-ouest, il y a des travaux qui vous empêchent de retrouver de nouveau l'autoroute A89 direction Bordeaux. Vous devrez quitter l'autoroute A20 à Objat, sortie 50, puis suivre ensuite le réseau secondaire avant de retrouver l'autoroute plus loin à Brive-Centre, l'entrée numéro 19. Et puis notez également toujours direction Bordeaux sur l'autoroute A89, après Montpont, sortie 12, des obstacles sur les voies de circulation annoncées au kilomètre 56. Les patrouilleurs vont aller les ramasser. Ailleurs, tout se passe bien. On poursuit la route en musique avec Maeva. On écoutera Supernova juste après Britney Spears, Baby One More Time sur le 107.7.

Supernova de Maeva sur le 107.7. Les minutes passent et malheureusement l'autoroute A63 reste fermée, coupée à la circulation dans les Landes, direction Bordeaux, des conséquences d'un véhicule qui a pris feu, un semi-remorque en difficulté sur le kilomètre 131 et qui donc, à la demande des autorités, des forces de l'ordre, vous empêche de continuer votre route juste avant Magesque, échangeur numéro 11. À l'arrière, forcément, ça crée une difficulté qui s'étend maintenant 2 à 3 kilomètres au moins de bouchons à l'arrière de la difficulté. Bon courage à vous dans ces difficultés, justement. On en reparlera dans quelques instants, restez branchés. Avant les infos de 16h, AD arrive avec Tout Savoir, ce sera après Corson, Raise Me Up.

0: Adé, ancienne chanteuse de Thérapie Taxi, avec Tout Savoir à l'instant sur le 107.7. La principale difficulté est toujours dans les Landes, sur l'autoroute A63 direction Bordeaux, avec la circulation toujours interrompue au niveau du kilomètre 131 à l'arrière d'un véhicule en feu sur les voies de l'autoroute. Intervention encore sur place des pompiers, des patrouilleurs ou encore des forces de l'ordre. Bon courage à vous dans ces bouchons à l'arrière. Forcément, vous ne passez pas. Le bouchon continue d'être alimenté. On en reparlera dans les prochains kilomètres. Restez branchés. Tout d'abord, voici les infos de 16h.
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2: Bonjour à tous. Trois victimes totalement inconnues de la justice. Les premiers éléments de l'enquête au lendemain de l'incendie qui a fait trois morts hier dans un immeuble de Décines près de Lyon. Le procureur ce matin a tenu une conférence de presse. L'enquête se poursuit autour de la piste criminelle et d'un possible lien avec le trafic de stupéfiants. Au moins un départ de feu a été constaté dans les parties communes de l'immeuble. Pour l'heure, aucune interpellation n'a été effectuée. Une conférence de presse doit débuter dans 45 minutes au ministère de la Santé. Il sera question de l'antivirus. La ministre Stéphanie Rist va s'exprimer aux côtés de scientifiques, alors que le Premier ministre Sébastien Lecornu réclame de son côté une coordination plus étroite des protocoles sanitaires entre pays de l'Union européenne. Une vingtaine de cas contacts en France ont été placés en quarantaine forcée. L'affaire avait suscité une vive émotion. Un cycliste mortellement percuté par un SUV, c'était en octobre 2024 à Paris. Il s'appelait Paul Var. Il avait 27 ans.

0: Palme d'Or l'année dernière. De nombreuses stars attendues sur la croisette tout au long de ces 10 jours de festival, comme Demi Moore, Catherine Deneuve ou encore John Travolta. Et puis du foot, ce soir, avec ce match de barrage de Ligue 2, le quatrième du championnat reçoit le cinquième, à savoir le Red Star face à Rodez, c'est à 20h30. Le vainqueur de ce pré-barrage affrontera ensuite Saint-Etienne vendredi soir lors d'un second barrage. Il est 16h02, fin de ce flash, dans un instant le trafic après la météo.
1: Merci beaucoup Thibault. La météo pour demain matin. Le temps sera perturbé dans le quart sud-ouest avec une succession de passages pluvieux qui dureront du matin jusqu'au soir pour le coup, accompagné de la tramontane qui soufflera jusqu'à 60 km/h. Les températures matinales afficheront 9 autour du massif central, 10 à Tarbes, 11 à Toulouse et 12 en bord d'Atlantique. Pour les maximales, elles monteront jusqu'à 16 au pied des Pyrénées, 18 à Bayonne, Toulouse et Clermont-Ferrand et 19 degrés pour les maximales à Bordeaux, Brive, Agen ou encore Carcassonne.
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1: Il est 16h03, retour au trafic dans le quart sud-ouest du pays. Malheureusement, pas d'évolution favorable si vous m'écoutez dans les Landes sur l'autoroute A63. C'est là où se trouve la principale difficulté. Vous remontez l'autoroute en direction de Bordeaux. Vous ne pourrez pas aller au-delà du kilomètre 131, repère kilométrique au niveau duquel un véhicule a pris feu, un semi-remorque en l'occurrence sur la partie droite de la chaussée. Mais à la demande des autorités et notamment des forces de l'ordre, l'autoroute est coupée à la circulation pour permettre les opérations des pompiers, qui sont bien sûr présents sur place, ainsi que celle des gendarmes et des patrouilleurs qui sont également sur les lieux de l'événement. Nous sommes au kilomètre 131, donc au niveau de la difficulté. Dernière sortie avant le bouchon, c'est la numéro 10, desservant Souston. Bon courage à vous dans cette difficulté, plus de 3 à 4 kilomètres déjà de retenue à l'arrière de la difficulté. Plus au nord, sur l'autoroute A63 également, au kilomètre 92, un autre camion est, lui, en panne, simplement en panne, sur la voie de droite, après l'échangeur 14 de Contis-Plage-Morsinx. Vous ne passez que sur les deux voies de gauche, au niveau de l'événement. Je reviens quelques instants sur la 63 autour de Souston, puisque je le vois en caméra à l'instant et l'autoroute est rouverte sur la seule voie de gauche. Donc il faudra du temps pour que le trafic se résorbe entièrement. Les forces de l'ordre vous guident sur la suite d'autres parcours, mais il n'y a plus de coupure de l'autoroute. Vous passez sur la seule file de gauche au niveau du kilomètre 131. Et comme je vous le disais, si vous m'écoutez notamment le plus à l'arrière de ce bouchon, il faudra un petit peu de temps pour que vous aperceviez un retour progressif à la normale. Voilà pour l'autoroute A63, le long du département des Landes. Sur les autres axes, pour l'instant, pas de bouchons, en tout cas très peu. Il y a une toute petite retenue qui s'est formée au nord de Brive-la-Gaillarde, sur l'autoroute A20, direction Toulouse. Notez des retenues qui se sont formées après l'échangeur 49, Malemort-sur-Corrèze. Des conséquences des travaux menés par la direction des routes du centre-ouest, qui vous contraignent de basculer sur la chaussée opposée et qui vous empêchent de bifurquer directement sur l'autoroute A89, direction Bordeaux. Vous devrez sortir de l'autoroute à Objat, numéro 5. Et suivre le réseau secondaire pour vous insérer de nouveau sur l'autoroute A89 depuis l'entrée numéro 19, Brive-Centre. Une fois que vous aurez récupéré la 89, ça se passera bien sur l'ensemble de l'autoroute. Notez néanmoins, après Montpont, sortie 12, direction Bordeaux, une bâche repérée sur les voies au kilomètre 56, donc obstacle à repérer pour vous et à ramasser par les patrouilleurs qui vont se rendre sur place. Je finis ce point trafic avec vous au sud de Toulouse. Vous circulez tranquillement sur l'autoroute A61 direction Toulouse. Un accident est néanmoins en cours au kilomètre 243 sur la bande d'arrêt d'urgence. Vous verrez un fourgon et une voiture arrêtés sur le bas-côté. Pas d'impact, vous roulez encore sur les trois voies de circulation, mais de préférence, serrez bien à gauche pour respecter le fameux corridor de sécurité.
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Sia avec Là-bas à l'instant sur le 107.7. Bonne route à toutes et à tous. Un peu de temps nécessaire pour que le bouchon se résorbe dans les Landes sur l'autoroute A63 direction Bordeaux. Vous ne passez qu'à la queue leu sur la voie de gauche au niveau du kilomètre 131 et vous voyez à droite les interventions des pompiers qui se poursuivent sur ce camion bien en difficulté. Le trafic revient en détail dans les prochains kilomètres à 16h15. Après Howard Jones, voici What Is Love suivi de Mon Époque de Kyo.

0: C'était Kyo avec Mon Époque à l'instant sur le 107.7. Dans quelques secondes, retour au trafic.
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0: Il est un peu plus de 16h15, retour au trafic le long des autoroutes du quart sud-ouest du pays. La bonne nouvelle depuis quelques minutes, c'est la réouverture de l'autoroute A63 dans les Landes. Au nord de Bayonne, après l'échangeur 10 Souston, le trafic était interrompu des conséquences d'un incendie sur un poids lourd qui a nécessité la coupure de l'autoroute pour permettre les opérations en toute sécurité de la part des pompiers. Alors pour le coup, l'événement n'est pas terminé, mais le feu est suffisamment maîtrisé pour que l'autoroute puisse rouvrir sur la voie la plus à gauche et vous n'avez que cette voie de gauche pour passer au niveau du kilomètre 131. Donc à l'arrière, forcément, le bouchon reste encore assez important avec plus de 4 kilomètres de bouchon à traverser. Il faudra donc au minimum 40 minutes pour passer la difficulté si vous êtes le plus à l'arrière de cette difficulté qui s'est formée à peine 1 kilomètre après Souston, sortie numéro 10. Bon courage à vous dans ces difficultés. Il est peut-être encore possible que vous ne ressentiez pas les effets d'un retour progressif à la réouverture de l'autoroute. Ça demandera un peu de temps pour que vous ressentiez donc ces effets, le temps que tout le monde devant vous puisse se frayer un chemin sur la seule voie de gauche. Voilà pour la principale difficulté donc dans les Landes. Plus au nord, notez également sur la même autoroute A63, un autre poids lourd en difficulté, simplement en panne pour le coup. Il est arrêté sur la seule voie de droite au kilomètre 92 après Contismorsinx, sortie 14. Là, vous avez les deux voies de gauche pour passer l'événement. Il n'y a pas de bouchon pour passer cette difficulté-là. Et puis enfin, sur l'A63, encore et toujours, il y a quelques difficultés pour poursuivre direction Bordeaux. Après marche prime, sortie 23, trafic un petit peu dense par endroit. Vous allez compter environ 5 à 10 minutes pour passer l'ensemble des difficultés. Dans l'autre sens de circulation, le trafic est également perturbé. Direction Arcachon et Saint-Sébastien, des conséquences d'un véhicule en difficulté. Vous allez compter un peu plus de 10 minutes de bouchon après Saint-Jean-d'Illac, sortie numéro 24, pour passer sur la chaussée la plus à gauche de l'autoroute, gérée encore à ce niveau-là par la direction des routes atlantiques. Voilà pour l'autoroute A63. Ailleurs, quelques autres événements en cours, notamment sur l'autoroute A64, l'autoroute qui longe les Pyrénées. Direction Toulouse, un accident est signalé au kilomètre 216. Après Saint-Gaudens, sortie numéro 18, les patrouilleurs sont sur les lieux ainsi que les équipes des forces de l'ordre. Et dans l'autre sens, après Tournai, sortie 14, une voiture est en panne sur la voie de droite. Elle est arrêtée au kilomètre 154. Du côté de l'autoroute A61, l'axe entre la Méditerranée et Toulouse, vous remontez vers Toulouse. Un accident est également en cours impliquant un fourgon et une voiture au kilomètre 243. Nous sommes au-delà de Montgiscard, sortie 19.1. Aucun impact sur les voies, tout se passe sur la bande d'arrêt d'urgence. Et puis enfin, sur l'autoroute A20 à Brive-la-Gaillarde, vous descendez direction Toulouse. Vous ne pourrez toujours pas bifurquer sur l'autoroute A89 direction Bordeaux. Des conséquences des travaux menés par la direction des routes du centre-ouest, vous devrez transiter en fait par Obja, sortie 50, puis la D901 direction Bordeaux, avant de récupérer l'autoroute A89 à Brive-Centre, l'entrée numéro 19. Et la route se poursuit en musique. Voici Gustavo Lima avec Balada avant de jouer et de gagner un beau séjour au Futuroscope sur le 107.7. Restez branchés.

0: Gustavo Lima et Balada à l'instant sur le 107.7. Rappel de vos conditions de circulation. À part dans les Landes, ça se passe plutôt bien, plutôt calmement sur le quart sud-ouest du pays. Quelques véhicules en difficulté, accidentés, en panne ou en feu. On fait le point dans quelques instants, restez branchés. 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On poursuit la route en musique avant le prochain point trafic de 16h30. Notamment, Mentissa et Robbie Williams vous accompagnent en musique.
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0: All My Life de Robbie Williams à l'instant sur le 107.7. Ne bougez pas dans quelques instants, retour au trafic.
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0: Il est un peu plus de 16h30, retour au trafic dans le sud-ouest du pays. Les principales difficultés restent encore dans les Landes, sur l'autoroute A63, au-delà de Bayonne, bien sûr, après l'échangeur 10, Souston. Vous remontez l'autoroute direction Bordeaux, bien au ralenti, hein, avec plus de 5 km de retenue à l'arrière d'un véhicule en feu au kilomètre 131, où les deux voies de droite restent neutralisées. Vous n'avez ainsi que la voie la plus à gauche pour passer toutes et tous au ralenti, et donc de fait, plus de 45 minutes minimum pour passer l'ensemble du bouchon. Bon courage à vous si vous m'écoutez, notamment les plus à l'arrière de l'événement. Un bouchon qui va commencer à se former tout juste après Souston, sortie numéro 10. Plus loin, au kilomètre 92, il y a également un autre véhicule en panne, cette fois-ci arrêté sur la voie la plus à droite. Il s'agit d'un autre camion qui est en difficulté. Sur place, il y a le dépanneur qui est en train d'intervenir auprès de ce véhicule. Vous avez là, en revanche, les deux voies de gauche pour passer l'événement, ce qui est suffisant pour que le trafic reste calme et fluide à ce niveau. Voilà, nous sommes après Contis-Morsinx échangeur 14. Voilà pour l'autoroute A63 dans les Landes. En Gironde, plus au nord, il y a aussi quelques petites retenues avant de retrouver la rocade bordelaise. Vous allez compter environ 5 minutes de plus que le temps habituel pour passer les quelques kilomètres de retenue entre Saint-Jean-d'Illac, sortie 24, et jusqu'à la rocade bordelaise. Sur l'autoroute A64, à présent, l'autoroute qui longe les Pyrénées, a noté plusieurs événements, notamment un accident direction Toulouse dans la sortie Saint-Gaudens, numéro 18. Une voiture y est impliquée, les forces de l'ordre et les patrouilleurs sont sur place. Alors que dans l'autre sens, direction Tarbes-Saint-Sébastien, c'est une voiture en panne, arrêtée sur la voie de droite au kilomètre 154. Au sud de Toulouse, noté également sur un autre axe, l'autoroute A61, direction la Ville Rose, un autre accrochage entre deux véhicules, une voiture et un semi-remorque au kilomètre 243. Événement sur la voie de droite et la bande d'arrêt d'urgence. Les patrouilleurs et les forces de l'ordre interviennent au-delà de Montgiscard, sortie numéro 19.1. Sur l'autoroute A20, pour finir ce point de trafic, autour de Montauban, direction Toulouse, après Montauban-Centre, sortie 60, il y a des obstacles sur les voies au niveau du kilomètre 414. Ne vous laissez pas surprendre par cette info. Et puis enfin, info en plus, du côté de Brive, sur l'autoroute A20, je vous rappelle brièvement que vous ne pouvez toujours pas bifurquer depuis l'A20 vers Toulouse. Sur l'autoroute A89 vers Bordeaux, vous devrez quitter l'autoroute A20 à Objat, sortie 50, puis suivre le réseau secondaire avant de vous insérer de nouveau depuis l'A89 sur l'entrée numéro 19, Brive-Centre.
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0: Un petit détour par l'Auvergne, c'est ce que je vous propose de faire dans quelques instants. Présentation d'un concept de mobilité qui prévoit de réutiliser les rails d'une ligne qui ne sert plus à la circulation de la SNCF. Non pas en faisant circuler d'autres trains, mais des véhicules électriques, figurez-vous, en toute autonomie. Présentation donc de cette ferromobile dans Décarbonne la route, juste après Chacun sa route de Caillaudy.

0: Caillou avec chacun sa route à l'instant sur le 107.7. Toujours des difficultés dans les Landes sur l'autoroute A63. Vous n'avez qu'une seule voie sur trois pour passer et arriver progressivement et difficilement autour de Magesque. Vous remontez l'autoroute A63, donc direction Bordeaux après Souston. Sortie 10, il y a plus de 5 km de retenue, quasiment 50 minutes pour franchir l'ensemble de cette difficulté. Bon courage à vous. Une fois n'est pas coutume, nous allons sur les rails d'un train dans des carbos dans la route, près de Clermont-Ferrand, dans la commune d'Olliergue. Imaginez un minibus qui circule sur des rails de train. Quentin Lachaise, vous nous en parlez avec votre invité.
1: Bonjour Olivier Lecornec.
2: Bonjour Quentin.
1: Vous êtes le directeur général de la Ferromobile, un drôle d'engin qui circule à titre expérimental sur les rails auvergnats. Alors on va embarquer avec vous dans ce véhicule qui ressemble un peu à une camionnette. Olivier Lecornec, comment est-ce que ça fonctionne ?
2: Alors la Ferromobile, c'est plutôt un transport de particuliers, exactement celui que vous avez devant tous les hôtels, qui est capable d'emporter 6 personnes, qui a été adapté pour rouler sur des rails ferroviaires et qui est en conduite autonome sur ces voies ferrées pour pouvoir se déplacer et déplacer le public dans ces zones-là.
1: Grosso modo, la voiture du futur que l'on voit parfois dans les rues de San Francisco, pour ne pas citer une grande entreprise de la tech, on la retrouve aussi sur les routes auvergnates, c'est bien ça ?
2: Oui, tout à fait. Et ça permet de revitaliser tout le transport public dans les localités et donc où les dessertes fines ont été fermées et ne sont plus exploitées aujourd'hui.
1: En termes de gains environnementaux, sur quoi est-ce que vous tablez ? Le véhicule, il est propre et j'imagine qu'avec le système ferré, il va consommer encore moins d'énergie que sur la route.
2: Oui, plusieurs raisons. Déjà, la première chose, c'est que c'est un transport public, donc collectif. Donc vous avez plusieurs passagers à bord du véhicule et on peut en transporter jusqu'à 6 à la place. Si je prends exactement l'exemple d'Olliergue, quand les véhicules vont se déplacer, les véhicules vont suivre la vallée d'Adore, donc ils restent toujours à une altitude qui est relativement constante. Donc déjà, on est sur quelque chose de relativement plat, et bien sûr, le véhicule est électrique, et il est à une vitesse beaucoup plus stable qu'un véhicule qui roule dans une agglomération normale, où il accélère, il freine en permanence, il prend les stops, il prend les feux rouges. Là, on a quelque chose qui va suivre à une voie beaucoup plus stabilisé et beaucoup moins de consommation.
1: Est-ce qu'il va falloir, pour adapter la ferromobile, faire des travaux, on va dire, conséquents ?
2: Les coûts classiques évoqués fréquemment pour la remise en état d'une voie ferroviaire pour faire rouler un TER normal est de 2 millions d'euros du kilomètre. Pour une ferromobile, dans les différents cas, on est en train de dire que c'est entre 200 000 euros, parce qu'on a étudié différentes lignes, voire zéro sur d'autres lignes, de réinvestissement par rapport à la ligne ferroviaire.
1: Merci Olivier Lecornec. La Ferromobile fait actuellement des expérimentations avec des passagers, donc en Auvergne, et le lancement commercial est prévu pour 2028.
2: Merci beaucoup Quentin et très bonne journée.
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0: Allez, la route se poursuit en musique avec dans quelques instants les Ice House. Voici Hey Little Girl dans quelques secondes, suivi de l'infotrafic de retour un tout petit peu après 16h45.
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1: Il est 16h45, retour à vos conditions de circulation dans le sud-ouest du pays. Quelques difficultés, bien sûr, qui persistent encore dans les Landes, avec 5 km de retenue entre les échangeurs Souston numéro 10 et 11 Magesque. Ailleurs, c'est plus clément quand même, hein. Quelques petites retenues qui subsistent aussi autour du sud de Bordeaux, sur la même autoroute A63, et puis aussi autour de Brive, on en reparlera dans quelques minutes. Tout d'abord, donc, bien sûr, priorité à l'événement principal. Il est situé dans les Landes, le long de l'autoroute A63, que vous remontez monter péniblement en direction de Bordeaux après l'échangeur numéro 10 de Souston, toujours environ 5 km de retenue car vous ne passez que sur la seule voie de gauche au niveau du kilomètre 131, là où un camion a pris feu il y a de cela à peu près une heure et demie de cela. Et opération toujours en cours sur place, hein. Alors le feu semble maîtrisé sur ce poids lourd. Maintenant, les opérations sont pour évacuer le camion et sa carcasse, avec de nombreuses équipes de dépanneurs qui sont présents sur les lieux et qui ont donc besoin de place, d'où les deux voies de droite de neutralisation au niveau de ce kilomètre 131. Plus au nord, il y avait aussi un véhicule arrêté au kilomètre 92, direction Bordeaux, après l'échangeur 14, Contis-Plage Morsang. C'est bêtement terminé. Plus de gêne donc sur les voies. Quelques retenues avant Bordeaux, hein, sur l'A63, après l'échangeur 24 Saint-Jean-d'Illac. Trafic ralenti sur à peu près 2-3 km, hein. Vous allez compter 5 à 10 minutes pour passer les ralentissements dans les deux sens de circulation, d'ailleurs, hein, entre la rocade bordelaise et Saint-Jean-d'Illac, sortie numéro 24. Sur l'autoroute A64, à présent dans les Pyrénées, notez un véhicule en panne, simplement, voiture en panne sur la voie de droite au kilomètre 154 après Tournaille, sortie 14, vous poursuivrez direction Tarbes et Saint-Sébastien sur les deux files les plus à gauche. Dans l'autre sens, à Saint-Gaudens, sortie 18, un accident est en cours dans la bretelle de sortie menant direction la sous-préfecture de Haute-Garonne. Vous devrez donc vous lever le pied sur la sortie de Saint-Gaudens. Il y a le dépannage qui se poursuit sur place au niveau de cette voiture en difficulté. Au sud de Toulouse également, mais sur l'autre autoroute au sud de la ville, Rose, l'A61 direction Toulouse, un autre accident est en cours sur la voie de droite et la bande d'arrêt d'urgence. Le dépannage également se poursuit envers ce camion et cette voiture en difficulté autour du kilomètre 243. Et enfin, sur l'autoroute A20 en direction de Toulouse, deux événements en cours. Je vous rappelle d'abord sur la portion gérée par la direction des routes du centre-ouest que vous ne pourrez pas bifurquer sur la 89 direction Bordeaux. Vous devrez quitter l'autoroute A20 à Objat, sortie 50, et suivre ensuite le réseau secondaire pour récupérer l'autoroute A89 de Peuprive-Centre, l'entrée numéro 19. Et puis largement plus au sud, après Montauban-Centre, sortie 60, un obstacle est sur la chaussée au kilomètre 414. Les patrouilleurs interviennent pour ramasser tout cela. Et la route se poursuit en musique avec dans quelques instants Joyce Jonathan. On écoutera son nouveau single qui s'appelle Comme d'hab. Tout d'abord, voici You Make Me Feel de Sylvester.

comme d'hab, retrouvez-la. Joyce Jonathan à l'instant sur le 107.7 Retour au trafic à Toulouse avec un nouvel événement que je vous donne en avant-première sur le périphérique toulousain. Vous êtes en sens intérieur après l'échangeur 33 desservant la commune de Lalande. Notez que si vous continuez sur le périphérique toulousain en intérieur, une voiture est en panne sur la voie la plus à gauche. Donc serrez bien à droite à ce niveau-là. Les équipes de l'autoroute vont se rendre sur place en quelques instants et ça crée une difficulté à l'arrière car vous n'avez que deux voies au lieu de trois pour vous dispatcher sur les bretelles du périphérique autour de Lalande. On en parlera dans quelques instants. Restez bien sûr branchés sur le 107.7. On poursuit l'heure et on termine avec notamment Aretha Franklin dans Negotra Respect juste après les frérots de la Vega avec Sweet Darling sur Radio.

0: Aretha Franklin avec Respect à l'instant sur le 107.7. Des difficultés qui persistent bien sur les Landes entre Souston sortie 10 et Magesque sortie 11 le long de la 63 direction Bordeaux. Beaucoup de difficultés, 5 à 6 km de bouchons. On en reparle après les infos de 17h tout pile.
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2: Bonjour à tous, le calme avant la tempête sur la route, journée verte aujourd'hui avant les premiers départs du pont de l'Ascension dès demain, du rouge sur la carte de Bison Futé, même du noir demain en Auvergne-Rhône-Alpes. Et à la veille de ce week-end de l'Ascension, Ipsos BVA publie son baromètre de la conduite responsable et toujours ce même constat, les comportements dangereux sur la route ont tendance à se banaliser. On en reparle à la fin de ce flash. Une nouvelle affaire dans le périscolaire à Paris. On apprend cet après-midi la mise en examen d'un animateur d'une école maternelle du 11e arrondissement, soupçonné de gestes de nature sexuelle sur 3 enfants. Ce jeune homme d'une vingtaine d'années avait été placé en détention provisoire il y a une quinzaine de jours. Autre affaire à Paris, mais qui date d'il y a un an et demi, un cycliste mortellement percuté par un SUV sur le boulevard Malesherbes. Il s'appelait Paul Vary, il avait 27 ans. Sa mort avait provoqué une vive émotion. On a appris tout à l'heure que l'automobiliste était renvoyé devant la cour d'assises, il y sera jugé pour meurtre. L'homme de 53 ans l'a percuté volontairement, explique le parquet de Paris. Une conférence de presse en ce moment au ministère de la Santé. La ministre Stéphanie Rist, aux côtés de plusieurs scientifiques pour évoquer l'antivirus. Ce matin, le Premier ministre Sébastien Lecornu a réclamé une coordination plus étroite des protocoles sanitaires entre pays de l'Union européenne. Une vingtaine de cas contacts placés en quarantaine forcée sur le territoire français. C'est parti pour le Festival de Cannes. Ce soir, la cérémonie d'ouverture de cas contacts placés en quarantaine forcée sur le territoire français. C'est parti pour le Festival de Cannes. Ce soir, la cérémonie d'ouverture, 22 films en compétition.

0: pluvieux du matin jusqu'au soir, accompagné de tramontane soufflant jusqu'à 60 km/h. La température matinale affiche 9 degrés autour du massif central, 10 à Tarbes, vous aurez 11 degrés à Toulouse et 12 en bord d'Atlantique. Pour les maximales, elles monteront jusqu'à 16 au pied des Pyrénées. Il fera jusqu'à 18 à Toulouse, à Bayonne et à Clermont-Ferrand, et 19 les maximales pour Bordeaux, Brive, Agen ou encore Carcassonne.
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0: Et c'est le coup d'envoi de votre 17-20 sur le 107.7. Dans les prochains kilomètres, nous allons retrouver un nouveau numéro de Tempo 110 avec Charlotte Latour de la rédaction qui accueille cette semaine Célia Onetto Ben Saïd, la pianiste française consacre son nouvel album à Philip Glass, l'américain. Vous en saurez plus avant 17h30 sur le 107.7. Dans les prochaines minutes également, à la veille du week-end de l'Ascension, le 16e baromètre de la conduite responsable sera dévoilé dans quelques instants et ce constat dressé par Ipsos BVA, les comportements dangereux des automobilistes français se banalisent. Des comportements à risque sur lesquels nous reviendrons dans les tout prochains kilomètres après l'infotrafic.
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0: À 17h03, l'heure de refaire un état des lieux de vos conditions de circulation. Ça reste malheureusement bien perturbé, hein. Deux endroits bien distincts. Tout d'abord, les Landes, l'autoroute A63 sur laquelle vous n'avez qu'une seule voie pour remonter direction Bordeaux après Souston, sortie numéro 10, car au kilomètre 131, les opérations d'évacuation du camion en feu se poursuivent. L'incendie est maîtrisé et donc actuellement les dépanneurs sont sur place pour évacuer la carcasse de ce véhicule bien en difficulté arrêtée sur la partie droite de la chaussée. Autre secteur bien difficile, c'est la traversée de l'ouest de Toulouse sur le périphérique intérieur après l'échangeur numéro 33 de Sesquières. Un accident de deux voitures est en cours sur la voie la plus à gauche et de fait, vous n'avez qu'une seule voie pour poursuivre au lieu de deux direction le périphérique intérieur et une seule voie, comme c'est le cas habituellement, pour poursuivre direction Toulouse, direction Bordeaux par l'autoroute A62. Donc, bon courage si vous êtes dans ces difficultés. 95% du bouchon est en amont du réseau Vinci Autoroute. Ce réseau Vinci Autoroute commence au niveau de Sesquières, 110-33. Quand vous approcherez de cette sortie-là, vous approcherez donc de la fin de la difficulté. Autour de Toulouse également, plusieurs accidents en cours. Un premier tout d'abord sur l'autoroute A61 direction la Ville Rose. Sur la voie de droite, au kilomètre 243 de la 61, un accrochage est en cours entre une voiture et un fourgon. Le dépannage se poursuit sur la voie de droite. À Saint-Gaudens, sortie numéro 18 de l'autoroute A64, il y a également un accident qui implique une voiture sur la bande d'arrêt d'urgence. Le dépannage est également en cours. Et puis, direction maintenant, l'autoroute A20 au sud de Montauban, direction Toulouse, après l'échangeur numéro 60, Toulouse-Centre, la Française, Montauban-Centre, la Française plutôt. Il y a au kilomètre 414 un obstacle sur la chaussée, le patrouilleur intervient sur place. Ailleurs, pour l'instant, ce qu'il faut retenir, c'est que c'est calme et fluide. Au niveau de la météo actuellement, peu de difficultés, quelques averses qui gagnent les Pyrénées, notamment autour de Saint-Gaudens ou de Lannemezan. Pensez à bien augmenter vos distances et à bien abaisser votre vitesse. Et puis enfin, dernière info à prendre en compte, à Brive, le fil rouge de ce début 2026, ce sont les travaux menés par la direction des routes Centre-Ouest sur l'autoroute A20 qui vous empêchent de bifurquer en direction de Toulouse sur l'autoroute A89 direction Bordeaux. Vous devrez sortir de l'autoroute A20 à Objat, sortie 50, et suivre ensuite le réseau secondaire avant de retrouver l'autoroute au niveau de Brive-Centre, l'entrée numéro 19.
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0: Et comme je vous l'annonçais juste avant l'infotrafic, le nouveau baromètre de conduite responsable, vous l'avez décortiqué pour nous, Yvan Mouton de la rédaction.
2: Dans un contexte marqué par une augmentation du nombre des tués sur les routes en 2025, cette enquête basée sur du déclaratif n'incite pas à l'optimisme. On constate en effet une surconfiance des conducteurs français et une banalisation des comportements dangereux au volant. Julie Lecomte, déléguée générale adjointe de la Fondation Vinci Autoroute, fondation qui a commandé cette étude.
3: On a trois exemples. Le premier, c'est 88% des conducteurs français qui déclarent dépasser la vitesse autorisée, alors qu'on sait que la vitesse est la première cause de mortalité en France sur les routes. On a un deuxième chiffre qui est alarmant, c'est 2/3 des conducteurs français qui ne respectent pas les distances de sécurité. Et dans ce domaine, la France est très mauvais élève, puisqu'on est le pays où la règle est le plus enfreinte parmi les 11 pays pour lesquels le baromètre a été réalisé. Et enfin, l'usage du smartphone au volant. Un usage aussi qui est alarmant, puisqu'on a 77% des conducteurs qui utilisent leur smartphone ou qui programment leur GPS en conduisant. C'est aussi un chiffre qui est alarmant chez les jeunes de 16 à 20 ans.

0: 24 ans où la proportion est très élevée.
1: 89% des jeunes utilisent leur téléphone ou programment leur GPS au volant.
2: Merci beaucoup Yvan Mouton de la rédaction, et pour en savoir plus sur ce baromètre et ces données de ce baromètre sur la conduite responsable, rendez-vous sur notre site internet radio177.fr. La route se poursuit en musique avec Grégoire, voici l'un de ses plus grands succès, Toi plus moi, suivi de La Fille. Vernis Rouge arrive dans les prochains kilomètres sur le 177.

0: La fille de Vernis Rouge, à l'instant sur le 107.7, ne bougez pas dans quelques instants. Retour à vos conditions de circulation. Beaucoup de difficultés encore dans les Landes et autour de Toulouse. On fait le point dans quelques minutes.
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0: Il est 17h et bientôt 15 minutes. Retour à vos conditions de circulation dans le sud-ouest du pays. Pour le moment, ça reste très très tranquille à peu près partout, sauf de fait dans les Landes et autour de Toulouse, avec là pour le coup pas mal de difficultés de circulation, notamment dans les Landes, avec toujours une seule voie sur trois pour circuler et remonter progressivement direction Bordeaux. Après Souston, sortie numéro 10, il faudra compter quasiment 50 minutes pour remonter l'ensemble des difficultés sur place. En fait, opération de grutage en fait, hein, sur un camion qui a pris feu tout à l'heure et qui est donc éteint le feu, et il faut donc l'évacuer, ce camion. C'est pour cela que les opérations sont toujours en cours et prennent de la place surtout, hein. C'est pour cela que les deux voies de droite sont neutralisées au niveau du kilomètre 131. Et puis à Toulouse, il y a également sur la bretelle de bifurcation entre le périphérique et l'autoroute A62 au nord de Toulouse, dans la bifurcation dite de Lalande, un accident sur la partie gauche de la chaussée. De fait, eh bien, vous n'avez qu'une seule voie pour bifurquer vers Bordeaux et l'autoroute A62, et une seule voie pour continuer sur le périphérique intérieur au lieu de deux habituellement, d'où les difficultés que vous traverserez après notamment la sortie numéro 30 de Pont-Jumeau, et de fait un bouchon qui s'étend sur plusieurs kilomètres après l'échangeur numéro 33 de Sesquières. C'est là que prend fin la difficulté, mais encore un petit peu de patience dans ce secteur là sur le réseau Vinci Autoroute. L'accident s'est produit sur le réseau Vinci Autoroute, mais le bouchon lui commence bien largement en amont. Puis aussi au sud de Toulouse, sur l'autoroute A61 direction la Ville Rose, un autre accident est en cours au kilomètre 243 de l'autoroute entre Narbonne et Toulouse, la 61. Après Montgiscard, sortie 19.1, le dépannage se poursuit sur la voie de droite et vous n'avez ainsi que les deux files les plus à gauche pour poursuivre direction la Ville Rose. Du côté de Saint-Gaudens, toujours en Haute-Garonne, sur l'autoroute qui traverse les Pyrénées, l'autoroute A64, dans la sortie 18 Saint-Gaudens, un accident est également en cours avec une seule voiture impliqué sur la bande d'arrêt d'urgence. Pas d'impact pour la suite de votre route ni pour quitter l'autoroute à ce niveau-là. Notez néanmoins les opérations de dépannage qui se poursuivent. Et puis enfin, on finit ce point trafic sur Brive-la-Gaillarde. Toujours les travaux menés par la direction des routes du centre-ouest qui vous empêchent, depuis l'autoroute A20 direction Toulouse, de bifurquer sur l'autoroute A89 direction Bordeaux. Vous devrez sortir de l'autoroute A20 à Objat, sortie 50, puis suivre ensuite le réseau secondaire avant de récupérer directement l'autoroute A89 depuis Brive-Centre, l'entrée 19. À suivre, une pianiste française qui consacre son nouvel album à un compositeur américain bientôt nonagénaire. Toujours en activité, c'est Philippe Glass. Celia Onetto Ben Saïd sera l'invité de Tempo 110 juste après Regarde-moi de Kinvé.

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1: Kinvey avec son nouveau single Regarde-moi à l'instant sur le 107.7. Encore bon courage si vous m'écoutez dans les Landes. Le long de l'autoroute A63 après Souston en sortie 10, il y a encore plus de 5 km de retenue à traverser avant d'arriver péniblement à Magesque et puis à Toulouse. Une bonne nouvelle néanmoins, même si l'accident est toujours en cours au niveau de la bifurcation de la Lande entre le périphérique toulousain et l'A62 au nord de la ville, c'est que le dépanneur est arrivé sur place pour prendre en charge les véhicules impliqués dans l'accident qui crée aussi une grosse difficulté. Vous traverserez un tronçon de plus de 7 km de retenue en pratiquement 40 minutes en totalité. Et tout de suite, dans Thème pour 110, on change de registre musical avec le minimalisme de Philip Glass. Cette musique répétitive née aux États-Unis dans les années 60. La pianiste Celia Onetto Ben Said nous en parle dans Thème pour 110 avec Charlotte Latour de la rédaction.
2: Avec une pianiste française qui a découvert Philip Glass il y a seulement 7 ans. Celia Onetto Ben Said, à 33 ans, reconnaît que la musique du compositeur américain ne lui a jamais été enseignée pendant ses études de piano. Aujourd'hui, tout à la joie de découvrir l'immense répertoire pour piano du maître du minimalisme, elle sort un album qui illustre les différentes facettes de l'œuvre de Philip Glass, de la musique d'opéra à la musique de film, en passant donc par des pièces pour piano, le tout dans une atmosphère tantôt nostalgique, tantôt enivrante.
3: La musique de Philip Glass a été longtemps perçue comme trop simple dans le monde de la musique contemporaine, de la création. Faut pas oublier qu'en France, on est dans le pays de Boulez. Et Boulez et Glass, c'est quand même diamétralement opposé comme esthétique. Et Glass va faire partie de ces compositeurs comme Steve Reich ou John Adams après qui vont aller à contre-courant de cette quête de complexité en allant vers un culte un peu de la simplicité et de la transe par la répétition. Et sa force, c'est qu'il est rentré par la porte du grand public, puisque à partir du moment où le public veut écouter Philip Glass, les interprètes veulent le jouer, quand bien même on ne nous l'a pas enseigné dans l'histoire de la musique, ni dans les cours de piano, de violon, etc. Une force hypnotique qu'il a et qui est sincère. Souvent, il va mélanger des rythmes ternaires avec des rythmes binaires dans les deux mains ou dans les différentes voix de l'orchestration. Et puis, avec une harmonie constituée d'accords assez simples, mais tout de suite très immédiat. Et puis, tout d'un coup, il y a une mélodie qui se dégage. En fait, c'est l'efficacité folle.
2: Echoes de Celia Onetto Ben Said, un album paru chez Mirare.
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1: La route se poursuit en musique avant de refaire un point trafic à 17h30. On écoute Synapson et L'Équilibre dans les prochains kilomètres. Très bonne route à toutes et à tous.
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0: L'Ikili avec I Follow Rivers à l'instant sur le 107.7. Dans quelques instants, retour au trafic dans le quart sud-ouest.
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0: Il est bientôt 17h30, retour donc à vos conditions de circulation dans le quart sud-ouest et trafic qui reste encore bien perturbé, notamment dans les Landes, sur l'autoroute A63 avec encore plus de 40 minutes de bouchons à traverser entre Souston, sortie numéro 10, et Magesque, sortie numéro 11. Des difficultés également du côté de Toulouse en périphérie intérieure après notamment la jonction depuis l'autoroute A64. Si vous remontez direction Bordeaux, ce sera très très dense avec en tête d'événements un accident impliquant deux véhicules. Les opérations d'évacuation de ces deux véhicules se poursuivent. Les dépanneurs sont sur place ainsi que les équipes de l'autoroute. C'est pour cela que le trafic est très perturbé car vous n'avez que deux voies sur trois pour vous insérer sur ces bretelles de bifurcation entre le périphérique et l'autoroute A62. Sur le secteur de Bordeaux également, trafic qui se charge de plus en plus sur la partie de l'autoroute A63 gérée encore par la direction des routes atlantiques après l'échangeur numéro 24 de Saint-Jean-d'Illac. À noter qu'il y a beaucoup de monde sur le tracé de l'autoroute en direction d'Arcachon et de Saint-Sébastien. Plus de 25 minutes de perturbation à traverser dans cette région-là. Et puis enfin, sur le secteur de Brive, sur l'autoroute A20 direction Toulouse, vous ne pourrez pas bifurquer sur l'A89 direction Bordeaux. Des conséquences de zones de travaux menées par la direction des routes Centre-Ouest. À Brive, c'est la direction des routes Centre-Ouest. Et de fait, vous devrez, si vous comptez récupérer la direction de Bordeaux, sortir de l'autoroute A20 à Objat, sortie numéro 50, puis suivre ensuite le réseau secondaire direction Objat avant de récupérer directement l'autoroute A89 direction Bordeaux à Brive-Centre, l'entrée numéro 19. Et puis ailleurs, pour l'instant, ça se passe bien et calmement. Il y a aussi, pour finir son trafic, au sud de Toulouse, un accident en cours direction Toulouse sur l'autoroute A61 après Montgiscard, sortie 19.1. Dépannage en cours pour un fourgon en difficulté au kilomètre 243. Intervention sur la voie de droite. Et ailleurs, pour l'instant, ça se passe relativement bien et calmement.
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0: Et votre 17-20 se poursuit sur le 107.7 dans les tout prochains kilomètres. Nous allons retrouver Lisa Mériou de la rédaction du magazine Bien-être et Santé. Elle sera au micro de Charles Latour pour nous parler de l'hospitalisation à domicile. Un choix qui rassure souvent le patient, mais qui est également une option très encadrée. Vous en saurez plus avant 18h. Pour l'instant, on poursuit la route en musique avec Francis Cabrel. Voici Encore et Encore.

0: Encore et encore de Francis Cabrel à l'instant sur le 107.7, excellent trajet à toutes et à tous. Beaucoup de difficultés encore quand même hein, sur la région des Landes, l'autoroute A63 où les opérations d'évacuation de ce camion en feu sont toujours en cours sur les deux voies de droite, ce qui ne facilite pas du tout l'écoulement du trafic avec encore plus de 6 km de retenue à traverser après Souston, sortie numéro 10, alors qu'en revanche à Toulouse ça va aller de mieux en mieux puisque l'accident étant sur le périphérique toulousain est terminé actuellement, donc plus de gêne à la circulation et de fait plus de voies neutralisées pour récupérer le périphérique intérieur tout de suite direction Albi ou encore Montpellier.
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0: Et oui, avec forcément un très long week-end, encore plus long que les week-ends précédents, avec ce jeudi 14 qui est férié. Et de fait, eh bien, vos prévisions de trafic commencent dès ce mardi soir sur le 107.7, avec 4 jours de congé pour lequel beaucoup vont se retrouver en famille ou entre amis. Des départs attendus dès ce mercredi et des retours concentrés sur la seule journée de dimanche. De fait, vous serez très nombreux sur la route et plus particulièrement en direction des littoraux Atlantique et Méditerranée. Pour demain, le 13 mai, la circulation s'annonce dense en fin de journée et en début de soirée. Notre conseil, si possible, de privilégier un départ en dehors de ces plages horaires. Et puis, 14 mai, le jeudi, le pic de trafic est attendu vers 11h, avec une circulation concentrée en matinée, notamment sur les autoroutes A10 et A63 dans le quart sud-ouest. Notre conseil, de rouler plutôt l'après-midi. Vendredi 15 et samedi 16, journée beaucoup plus calme sur les routes. Notre conseil, de rentrer samedi si possible pour éviter la journée de dimanche, traditionnellement l'une des pires de l'année en matière de bouchons. Et donc, pour le dimanche 17 mai, on compare souvent ce dimanche de l'Ascension à un chassé-croisé d'été. On vous conseille de prendre la route avant 10h ou tard dans la soirée pour éviter le plus gros des bouchons.
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0: Allez, retour au trafic dans les tout prochains kilomètres à 18h45. Rendez-vous sur le 107.7 juste après Christophe May et Bruno Mars qui vous accompagnent dans 1 minute 30.
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1: Un peu plus de 17h45, retour au trafic dans le sud-ouest du pays avec des conditions qui restent somme toute encore bien compliquées dans les Landes sur l'autoroute A63 avec encore un bouchon qui s'étend sur plus de 5 km et quasiment 45-50 minutes pour passer les difficultés après Souston, sortie 10 en direction de Bordeaux, des conséquences encore d'opérations de dépannage, d'évacuation d'un camion qui a pris feu sur la voie de droite et la bande d'arrêt d'urgence. Et donc pour mener à bien les opérations d'évacuation, les dépanneurs et les grues ont besoin de ces deux voies de droite pour intervenir. Et de fait, c'est pour cela que vous n'avez que la troisième à gauche pour passer simplement. Bon courage à vous dans ces difficultés qui se sont formées donc au nord de Bayonne. Plus au nord encore sur l'autoroute A63 en direction de Bordeaux. C'est plutôt calme et fluide. Et vous êtes déjà, somme toute, bien nombreux à partir en week-end prolongé plus. Hein, pour le coup, si vous êtes parti dès le mardi, eh bien, profitez-en bien. Il y a beaucoup de bouchons au sud de Bordeaux direction Arcachon et Saint-Sébastien avec en tout et pour tout plus de 35 minutes pour passer de la rocade bordelaise jusqu'à Marche-Prime, sortie numéro 23, là où se terminent les difficultés en direction d'Arcachon et de Saint-Sébastien. Autour de Toulouse, trafic qui s'écoule de mieux en mieux, même si ça reste encore bien dense, notamment sur la façade ouest du périphérique toulousain, à l'approche de la jonction avec l'autoroute A62 au nord de la ville rose. Il y a eu un accident qui a perturbé considérablement le trafic. L'accident est fini, mais les bouchons, eux, mettent du temps à se résorber en intégralité. Et puis au sud de la ville rose, également sur l'autoroute A61, direction Toulouse, un dépannage est en cours pour un camion en difficulté sur la voie de droite. Accident au kilomètre 243, au-delà de Montgiscard, sortie numéro 19.1. On finit à Brive, sur l'autoroute A20, toujours direction Toulouse, avec des difficultés qui se sont formées à l'approche de la zone de travaux qui est en cours sur la portion de l'autoroute A20 gérée par la direction des routes du centre-ouest et qui vous empêche, qui plus est, de bifurquer sur l'autoroute A89, direction Bordeaux. Vous devrez sortir de l'autoroute A20 à Objat, sortie 50, puis suivre ensuite le réseau secondaire avant de retrouver directement l'A89 depuis Brive-Centre, l'entrée 19. Dans un instant, votre rendez-vous santé arrive. Nous parlerons de l'hospitalisation à domicile. C'est un choix souvent rassurant pour le patient. C'est aussi une prise en charge très encadrée, comme nous le verrons juste après. Vient de Pascal Obispo et Icard.

0: Pascal Obispo et Icar en duo avec Vien sur le 107.7. Excellent trajet à toutes et à tous et encore bon courage dans les Landes sur l'autoroute A63 direction Bordeaux. Et un peu de patience également au sud de Bordeaux sur l'A63 direction Arcachon-Saint-Sébastien. Pas d'événement dans ce secteur-là, mais beaucoup de monde qui transite actuellement du centre au sud de Bordeaux. Tout de suite, c'est l'heure de votre rendez-vous en partenariat avec le magazine Bien-être et Santé. Aujourd'hui, gros plan sur l'hospitalisation à domicile, la HAD, un dispositif très encadré dont nous parle Lisa Mériou, rédactrice en chef adjointe du magazine Bien-être et Santé. Elle est au micro de Charlotte Latour.
1: Lisa Mériou, dans quel cas peut-on bénéficier d'une hospitalisation à la maison ?
2: Alors, une hospitalisation à domicile, donc HAD, peut être prescrite dans beaucoup de situations médicales, par exemple soins palliatifs, traitement intraveineux, néonatologie, suivi post-chirurgical. Et important à savoir, l'HAD est pris en charge dans les mêmes conditions que les soins à l'hôpital, donc pris en charge par l'assurance maladie.
1: Bon, en tout cas, ce qui est sûr, c'est que ça n'est pas un choix à prendre à la légère. Et d'ailleurs, ce type d'hospitalisation est soumis à plusieurs conditions.
2: C'est ça, peu importe les soins, ils sont encadrés par le code de la santé publique et soumis à plusieurs conditions. La première étant le consentement. Le patient peut refuser une HAD prescrite par son médecin et choisir un autre lieu de soins comme l'hôpital ou une structure de convalescence. Mais la plupart des patients qui refusent une HAD invoquent plutôt des raisons d'ordre psychologique, comme la crainte que leur maladie soit banalisée, car à l'hôpital, généralement, le sentiment de sécurité est plus fort.
1: Comment fait-on la demande ?
2: Alors, le recours à l'HAD est possible dès lors que toutes les conditions médicales et techniques et humaines sont réunies. Le médecin qui prescrit l'HAD doit s'assurer que l'environnement du patient est compatible avec sa mise en œuvre, notamment en termes de sécurité. Il faut aussi que la superficie du logement permette l'installation de matériel, comme un lit médicalisé dans certains cas.
1: Oui, parce qu'il y a parfois une vraie coordination des intervenants à réaliser, et ça, les patients ou les proches ne le font pas eux-mêmes.
2: C'est ça. L'HAD fait l'objet d'une prescription médicale transmise à une structure agréée. C'est elle qui s'assure d'évaluer la situation et d'organiser la coordination entre les médecins, les infirmiers, les aides-soignants, kinésithérapeutes, etc.
1: Et on précise que la durée d'une hospitalisation à domicile est indiquée dans la prescription du médecin, mais qu'elle peut être prolongée selon l'état du patient. Merci beaucoup, Lisa Mériou, Bien-être et Santé, magazine à retrouver dans toutes les pharmacies partenaires.
0: Merci Charlotte, la route se poursuit à présent en musique avant de finir l'heure. Marguerite Labosse, suivie d'Hanover avec Talk to You avant les infos de 18h. Retour ensuite à la météo et à vos conditions de circulation sur le 107.7.

0: À 9h avec Talk to You à l'instant sur le 107.7 dans quelques secondes, les infos de 18h, suivi de la météo et du retour à vos conditions de circulation. Opération toujours en cours dans les Landes sur l'autoroute A63 où les deux voies de droite sont neutralisées au kilomètre 131. Tout ça des conséquences d'un véhicule en feu dont on parlera dans quelques instants. Bienvenue à toutes et à tous si vous venez de vous brancher, il est tout pile 18h.
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2: Bonsoir à tous, elle se veut rassurante. La ministre de la Santé affirme ce soir qu'il n'y a pas d'éléments en faveur d'une circulation diffuse de l'hantavirus sur le territoire français. Déclaration de Stéphanie Rist lors d'une conférence de presse ce soir aux côtés de scientifiques. Alors que 5 patients rapatriés du navire de croisière d'où est parti le foyer sont hospitalisés, 4 ont été testés négatifs, mais une patiente présente une forme grave du virus. Elle est actuellement dans un état grave, précise la ministre. Ce matin, Sébastien Lecornu, le Premier ministre, avait réclamé une coordination plus étroite des protocoles sanitaires entre pays de l'Union européenne. À Paris, la mise en examen d'un animateur périscolaire soupçonné de gestes de nature sexuelle sur 3 enfants scolarisés dans une école maternelle du 11e arrondissement. Ce jeune homme d'une vingtaine d'années avait été placé en détention provisoire il y a une quinzaine de jours. À Paris, toujours le renvoi aux assises de l'automobiliste de 53 ans qui avait mortellement percuté un cycliste. C'était en octobre 2024 sur le boulevard Malesherbes. L'automobiliste aura jugé pour meurtre, explique le parquet qui évoque le caractère volontaire de son acte. Première montée des marches ce soir sur la Croisette. Coup d'envoi du Festival de Cannes avec la cérémonie d'ouverture. 22 films en compétition pour succéder au long métrage iranien Un simple accident qui avait remporté la Palme d'Or l'année dernière. Du foot également ce soir avec ce premier play-off de Ligue 2, le 4e de la saison, qui reçoit le 5e, à savoir le Red Star face à Rodez, c'est à 20h30. Le vainqueur affrontera ensuite Saint-Etienne vendredi soir lors d'un second barrage. Et puis changement de leader sur le Tour d'Italie cycliste, le Giro. L'Italien Giulio Ciccone s'empare du maillot rose au terme de la 4e étape remportée par l'Équatorien Jonathan Narvaez. Il est 18h02, c'est la fin de ce flash. Merci de votre attention. Dans un instant, le trafic, ce sera après la météo.
0: Merci Thibaut. La météo pour demain matin et demain après-midi et demain soir, ce sera le même son de cloche, il fera pas beau. En demain dans le sud-ouest avec une succession de passages pluvieux du matin jusqu'au soir, donc accompagné de tramontane soufflant jusqu'à 60 km/h en rafale. Les températures restent avec une succession de passages pluvieux du matin jusqu'au soir, donc accompagné de tramontane soufflant jusqu'à 60 km/h en rafale. Les températures minimales

0: et vous n'avez que la voie la plus à gauche pour passer au lieu de 3 habituellement pour remonter direction Bordeaux, d'où les difficultés qui s'étendent sur 4 à 5 km et qui demanderont encore 30-35 minutes minimum pour être intégralement franchi. Bon courage à vous dans ces difficultés. Autour de Toulouse, ça se passe nettement mieux. Il y a eu des difficultés également sur le périphérique toulousain. Sachez que c'est terminé autour de Sesquières. En revanche, il y a beaucoup de monde qui transite actuellement au sud de Toulouse. Des bouchons qui remontent d'ailleurs jusqu'à l'autoroute A64 après Portet sur Garonne, sortie 37. Vous allez compter environ 10-15 minutes pour quitter définitivement le réseau Vinci Autoroute et vous engager sur le périphérique toulousain. Au sud de la ville rose toulousaine, également sur l'autoroute A61, direction Toulouse, un accident est toujours en cours sur la voie de droite au kilomètre 243. Événement en cours après Montgiscard, sortie 19.1, le dépanneur quitte les lieux avec les deux véhicules accidentés. Donc l'événement est certes toujours en cours, mais devrait pas tarder à se terminer. Ailleurs, ça se passe bien et ça se passe calmement. Il n'y a pas d'autres difficultés en cours dans le tiers sud-ouest.
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Amanda Bourneuf avec Oxygène à l'instant sur le 177. Excellent trajet à toutes et à tous. Encore bon courage autour des Landes sur l'autoroute A63 avec encore 4 à 5 km de retenue. Et puis des difficultés également à Toulouse hein, sur l'A64 avant de rejoindre le périphérique toulousain direction le centre-ville. Il y a des difficultés à prendre en compte, environ 10-15 minutes pour passer l'ensemble des bouchons avant de quitter définitivement le réseau Vinci Autoroute. Le trafic revient à 18h15 après Fats and Small. Voici Tunnel Round.

0: Fat and Small, Turn Around à l'instant sur le 107.7. Dans quelques secondes, retour à vos conditions de circulation.
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0: 18h16, nouveau point de trafic dans le sud-ouest où malheureusement les conditions restent encore bien denses, notamment dans les Landes, toujours encore sur l'autoroute A63, avec notamment une bonne nouvelle en perspective. La voie du milieu a été rendue à la circulation depuis quelques instants. Événement toujours en cours néanmoins après l'échangeur numéro 10 de Souston en direction de Bordeaux, mais par définition avec une voie de plus rendue à la circulation. Le bouchon de 4 km va pouvoir se résorber un peu mieux que lorsqu'il n'y avait qu'une seule voie de circulation ouverte. Et puis aussi trafic dense autour de Toulouse sur l'autoroute A64 à la fin de l'autoroute avant de quitter définitivement le réseau Vinci Autoroute. Vous allez compter environ 10 à 15 minutes pour quitter l'A64 et rejoindre le périphérique toulousain. Trafic très dense également dans la continuité. Ailleurs pour l'instant, ça se passe plus calmement. Notez néanmoins aussi un accident qui se poursuit à Toulouse, au sud de Toulouse plutôt, sur l'autoroute A61 direction le centre de Toulouse après Montgiscard, sortie 19.1. Événement avec la voie droite qui est encore neutralisé au niveau du kilomètre 243, ne vous laissez pas surprendre. Et puis enfin à Brive, pas d'évolution sur l'autoroute A20 direction Toulouse, vous ne pourrez toujours pas bifurquer sur l'A89 direction Bordeaux, vous devrez rester sur l'autoroute A20 jusqu'à Obja sortie 50 et suivre ensuite le réseau secondaire. Une fois quitté l'autoroute à Obja bien sûr, vous suivez le réseau secondaire pour poursuivre via Obja et de fait récupérer directement l'A89 depuis l'échangeur numéro 19 Brive Centre. Dans un instant, votre Magoto arrive sur le 107.7, focus sur une nouvelle marque de voitures électriques qui débarque dans l'Hexagone, Genesis, un constructeur venu d'Asie. Rendez-vous juste après Love Noir de Zaoui et Stéphane.

0: Zawi et Stéphane, Love Noir, à l'instant sur le 107.7, excellent trajet à toutes et à tous. Trafic qui peine à s'écouler correctement tout de même autour des Landes sur l'autoroute A63, malgré le passage de nouveau sur deux voies de circulation au lieu de trois habituellement disponibles sur cette portion de l'autoroute entre Souston et Magesque. Un peu de patience encore dans la difficulté, ainsi qu'à Toulouse, dû à du fort trafic sur le périphérique toulousain, des bouchons qui dégorgent jusqu'à la fin de la 64 avec encore 15 minutes pour passer les bouchons après l'échangeur 37 de Portet-sur-Garonne. Tout de suite, place à votre magoto sur le 107.7. Comme chaque semaine, nous retrouvons Sébastien Date aux côtés d'un journaliste de l'Automobile Magazine.
1: Christophe Congréga, bonjour.
2: Bonjour.
1: Cette semaine, on s'intéresse dans le grand dossier du dernier numéro de l'Automobile Magazine consacré aux véhicules électriques à une nouvelle marque qui débarque et elle n'est pas chinoise.
2: Non, elle n'est pas chinoise. Elle est asiatique, mais pas chinoise puisqu'elle vient de Corée du Sud. Mmh. En fait, Genesis, c'est le nom de cette marque. En fait, c'est la marque de luxe du groupe Hyundai Kia.
1: Ok.
2: C'est une marque qu'on va voir un peu plus cette année, puisqu'ils seront présents en WEC, en championnat du monde d'endurance, donc aux 24 heures du Mans, et qui va essayer d'exister parmi, on va le dire, les constructeurs allemands qui sont un peu les rois du premium.
1: Dans votre justement dernier numéro consacré à cette nouvelle marque, vous nous faites découvrir la GV60. Alors là, vous nous parliez des 24 heures du Mans. Pour le coup, rien à voir.
2: Non, rien à voir, parce que là, c'est un SUV, modèle un peu à la mode en ce moment. Plutôt SUV coupé, avec un arrière un peu tombant, un peu dynamique.
1: Il y a un petit look Mercedes.
2: Il y a des choses quand on voit les jantes.
1: Les jantes, les feux arrière.
2: Exactement, il y a des petites inspirations venant du luxe, y compris sur le logo.
1: Le logo, une espèce de mélange entre Aston Martin, Corvette, Bentley.
2: Exactement, c'est des bonnes références. Ils n'ont pas choisi Dacia pour s'inspirer, évidemment. Et effectivement, quand on ouvre la porte à l'intérieur, c'est très très bien fait. Là, on a des beaux matériaux, des beaux cuirs. Après, c'est une motorisation électrique. Il y a une propulsion, une 4 roues motrices. Les perfos sont largement suffisantes. À conduire, c'est plutôt pas mal. Les premiers prix, c'est pas donné. C'est des marques un peu chères. Donc, on va commencer à un peu plus de 54 000 euros, là, pour cette version propulsion. C'est pas donné, mais les Allemands sont encore plus chers. Donc, pourquoi pas, ils ont à peu près tous les atouts pour que ça puisse séduire. Image de marque mise à part, encore une fois. On les verra au Mans, ça va les aider à se faire connaître. Mais en tout cas, ils ont fait ce qu'il fallait pour que leur produit soit crédible.
1: Et d'ailleurs, ça transpire dans le titre que vous avez donné à cet article, les moyens de ses ambitions, pour découvrir donc cette nouvelle marque et ce nouveau véhicule. Rendez-vous dans le dernier numéro de l'Automobile Magazine. À très bientôt, Christophe Congréga.
2: À bientôt.
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0: Et la route se poursuit en musique avant le prochain point de trafic. Rendez-vous à 18h30 après Offenbach et Ella Anderson. On écoutera Hurricane et Ozzy Earth avec Worried About Ray dans une minute sur le 107.7. Très bonne route à toutes et à tous.
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1: Il est 18h30 et comme promis, retour à vos conditions de circulation dans le sud du pays, dans le quart sud-ouest notamment, où le trafic est toujours un peu perturbé par endroits, principalement dans les Landes, le long de l'autoroute A63, avec encore 10, 15, 20 minutes peut-être pour passer les bouchons installés après Souston, sortie numéro 10, direction Bordeaux. Des conséquences encore d'opérations à mener pour un camion qui a pris feu au milieu de l'après-midi au kilomètre 131. Et donc vous n'avez que les deux voies les plus à gauche pour passer, la difficulté au lieu de 3 habituellement dans le secteur. Autour de Toulouse également, quelques bouchons à traverser sur la fin de l'autoroute A64 avant de regagner éventuellement le périphérique toulousain. Vous allez compter un peu moins de 10 minutes pour quitter définitivement le réseau Vinci Autoroute et vous insérez donc sur le périphérique extérieur principalement. C'est dans ce sens-là que le trafic est le plus chargé. Ailleurs, tout ce qu'il faut retenir, c'est qu'à Brive, sur l'autoroute A20 en direction de Toulouse, vous ne pouvez pas bifurquer sur l'A89 direction Bordeaux, des conséquences de la zone de travaux toujours en place menée par la direction des routes du centre-ouest. Vous devez en revanche sortir de l'autoroute A20 à Objat, sortie 50, puis suivre ensuite le réseau secondaire avant de retrouver l'autoroute A89 depuis Brive-Centre, l'entrée numéro 19. Et restez branchés pour retrouver un point trafic. Rendez-vous à 18h45. On fera un nouvel état des lieux de vos conditions de circulation.
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1: Et le 17-20 qui se poursuit sur le 107.7 dans quelques instants. Votre rendez-vous cinéma avec Yvan Mouton et Thierry Chaise du magazine Première qui nous présenteront les deux affiches de la semaine. Deux films à voir lors du Festival de Cannes d'ailleurs. La Vénus électrique et Histoire parallèle. Bandes annonces à retrouver avant 19h. Pour l'instant, on poursuit la route en musique avec Florent Pagny. Voici Bienvenue chez moi.

0: Bienvenue chez moi, Florent Pagny à l'instant sur le 107.7. Encore des bouchons dans les Landes sur l'autoroute A63. Notez quand même que plus le temps passe et moins ceux-ci sont nombreux, même s'il reste encore au moins 15 minutes pour passer l'ensemble des difficultés de circulation. On en reparlera dans les tout prochains kilomètres.
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0: nous emmène à l'est de Toulouse. Ce soir, à partir de 20h et jusqu'à 7h du matin demain, l'autoroute A680 sera intégralement fermée dans les deux sens pour des travaux d'élargissement.
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0: Et la route se poursuit en musique avec, dans quelques instants, Elena et l'un de ses nouveaux singles, Capuche, à suivre. The Dead Dance, signé Lady Gaga également, avant le prochain point trafic de 18h45.
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1: À 18h45, nouveau point complet et détaillé sur vos conditions de circulation. Force est d'admettre que plus le temps passe et plus le trafic se fluidifie sur les autoroutes du quart sud-ouest, là où il y avait des difficultés. Alors ça reste encore un petit peu dense, notamment sur les Landes, la 63 direction Bordeaux, toujours impactée par des opérations concernant un véhicule en feu au kilomètre 131, avec à l'arrière un bouchon sur 2-3 kilomètres qui s'étend. Vous allez compter à peu près 10 minutes pour passer la difficulté. Et en ce qui concerne l'agglomération toulousaine, le trafic est également un petit peu impacté à la fin de la 64 direction le périphérique extérieur toulousain, direction Montpellier. En l'occurrence, vous allez compter environ 5-10 minutes pour passer l'ensemble des difficultés sur le réseau 20 autoroutes et le quitter définitivement avant d'autres difficultés éventuelles au-delà. Sur la région de Bayonne, également l'autoroute A63, il n'y a pas de bouchon, mais des obstacles sur la chaussée au kilomètre 195 après l'échangeur 3 Guétari-Saint-Jean-de-Luz-Centre. Événement en cours direction Saint-Sébastien et Bilbao. Et puis enfin, à Brive sur l'autoroute A20, toujours les difficultés qui vous encourraient si vous êtes amené à descendre de l'autoroute A20 direction Toulouse en ayant pour objectif de bifurquer sur l'autoroute A89 direction Bordeaux. Vous ne pourrez pas directement depuis la bretelle prévue à cet effet des conséquences de ces travaux menés sur la section d'autoroute A20 gérée par la direction des routes atlantiques. Vous devrez en revanche quitter l'autoroute A20 à Obja numéro 50 et suivre ensuite le réseau secondaire direction Obja pour récupérer l'autoroute A89 depuis l'échangeur 19 Brive Centre. Et dans quelques kilomètres, votre rendez-vous cinéma, c'est à voir. Thierry Chaise du magazine Première nous parlera notamment du film d'ouverture du Festival de Cannes, projeté aujourd'hui sur la Croisette et déjà en salle cette semaine. Une production française au casting étincelant. La Vénus électrique, tous les détails arrivent juste après What You Want d'Angèle et Justice.

0: Angèle et Justice avec What You Want à l'instant sur le 107.7. Des conditions plus clémentes sur les Landes, notamment l'autoroute A63, même s'il y a encore aller un petit kilomètre de retenue à l'approche du kilomètre 131 avec un fort trafic de poids lourds notamment qui remonte direction Bordeaux. Prudence bien sûr dans le secteur en question, la voie droite reste balisée autour du kilomètre 131. Tout de suite, c'est l'heure de 7 à voir. Rendez-vous cinéma sur le 107.7. Yvan Mouton est avec Thierry Chaise, rédacteur en chef du magazine Première, pour sa sélection de la semaine.
1: Un casting éclatant pour le film qui fait l'ouverture de ce 79e festival de Cannes aujourd'hui même. Gilles Lelouch, Anaïs de Moustier, Pio Marmaille, réalisé par Pierre Salvadori. Il s'agit de La Vénus électrique, Thierry.
2: C'est une merveille. Alors, ça se passe dans un Paris assez ancien. Anaïs de Moustier joue une jeune femme. Il y a des performances de cirque. Donc elle, en fait, c'est la Vénus électrique parce que on la met sur scène, on lui envoie des courants électriques et des hommes montent pour l'embrasser et ils prennent le courant. C'est le coup de foudre.
1: Et c'est très poétique, finalement.
2: C'est très poétique. Et elle va se retrouver par un effet du hasard à jouer aussi le rôle de voyante pour un homme joué par Pio Marmaille qui a perdu sa femme et qui aimerait rentrer en contact avec elle via l'au-delà. Évidemment, c'est impossible, mais évidemment, par le cinéma, tout est possible. Et c'est le début d'un festival de quiproquos.
3: Il a pris conscience qu'il vous embrassait, vous. Et là, on a ressenti un mélange de stupeur et de désir.
4: Ah oui ?
3: Et aussitôt de honte, attention.
4: Ah bon ?
2: Et là, c'est absolument étincelant. Et Cannes ne pouvait s'ouvrir de meilleure manière.
1: Et on ne quitte pas d'ailleurs le festival de Cannes puisque vous nous conseillez un autre film en compétition officielle cette fois. Il s'agit d'Histoires parallèles, film avec également une distribution brillante, éclatante. Je cite Isabelle Huppert, Vincent Cassel, Pierre Niney et sans doute d'autres.
2: Virginie Efira et Adam Bessa qui est un jeune comédien qui monte. À la réalisation, c'est Asghar Farhadi, donc l'homme qui a fait Une séparation, qui avait déjà tourné en France. C'est un Iranien. Il a tourné en France avec Le passé. Là, on est dans le quartier de la République parisien et en fait, c'est une histoire d'appartements qui se font face. Hitchcock aurait adoré. C'est une autrice qui, en fait, s'inspire de ce qu'elle voit chez ses voisins. Il y a Vincent Cassel, Virginie Efira, Pierre Niney. Elle imagine ce qui se passe entre eux, qui est avec qui est le possible amant. Et elle écrit ce roman. Et il se trouve que ce roman va avoir des conséquences sur la vie de ces trois-là. Ah. Voilà, si vous aimez les films de Farhadi, qui toujours... Les films de Farhadi, il y a toujours ce qu'on voit. Et en fait, ce qu'on n'a pas tout à fait vu. Ben dans ce film-là...
1: Vous avez un faible pour Virginie Efira depuis longtemps. Deux films estampillés Festival de Cannes, Histoire parallèle et La Vénus électrique, déjà en salle cette semaine, à retrouver également dans le magazine Première et sur première.fr.
0: Merci messieurs, et retrouvez donc les bonnes annonces également sur notre site internet radio177.fr. La route se poursuit en musique avec Julian Peretta. On écoute Wonderwall, suivi de Ebony avec Mon Paradis, avant le retour à vos conditions de circulation, à la météo et surtout aux infos de la rédaction à 19h.

0: Mon paradis d'Ebony à l'instant sur le 177, excellent trajet à toutes et à tous, une très bonne nouvelle dans les Landes. La troisième voie à droite a été rendue à la circulation, direction de Bordeaux, donc le bouchon restant va pouvoir, si ce n'est pas déjà le cas, totalement se résorber. Tout de suite les infos de 19h avant les infos, avant le trafic et la météo. J'y arrive.
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2: Bonsoir à tous, le calme avant la tempête sur la route, journée verte aujourd'hui avant les premiers départs du pont de l'Ascension demain avec du rouge sur la carte de Bison Futé et même du noir à prévoir en Auvergne-Rhône-Alpes à la veille de ce week-end de l'Ascension. Ipsos BVA publie également son baromètre de la conduite responsable et toujours ce même constat, les comportements dangereux sur la route ont tendance à se banaliser, on en parle dans quelques instants. La situation est sous contrôle, voilà ce que dit ce soir Emmanuel Macron. Concernant l'antivirus, le gouvernement a mis en place des protocoles extrêmement rigoureux en consultation avec les meilleurs experts, dit le chef de l'État. Un peu plus tôt, la ministre de la Santé avait assuré qu'il n'y avait pas d'éléments en faveur d'une circulation diffuse de l'antivirus sur le territoire français, alors qu'une patiente testée positive après son rapatriement du navire de croisière présente une forme grave, est actuellement hospitalisée dans un état grave. Une nouvelle affaire dans le périscolaire à Paris, on a appris cet après-midi la mise en examen d'un animateur d'une école maternelle du 11e arrondissement, soupçonné de gestes de nature sexuelle sur 3 enfants. Ce jeune homme d'une vingtaine d'années avait été placé en détention provisoire il y a une quinzaine de jours. Autre affaire à Paris qui avait provoqué à l'époque une vive émotion il y a 1 an et demi, un cycliste mortellement percuté par un 4x4 sur le boulevard Malesherbes. Il s'appelait Paul Vary, il avait 27 ans, sa mort avait donc provoqué une vive émotion et on a appris tout à l'heure que l'automobiliste était renvoyé devant la cour d'assises. Il sera jugé pour meurtre. C'est ce qu'avait demandé le parquet qui évoque le caractère volontaire de l'accident. En sport, premier play-off ce soir en Ligue 2 de football avec comme objectif lointain la montée en Ligue 1. Le 4e de la saison, le Red Star reçoit le 5e, Rodez, pour s'offrir une place dans le 2e play-off contre Saint-Etienne vendredi. Le coup d'envoi sera donné à 20h30. Pour l'heure, il est 19h02. Fin de ce flash. Dans un instant, le trafic après la météo.
0: Merci Thibaut, la météo pour demain, le temps sera gris, nuageux, pluvieux du matin jusqu'au soir avec une succession d'averses qui vont se généraliser donc au fur et à mesure de la journée avec également de la tramontane qui va souffler jusqu'à 60 km/h autour de la Méditerranée. La température matinale affiche 9 autour de la massif central, 10 à Tarbes, 11 à Toulouse, 12 en bord d'Atlantique et pour les maximales vous aurez 16 au pied des Pyrénées, 18 à Bayonne, Toulouse et Clermont-Ferrand et 19 de Bordeaux jusqu'à Brive en passant par Agen, on croit qu'à Chassonne.
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0: Et c'est la troisième heure de votre 17-20 sur le 177. Dans les tout prochains kilomètres, votre question d'autoroute arrive dans quelques minutes.

0: 5-10 minutes pour quitter définitivement le réseau 20 sur autoroute et vous engager en périphérie extérieure toulousaine, direction Montpellier principalement. Ça coince à hauteur de l'échange 38, donc au pôle. Ailleurs, en tout cas, pas de grosses autres difficultés de circulation. D'autres infos tout de même sur la région de Brive, l'autoroute A20 direction Toulouse, sur laquelle vous ne pourrez toujours pas bifurquer sur la 89 direction Bordeaux, des conséquences des travaux menés par la direction des routes du centre-ouest.
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0: Et Thibaut Dinouel l'évoquait dans l'actualité de 19h, le nouveau baromètre de la conduite responsable. Vous l'avez décortiqué pour nous, Yvan Mouton.
2: Dans un contexte marqué par une augmentation du nombre des tués sur les routes en 2025, cette enquête basée sur du déclaratif n'incite pas à l'optimisme. On constate en effet une surconfiance des conducteurs français et une banalisation des comportements dangereux au volant. Julie Lecomte, déléguée générale adjointe de la Fondation Vinci Autoroute, fondation qui a commandé cette étude.
3: On a trois exemples. Le premier, c'est 88% des conducteurs français qui déclarent dépasser la vitesse autorisée, alors qu'on sait que la vitesse est la première cause de mortalité en France sur les routes. On a un deuxième chiffre qui est alarmant, c'est 2/3 des conducteurs français qui ne respectent pas les distances de sécurité. Et dans ce domaine, la France est très mauvaise élève, puisqu'on est le pays où la règle est le plus enfreinte parmi les 11 pays pour lesquels le baromètre a été réalisé. Et enfin, l'usage du smartphone au volant, un usage aussi qui est alarmant, puisqu'on a 77% des conducteurs qui utilisent leur smartphone ou qui programment leur GPS en conduisant. C'est aussi un chiffre qui est alarmant chez les jeunes de 16 à 24 ans, où la proportion est très élevée.
2: 89% des jeunes utilisent leur téléphone ou programment leur GPS au volant.
0: Merci beaucoup Yvan, et pour retrouver d'autres chiffres, d'autres faits ou une version plus longue de ce décortiquage, n'hésitez pas à vous rendre sur notre site internet radio177.fr. Voici comme promis Mylène Farmer avec Optimistique Moi, suivi de Maëlle avec son nouveau single Tic Tac.

Tic-tac de Maël à l'instant sur le 177. Retour bref à vos conditions de circulation. Ça va de mieux en mieux sur les autoroutes du quart sud-ouest du pays. Pratiquement plus de bouchons. Un tout petit peu de monde encore autour de Toulouse. À la fin de l'autoroute à 64, vous allez compter maintenant 5 minutes pour passer les tout derniers kilomètres de l'autoroute ralentie après Oncopole numéro 38. Le trafic en détail à 19h15 après Morchiba. Voici le

0: Shiba avec Trigger Hippie à l'instant sur le 107.7. Dans quelques instants, retour au trafic.
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0: À 19h et bientôt 15 minutes, retour au trafic dans le quart sud-ouest du pays où pour l'instant les conditions sont de plus en plus clémentes. Actuellement, de moins en moins de bouchons donc, et ça va mieux même à Toulouse, hein, sur l'autoroute à 64, moins de 5 minutes. Pour finir de traverser la région de Portet-sur-Garonne et celle d'Ocopole après l'échangeur 38, avant de rejoindre Toulouse et le périphérique extérieur notamment, qui reste somme toute assez chargé pour l'instant, mais moins de difficultés donc sur le réseau 20 autoroute à la fin de la 64. Pas d'autres gênes à la circulation ailleurs, ça se passe relativement bien, relativement calmement. Une info pratique tout de même, si vous êtes actuellement en Corrèze sur l'autoroute A89 et que vous avez pour ambition de rejoindre Toulouse et Bordeaux, vous pouvez rejoindre l'autoroute A20 direction Toulouse, mais une fois à Brive, vous ne pourrez pas récupérer l'autoroute A89 depuis cette bifurcation. Après l'échangeur 49 de Balmort sur Corrèze, vous devrez quitter l'autoroute A20 à Objat 150, puis suivre ensuite le réseau secondaire avant de récupérer l'A89 à Brive centre, l'entrée 19. Et dans quelques kilomètres, place aux coulisses de la route sur le 107.7 avec votre question d'autoroute du jour. Elle arrive juste après. Qu'est-ce qu'il me restera de Claudio Capéo ?

0: Qu'est-ce qu'il me restera? La question de KPO à l'instant sur le 107.7. Excellent trajet à toutes et à tous. Pour l'instant, ce qu'il reste, ce sont quelques petites retenues autour de Toulouse sur la 64 à la fin de l'autoroute avant de quitter définitivement le réseau 20 sur l'autoroute. Moins de 5 minutes pour passer les difficultés en cours.
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0: À bientôt 19h20, comme prévu tout de suite, c'est l'heure de votre question d'autoroute du jour avec la rédaction.
2: Qui sont les personnes qui surveillent l'autoroute en permanence? Au sein des PC sécurité du réseau Vinci Autoroutes, les régulateurs sécurité trafic, ou RST, veillent 24h sur 24 sur votre sécurité. Présentation avec Stéphane Mora, responsable d'un des PC sécurité.
3: Leur mission, c'est de superviser le trafic, faire intervenir les moyens de secours ou les personnes de Vinci Autoroutes pour aller protéger les événements et informer les automobilistes à l'aide de panneaux à messages variables au-dessus de l'autoroute.
2: Leur lien est permanent avec les patrouilleurs grâce à une radio interne.
4: Écoute, bonjour.
5: Bonjour, c'est Dominique Céline Hudo. On va poser...
2: Et ils travaillent avec les préfectures des départements que l'autoroute traverse en cas d'événement majeur.
3: La décision de mettre en place, dans certains cas, une sortie obligatoire, c'est toujours la préfecture qui va valider cette mesure d'exploitation pour garantir à l'automobiliste son voyage.
2: Les régulateurs sécurité trafic gèrent également l'installation de zones de travaux, comme pour une fermeture programmée pour refaire la chaussée, par exemple.
3: Le soir, on va le consigner sur l'outil informatique et ce sera également diffusé en temps réel sur les ondes de 107.7.
2: Ces opérateurs des PC sécurité vous répondent également à la borne orange. En cas de problème, c'est le meilleur moyen de les informer d'une situation à risque.
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Pardon, Preach de Madonna sur le 107.7. Excellent trajet à toutes et à tous en cette fin de soirée. Pour l'instant, le trafic se coule bien et calmement dans la plupart des régions. Encore un tout petit peu de monde autour de Toulouse. À la fin de la 64, vous allez compter un peu moins de 5 minutes pour passer l'ensemble des difficultés. On poursuit la route en musique avec un tube qui nous ramène 2 ans en arrière. Alibi de Sef d'Aliza, Pablo Vittar et Isolt, suivi de Prince avec Wind of Cry dans les tout prochains kilomètres.

0: When Doves Cry de Prince sur le 107.7. Dans quelques secondes, retour à vos conditions de circulation.
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0: Il est 19h31, retour au trafic dans le sud-ouest du pays où pour l'instant ça roule bien, ça roule calmement, pratiquement plus de bouchons. Autour de Toulouse, ça peut rester un petit peu dense par endroit, mais ça, c'est sur le point de s'améliorer sur le quart sud-ouest du périphérique toulousain. Et puis autour des Landes, sur l'autoroute A63, noté un piéton repéré au tour du kilomètre 147, l'aire de Saubion, au niveau de laquelle un piéton a été repéré. Nous sommes donc entre le péage de Bénesse-Marraine et l'échangeur numéro 9 de Dax. Les patrouilleurs et les forces de l'ordre vont se rendre sur place. Partout ailleurs, pour l'instant, tout va bien, tout se passe calmement, pas d'autres difficultés de circulation à vous transmettre dans le quart sud-ouest. Très bonne route à vous dans quelques instants. Retour au trafic à 19h45.
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0: Le 17-20 de la rédaction se poursuit sur le 107.7 dans les tout prochains kilomètres. Nous retrouverons Mathilde Ferrière pour un nouveau numéro de Play Replay. Cette semaine, zoom sur les coulisses de Roland-Garros avec la série documentaire de France TV. Entre les lignes, Mathilde Ferrière nous en dira plus avant 20h. Voici Stromae pour la route en musique avec Tous les Mêmes.

0: tous les mêmes. Stromae à l'instant sur le 107.7. Plus de bouchons, plus de retenue. Le seul événement en cours est un piéton dans les Landes sur l'autoroute A63 entre le péage de Bénesmarraine et l'échangeur numéro 9 d'Ax. Méfiance au kilomètre 147 en cas de traversée du piéton. Et il est temps de jouer tout de suite sur le 107.7 avant de repartir sur la route en musique avec Benabar et Rakes. 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La route en musique donc avec Benabar ou Rakes, avant le retour au trafic, un tout petit peu avant 19h45.
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1: 19h43, retour au trafic dans le sud du pays, dans le sud-ouest. Pour l'instant, ça roule bien, ça roule calmement. Peu de difficultés de circulation en cours de l'Auvergne jusqu'à l'Atlantique. Un seul événement qui reste d'actualité, c'est un piéton à Bénesmarène dans les Landes sur l'autoroute A63. Méfiance si vous êtes amené à transiter par là. Il y a une personne qui se met en danger qui pourrait vous concerner. Donc, si vous êtes amené à traverser le sud des Landes entre Dax, sortie numéro 9, et le péage de Bénesmarène. Et puis, tout nouvel événement également à Toulouse, sur le périphérique toulousain. Obstacles successifs signalés tout d'abord après l'échangeur 19 Labège Le Palais en périphérie extérieure toulousaine, puis ensuite en intérieur également en direction de Montpellier au kilomètre 238 après l'échangeur numéro 18 Saint-Orens-Montaudran. Une valise a été repérée sur la voie de gauche, méfiance à ce niveau-là, les équipes de l'autoroute vont aller la ramasser. Ailleurs, tout va bien, tout se passe calmement, pas de trop de difficultés en cours. La route se poursuit avec Play Replay à quelques jours de l'ouverture de Roland-Garros. Ce sera du 18 mai au 7 juin. La machine se met progressivement en marche. Sur le court, tout est très visible. En coulisses, l'essentiel se joue loin des caméras. Nous en parlerons juste après la recette de Jack et Carla Lazzari.

0: La recette de Jack et Carla Lazzari à l'instant sur le 107.7. Excellent trajet à toutes et à tous. Pour l'instant, le trafic est plutôt clément, calme, fluide dans l'ensemble. Peu de difficultés de circulation à l'horizon. On en reparlera dans quelques instants. Restez branchés avec une nouvelle copilote qui prend le relève après les infos de 20h. Tout de suite, c'est Play Replay. Aujourd'hui, Mathilde Ferrière nous emmène dans les coulisses de Roland Garros.
1: C'est le plus grand tournoi de terre battue au monde.
2: Roland Garros, ce sont les matchs, la terre battue et des images que l'on connaît par cœur.
3: Cette compétition, elle est exigeante, difficile.
4: C'est la terre battue, donc physiquement, c'est beaucoup plus dur. C'est la guerre.
2: Mais Roland Garros, entre les lignes, la série documentaire proposée par France TV s'intéresse à tout autre chose. Les coulisses, la pression. Comme nous l'explique Yann Lénoré, l'un des deux réalisateurs.
5: On a fait 4 épisodes. Il se passe beaucoup de choses et beaucoup de choses dont personne n'a entendu parler pendant l'édition 2025. Donc ça va être une surprise pour beaucoup de gens. L'idée, c'était de faire une série qui raconte tout ce qui se passe quand les caméras officielles ne peuvent plus accéder à l'organisation, par exemple, aux joueurs, aux petites mains qui vont venir aider, qui sont aussi les ramasseurs de balles, par exemple.
3: Vous étiez 6000 au départ, on va annoncer 37 personnes.
1: Roland Garros, c'est quasi 900 matchs, tout doit être millimétré.
5: On a eu une chance incroyable de tourner cette année, parce que c'est vrai qu'il y a eu un gros fait majeur, c'est l'hommage à Nadal.
1: Gagner 14 fois à Roland Garros, pour moi, c'est la plus grande performance sportive de tous les temps.
2: Roland Garros entre les lignes, c'est à découvrir dès le 14 mai sur France TV et dès le lendemain en replay.
0: Merci Mathilde. La musique à présent avec Black Betty de Ram Jam, suivi notamment de Star Sailor et Fort ou de Flore, ou encore Marie-Sara avec Infinite avant les infos de 10 de 20h.

0: Marie sera avec Ken Philippe à l'instant sur le 107.7. Retour bref à vos conditions de circulation dans le quart sud-ouest du pays. Pour le moment, c'est très calme, très fluide. Il y a un piéton repéré sur l'autoroute A63 au sud des Landes, entre le péage de Bennes-Marennes et le secteur de Dax numéro 9. Le piéton est signalé au kilomètre 150 et des patrouilleurs viennent d'arriver sur place. Dans les tout prochains kilomètres, un nouveau point de trafic arrive avec une nouvelle copilote. C'est Marielle que vous retrouverez ce soir à cette nuit dans le quart sud-ouest. Elle arrive après les infos de la rédaction et elle vous accompagnera également pour vos prévisions météo à suivre dans quelques minutes sur le 107.7. Excellente route à toutes et à tous. 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Il est 20h tout pile.
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2: Bonsoir à tous, la situation est sous contrôle. Voilà ce que dit ce soir Emmanuel Macron concernant l'antivirus. Le gouvernement a mis en place des protocoles extrêmement rigoureux en consultation avec les meilleurs experts, affirme le chef de l'État. Un peu plus tôt, la ministre de la Santé, elle avait assuré qu'il n'y avait pas d'éléments en faveur d'une circulation diffuse de l'antivirus sur le territoire français, bien qu'une patiente testée positive après son rapatriement du navire de croisière présente une forme grave du virus et actuellement hospitalisé dans un état grave. À Paris, la mise en examen d'un animateur périscolaire soupçonné de gestes de nature sexuelle sur 3 enfants scolarisés dans une école maternelle du 11e arrondissement. Ce jeune homme d'une vingtaine d'années avait été placé en détention provisoire il y a une quinzaine de jours. Autre affaire à Paris qui date d'il y a 1 an et demi, un cycliste mortellement percuté par un SUV sur le boulevard Malesherbes. Il s'appelait Paul Vary, il avait 27 ans, sa mort avait provoqué une vive émotion. On a appris tout à l'heure que l'automobiliste est renvoyé devant la cour d'assises où il sera jugé pour meurtre. C'est ce qu'avait réclamé le parquet. L'homme de 53 ans l'a percuté volontairement et lui a roulé volontairement dessus, explique le parquet de Paris. Première montée des marches ce soir à Cannes avec la cérémonie d'ouverture du festival En ce moment, présidée par l'actrice Ai Ahidara. Elle a notamment rendu hommage à Nathalie Baye, tandis que le réalisateur néo-zélandais Peter Jackson, connu notamment pour Le Seigneur des Anneaux, s'est vu remettre une palme d'or d'honneur. Et puis du football ce soir, avec dans une demi-heure le coup d'envoi de ce premier match de barrage de Ligue 2, le 4e de la saison qui reçoit le 5e, à savoir le Red Star face à Rodez. Le vainqueur affrontera ensuite Saint-Etienne vendredi soir lors d'un 2e barrage. 20h02, fin de le flash, très belle soirée à notre écoute. Le trafic arrive après la météo.
3: Merci Thibaud. Demain mercredi, le temps sera plutôt maussade avec des giboulées nombreuses sur une bonne partie nord du pays et puis vers le massif central, mais également quelques averses sur le sud-ouest et des orages sur les Pyrénées. En revanche, le soleil sera plus généreux près de la Méditerranée. Mistral et Tramontagne resteront sensibles dans leur domaine. Les températures au lever du jour, 0 à 5 degrés sur un petit quart nord-est, 5 à 11 du nord au sud et jusqu'à 13 près de la Méditerranée. Ensuite, des maximales de 12 à 16 de la Bretagne à l'Alsace, 15 à 19 plus au sud et jusqu'à 23 sur le pourtour méditerranéen, avec 19 degrés à Bordeaux, 18 à Toulouse et Brive, 17 à Clermont-Ferrand et 16 à Biarritz et Pau, comme 15 degrés et pas plus à Tarbes.
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3: Il est 20h, passé de 3 minutes et il est temps de reparler de vos conditions de circulation en ce mardi soir. J'espère que vous allez bien, que tout se passe bien de votre côté. Alors, en ce qui concerne la météo, un peu de pluie dans les Pyrénées, notamment dans la région de Pau. Faites attention si vous êtes concerné, mais rien de plus pour l'instant. Et puis, côté trafic, celui-ci est très fluide, ça se passe bien absolument partout. Si ce n'est qu'il y a une alerte concernant un piéton, et c'est même confirmé d'ailleurs, piéton absolument partout. Si ce n'est qu'il y a une alerte concernant un piéton, et c'est même confirmé d'ailleurs, piéton sur l'A63.

0: fermeture de la bifurcation qui permet depuis la 20 direction Toulouse de vous engager sur la 89 direction Bordeaux et cela reste fermé pour une durée indéterminée. Vous pouvez donc sortir à Objat numéro 50, vous empruntez le réseau secondaire pour rejoindre plus loin la 89 à Brive-Ouest, c'est l'entrée numéro 19. Voilà, je vous ai tout dit, rien d'autre pour le moment.
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Girl avec Charlotte Cardin sur le 107.7. Priorité à votre sécurité à 20h11 sur l'autoroute A62 si vous êtes dans le sens Toulouse vers Bordeaux, 8 km après Eurocentre, la sortie 10.1. Des cônes de chantier sont signalés sur les voies de circulation au kilomètre 205. 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
1: Très bon voyage à vous, il est 20h15. Côté trafic, pour vous qui voyagez sur une des autoroutes du sud-ouest du pays, côté météo plutôt, pas mal de nuages et puis un peu de pluie dans la région de Pau, mais rien de plus en tout cas pour l'instant. Le trafic, eh bien, le trafic s'écoule bien, on peut le dire, partout sur le sud-ouest. Mais j'ai quelques événements, à commencer par la présence de ce piéton sur la 63, c'est l'axe Espagne-Bordeaux, entre la barrière de péage de Bénesse-Marraine et Saint-Georges-de-Marraine, c'est la sortie numéro 9. Le patrouilleur se trouve sur place à ses côtés, mais il y a toujours du danger. Un petit peu plus au nord, sur l'autoroute A62, si vous roulez dans le sens Toulouse vers Bordeaux, 8 km après Eurocentre, la sortie 10.1, il y a un ou plusieurs cônes de chantier sur les voies de circulation vers le kilomètre 205. Un patrouilleur est actuellement en route. Voilà pour ces secteurs-là. Et puis, un petit peu plus au nord, dans la région de Brive, c'est la fermeture de la bifurcation qui permet, depuis la 20 direction Toulouse, de vous engager sur la 89 direction Bordeaux, fermée depuis plusieurs semaines et toujours pour une durée indéterminée. Dans l'immédiat, vous pouvez sortir à Objat numéro 50. Vous roulez sur le réseau secondaire et cela vous permet de rejoindre la 89 plus loin, à Brive-Ouest. C'est l'entrée 19. Le prochain quart d'heure, eh bien, nous allons retrouver notre partenaire, le Que Choisir Ensemble, qui relance l'achat groupé pour alléger la facture des granulés de bois. On vous dira tout dans ce rendez-vous consommation aux alentours de 20h35. Très bon voyage à toutes et à tous. Voici quelques souvenirs en musique avec Phil Collins.

Escro, c'est Marine sur le 107.7. Il est 20h24. Attention à ceux ou ces cônes de chantier sur les voies de l'A62 direction en Bordeaux. 8 km après Eurocentre, la sortie 10.1 vers le kilomètre 205. Le patrouilleur est en route en ce moment. À partir de 21h, c'est votre émission. Les routiers sont toujours aussi sympas. Et ce soir, c'est une émission qui parle de votre santé. Alors stress, téléphone, addiction, adoptons de meilleures habitudes pour une route plus sûre. Nous en parlons et bien sûr, nous attendons vos questions, vos témoignages, vos messages à partir du site internet de la radio, radio177.fr. Vous cliquez sur la bulle bleue et vous nous faites part, et bien sûr, de vos messages. On se fera un grand plaisir de les diffuser entre 21h et 23h dans l'émission Les routiers sont toujours aussi sympas. Je vous retrouve dans quelques minutes dans l'immédiat. Ce sera après Patrice.

0: 177, priorité à votre sécurité si vous roulez à Toulouse sur le périphérique intérieur direction la Méditerranée. En sortant à Croix-Dorade, la sortie 14, il y a une voiture qui est en panne, elle peut gêner votre passage, je vous en reparle dans quelques instants.
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0: Il est 20h30 en ce mardi soir, soyez les bienvenus à l'écoute du 177 et j'espère que tout se passe bien de votre côté, côté voyage bien sûr pour vous qui roulez sur une des autoroutes du sud-ouest en Nouvelle-Aquitaine, en Auvergne, en Occitanie, vous roulez bien. Mais j'ai quelques messages et puis notez quand même côté météo qu'il y a de la pluie dans la région de Pau du côté des Pyrénées. Alors les messages concernent la façade atlantique, l'autoroute A63 Landes. Si vous roulez dans le sens Bordeaux vers l'Espagne, après Sauniac et Muret, c'est la sortie numéro 18, il y a des morceaux de pneus sur voie de droite et bande d'arrêt d'urgence, c'est vers le kilomètre 53, vous faites très très attention, c'est dangereux bien sûr, essayez de bien anticiper, de vous décaler plus doucement sur la voie la plus à gauche. Ensuite, si vous passez du côté de l'A63, nous avons toujours ce piéton sur l'axe donc Espagne-Bordeaux entre la barrière de péage de Bénesse-Marraine et Saint-Jours-de-Marraine, la sortie numéro 9. Au kilomètre 150, le patrouilleur se trouve sur place. Vous êtes toujours extrêmement méfiant. Du côté des Pyrénées, sur l'autoroute A64, l'axe Toulouse vers Bayonne. En sortant à Montrégeau, c'est la sortie numéro 17. Il y a une voiture qui est en panne en ce moment. Elle peut vous surprendre, elle peut bien sûr gêner votre passage. Et puis du côté de Toulouse, c'est à peu près la même chose sur le périphérique intérieur direction Narbonne et Montpellier. En sortant à Croix-Dorade, la sortie 14, une voiture également signalée en panne. Un petit peu plus au nord, il y a toujours un ou plusieurs cônes de chantier qui restent signalés sur les voies de l'A62, l'axe Toulouse vers Bordeaux, 8 km après Eurocentre, la sortie 10.1. Pour l'instant, on n'a pas plus de détails, c'est au kilomètre 205. Attention, cela peut être particulièrement dangereux. Et puis si vous passez en Corrèze, dans la région de Brive, depuis plusieurs semaines, notez la fermeture de la bifurcation qui permet depuis la 20 direction Toulouse de vous engager sur la 89 direction Bordeaux. Vous pouvez sortir à Objat numéro 50. Par le réseau secondaire, vous rejoignez plus loin la 89. À Brive-Ouest, c'est l'entrée numéro 19.
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0: Après l'électricité, le fioul ou le gaz, l'association de consommateurs Que Choisir Ensemble, anciennement UFC Que Choisir, lance une nouvelle campagne d'achat groupé pour faire baisser votre facture d'énergie. Cette fois, il est question de granulés de bois, aussi appelé pelé, pour les poêles et les chaudières. Nous allons en parler dans quelques minutes après Zazie. Je jetais un œil au trafic avec des chantiers qui se mettent en place, notamment à l'est de Toulouse, mais je vous en parle dès que c'est effectif.

0: Rue de la Paix avec Zazie sur le 107.7. Attention à ces morceaux de pneus sur les voies de l'autoroute A63 Land en direction de l'Espagne. Après Sognac et Muret, c'est la sortie 18. Ces morceaux, ces obstacles sont signalés sur voie du milieu et voie de droite. Faites très attention à l'approche du kilomètre 53. Par ailleurs, un ou plusieurs cônes de chantier sont confirmés, ça y est, sur les voies de l'A62 direction Bordeaux, 8 km après Eurocentre, la sortie 10.1. Confirmé sur voie de gauche au kilomètre 205. Faites très très attention. Le patrouilleur est arrivé sur place. Place à votre rendez-vous consommation. Charles Dedon est avec Margot Debrade de l'association Que Choisir Ensemble. Il est question de votre facture d'énergie.
1: Bonjour Margot Debrade.
2: Bonjour.
1: L'énergie et son coût, on en parle beaucoup ces dernières semaines et à juste titre. Et c'est dans ce contexte que vous relancez une campagne d'achat groupé. Il est question de granulés de bois, qu'on appelle aussi les pelés, pour l'hiver prochain.
2: Oui, tout à fait. Donc l'année dernière, on a lancé deux opérations qui s'appellent Choisir son pelé. Une au printemps pour avoir des pelés négociés au meilleur prix et une à l'automne pour ceux qui ont un petit peu de retard sur leur chauffage. Et cette année, on relance l'opération donc au printemps, car l'année dernière, nous avons eu plus de 64 000 inscrits.
1: Et au total, ça concerne beaucoup de monde, ce type de chauffage ?
2: En France, il y a 2 millions de foyers qui se chauffent au pelé et la consommation varie en fonction de si on a un poêle ou une chaudière. Mais au total, en France, c'est 2,4 millions de tonnes qui sont consommées par les Français chaque année.
1: Et les inscriptions sont ouvertes et c'est jusqu'au 24 mai ?
2: C'est ça, la phase d'inscription dure pendant 3 semaines. Du 4 au 24 mai. Je rappelle que c'est sans engagement et 100% gratuit. Le particulier va sur le site choisirsonpelé.fr, s'inscrit pour recevoir le 25 mai une offre commerciale qu'il est libre d'accepter ou non jusqu'au 7 juin. Ensuite arrive une phase de livraison du 8 juin au 19 juillet, ce qui nous donne un délai de 6 semaines maximum.
1: Et le principe est toujours le même, plus on a d'inscrits, plus on peut avoir de meilleurs tarifs.
2: C'est ça, le principe reste le même, soyons plus pour payer moins. Plus nous avons d'inscrits, plus nous pouvons négocier au meilleur prix un pelé de qualité. Ce pelé est directement envoyé auprès des distributeurs qui ont eux-mêmes été audités pour leur capacité de livraison, leur sérieux, leur fiabilité. Nous nous fournissons directement auprès de 3 producteurs, français, belge et espagnol, certifiés DIN+, qui est une certification allemande de qualité, et aussi nous sommes labellisés PEFC, qui garantit une gestion durable des forêts.
1: Que Choisir Ensemble lance un nouvel achat groupé de granulés de bois. Vous pouvez y prendre part si vous le souhaitez. Rendez-vous sur le site internet choisirsonpelé.fr. Merci Margot Debrade.
2: Merci à vous.
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0: Et à partir de 21h, votre émission Les routiers sont toujours aussi sympas. Ce soir, émission santé, pour parler du stress, du téléphone, des addictions, bref, adoptant de meilleures habitudes pour une route plus sûre. Venez nous en parler. Et pour cela, laissez-nous vos messages à partir du site internet de la radio, radio177.fr. Vous cliquez sur la bulle bleue des messages et ainsi, nous recevons votre message, vos questions et on se fera un grand plaisir donc de diffuser tout cela de 21h à 23h dans votre émission. Les routiers sont toujours aussi sympas. Très bon voyage, je vous retrouve dans quelques minutes.
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1: Il est 20h46, le trafic est pas calme, mais vous le savez, le week-end prolongé de l'Ascension arrive avec un nouveau pont de 4 jours et vous allez être très nombreux à prendre la route pour retrouver la famille, les amis, bref, pour prendre quelques jours de vacances. Et forcément, vous en doutez, des départs attendus dès demain mercredi qui seront bien chargés et des retours qui seront tous concentrés sur la seule journée de dimanche, donc évidemment. Il va falloir vous organiser si vous comptez rentrer à ce moment-là. Alors, dans l'immédiat, ce n'est pas le cas. Dans l'immédiat, eh bien, le trafic est fluide, mais j'ai quand même quelques informations. À commencer par des morceaux de pneus dans les Landes, sur l'autoroute A63 Landes. Vous êtes dans le sens Bordeaux vers l'Espagne. C'est après Sauniac et Muret, la sortie numéro 18. Ces morceaux de pneus sont sur voie du milieu et voie de droite au kilomètre 53. Le patrouilleur est arrivé sur place. Vous faites extrêmement attention dans ce secteur. Nous avons également eu toujours la présence de ce piéton sur l'autoroute A63 entre la barrière de péage de Bénesse-Marraine et Saint-Jours-de-Marraine. C'est la sortie numéro 9. Le patrouilleur est sur place, mais vous restez extrêmement méfiant. Partout ailleurs, vous roulez bien. Vous notez qu'un peu plus au nord, vous ne pouvez rejoindre l'A20 en direction de Brive par l'entrée numéro 54 Martel. Il y a une zone de chantier. Et puis dans la région de Brive, plus au nord, c'est toujours la fermeture de la bifurcation qui permet depuis l'autoroute A20 direction Toulouse de vous engager sur la 89 direction Bordeaux. Il s'est fermé pour une durée indéterminée. En effet, la direction des routes centre-ouest effectue des travaux de sécurisation d'un ouvrage qui a été endommagé par les intempéries du début d'année. Donc vous pouvez sortir à Objet à numéro 50, vous empruntez le réseau secondaire pour rejoindre la 89 plus loin, à partir de l'entrée numéro 19, c'est Brive-Ouest. À 21h, c'est votre émission. 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Et bien sûr, on attend vos petits messages, vos témoignages, vos questions peut-être. Entre 21h et 23h, à partir du site internet de la radio, radio177.fr, vous cliquez sur la bulle bleue. Allez, l'heure n'est pas encore terminée. Tout de suite, terminé, un peu de musique avec UB40. Oui.

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Pour vous qui voyagez, eh bien, du côté de Toulouse, au niveau du périphérique, un sanglier a été aperçu près des voies entre Montaudran numéro 18 et Lasbordes numéro 17. Par ailleurs, du côté de la 89, c'est un chevreuil qui a été vu entre Aigleton et Ussel-Ouest. Elle est sortie 22 et 23. Et nous avons toujours ce piéton avec protégé par le patrouilleur sur l'A63 direction Bordeaux, 7 km après la barrière de péage de Bénesmarène au kilomètre 150. Les routiers sont toujours aussi sympas, et bien c'est dans quelques minutes et c'est juste après Ménélic.

0: Bye bye Ménélik et bonjour, les routiers sont toujours aussi sympas. Il est 21h.
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2: Bonsoir, bonsoir à toutes et à tous. Très très heureux de vous retrouver. On se met en forme là dès le départ. J'espère que tout le monde va bien et encore un grand merci pour cette belle soirée d'anniversaire hier soir. Alors celles et ceux qui n'ont pas pu être avec nous hier soir ou encore celles et ceux qui ont rencontré quelques difficultés avec l'application pour nous écouter en direct, sachez que les moments forts sont à retrouver en replay, un replay disponible, c'est exceptionnel pour une playlist, un replay à retrouver sur notre site internet et notre application pour smartphone. Allez, ce soir, émission avec notre partenaire Transportez-vous bien, le programme santé et bien-être des conductrices et conducteurs routiers. Ce mois-ci, comment adopter de meilleures habitudes de vie pour une route plus sûre. Tous les détails dans un instant, mais d'abord l'infotrafic sur un peu plus de 4600 km d'autoroute. C'est-elle remise d'hier soir pour le Sud-Ouest. Marielle Dogaré, bonsoir Marielle.
0: Bonsoir Sébastien, oui, je me suis remise. C'était une belle émission, voilà. Ouais. Ravie d'y avoir participé.
2: J'étais tout ému.
0: Oui, moi aussi.
2: Pour la vallée du Rhône et le grand pourtour méditerranéen, il a fait une apparition dans l'émission d'hier soir et j'en suis très heureux. Il est là avec nous ce soir en studio. Hervé Améry, bonsoir.
3: Qu'est-ce que c'était bien. Oh là là là là. Bonsoir Sébastien, bonsoir Marielle, bonsoir à toutes et tous.
2: Alors Hervé, je me suis dit que je vous ai très rarement sur l'émission santé, parce que généralement le lundi vous n'êtes pas là. Donc je vais vous poser plein de questions sur vous ce soir.
0: Ça va être indiscret. Ouh là là.
3: J'ai pris le thermomètre et le tensiomètre.
2: Joker. Je vous retrouve tous les deux dans moins d'une minute. Nous sommes aujourd'hui le mardi 12 mai 2026. Bienvenue à toutes et tous, que vous nous écoutiez en direct ou en replay. Votre météo tout de suite. Ce soir et cette nuit, des ondées encore sur le Pays Basque, le Béarn et le Nord-Pas-de-Calais. Ailleurs, ciel calme, à noter toutefois du Mistral et de la Tramontane. Température nocturne comprise entre 6 et 14 au nord et entre 9 et 18 au sud.
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2: Bienvenue à vous. Si vous venez de nous rejoindre un instant sur les antennes de Radio Vinci Autoroute et de Radio Atlante Autoroute, un nouveau point sur vos conditions de circulation. Et je vous le disais, il y a quelques résidus d'ondées ici ou là, notamment le long des Pyrénées en ce moment. C'est pas bien méchant, mais il s'agit de ne pas se laisser surprendre. Sinon, Marielle, dans le Sud-Ouest.
0: Eh bien, dans le Sud-Ouest, on roule bien. Il y a quelques informations quand même à vous donner, notamment la présence de ce piéton sur l'autoroute A63. C'est l'axe Espagne vers Bordeaux. Il est en direction de Bordeaux. Avec le patrouilleur, 7 km après Bénez-Marraine, la barrière de péage de Bénez-Marraine. Et c'est au kilomètre 150, en fait, on attend l'arrivée des gendarmes. Si vous voyagez du côté de Toulouse, nous avons une alerte concernant un sanglier. Il a été repéré entre Montaudran et Lasbordes de les sorties 18 et 17. Alerte, bien sûr, dans les deux sens de circulation. Et le patrouilleur vient juste d'arriver. À l'est de Toulouse, vient de se fermer. Eh bien, jusqu'à demain matin, c'est l'autoroute A680, fermée dans les deux sens pour des travaux d'élargissement. Je vous rappelle que vous passez par le réseau secondaire. Et puis, beaucoup plus au nord, si vous voyagez sur l'A89, la partie Brive-Clermont-Ferrand, là nous avons une alerte pour un chevreuil. Il a été repéré entre Aigleton numéro 22 et Ussel Ouest numéro 23. Voilà donc alerte dans les deux sens et le patrouilleur est actuellement en route. Voilà Sébastien.
2: Merci beaucoup Marielle. Hervé dans le Grand Quart Sud-Est.
3: Eh bien pour l'instant, il y a deux poids lourds en difficulté du côté de Nice. Tout d'abord, si vous circulez sur l'A8 en direction de Menton-Vintimille, poids lourd en panne, 7 km après la sortie 55, voie de droite neutralisée, vous ne circulez plus que sur les deux voies les plus à gauche. Le patrouilleur, le dépanneur sont présents sur les lieux. C'est Gaël Lhomme en jaune qui est en protection de ce dépannage. À gauche, le patrouilleur, le dépanneur sont présents sur les lieux. C'est Gaël Lhomme en jaune qui est en protection de ce dépannage. Du côté d'Avignon,

0: comptez vous engager sur la 51 direction de Gap et des Alpes à partir de Manosque, l'entrée 18. Il y aurait un arbre couché donc sur ce secteur et qui occasionnerait de la gêne sur la voie de circulation dans la bretelle. Donc vigilance, un patrouilleur se rend sur les lieux.
1: Sur les autoroutes de l'Ouest et du Centre, des morceaux de pneus bande de roulement signalés sur la 81, autoroute entre Rennes et Le Mans, direction Le Mans, la 11 ou Paris, kilomètre 264 après la barrière de péage de la gare Ravel. Il y aurait ces morceaux de pneus bande de roulement sur les voies. Et puis ce chevreuil signalé près des voies de la 81, mais cette fois-ci kilomètre 196, non loin de l'échangeur 1 Sablé-Sillé-Guillaume, méfiance dans les deux sens. Et puis des travaux qui viennent de se mettre en place dans le secteur d'Angers, comme hier soir. Quelques kilomètres de la 11 sont fermés dans le sens Nantes-Paris entre l'échangeur, entre la bifurcation avec la 87 et l'échangeur 13.1 de Pélois et les Vignes. Quelle que soit votre provenance ou destination, votre déviation se fait par l'échangeur 15, parc des expositions de la 87.
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1: Et dans votre émission, nous prenons soin aussi de vous.
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1: 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Une bonne hygiène de vie n'est pas forcément faite de privation. Tout est une question de dosage. Estimez-vous, tiens, être dans les clous ou dans les choux? Avez-vous justement des habitudes de vie au quotidien pour votre santé, pour rouler en toute sécurité? Radio177.fr quand vous êtes à l'arrêt. Cliquez sur la bulle bleue Messenger et vous pourrez m'écrire directement dans ce studio. Je vous présente votre invité de ce soir dans un instant.
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1: Estimez-vous avoir une bonne hygiène de vie? C'est le sondage de votre émission de ce soir à retrouver à l'arrêt sur la page Facebook Les routiers sont toujours aussi sympas ou sur notre site internet radio177.fr. Il y a un bandeau orange. Votez et venez nous en dire plus ensuite via la bulle bleue Messenger. Bonsoir Kevin.
4: Bonsoir Sébastien, bonsoir à tous.
1: Merci d'être avec nous, Kevin Jacobi. Tu es chef de projet formation transport pour l'AFTRAL et tu vas accompagner nos auditrices, nos auditeurs jusqu'à 23h pour leur apporter des conseils, réagir à leurs témoignages, possiblement peut-être aussi répondre à leurs questions. Moi, j'ai envie de poser une question un peu simple pour démarrer. Qu'est-ce qu'on entend par avoir, selon toi, une bonne hygiène de vie? C'est quoi pour toi avoir une bonne hygiène de vie?
4: Alors, une bonne hygiène de vie, bien entendu, c'est des habitudes qu'on va prendre dans le quotidien. Ça va avoir un spectre relativement large, hein, puisque bien entendu, ça va toucher tout ce qui est sommeil, l'alimentation, un petit peu aussi, on va dire, de l'activité physique.
1: Oui.
4: Ça va en faire partie.
1: Tu parles.
4: Tu sais, tout ce qui est un peu courir, vélo, marcher à pied.
1: Je comprends pas. Alors, je pensais qu'on avait au moins quelques minutes avant d'entendre de parler de ça. Mais en fait, on attaque d'emblée, quoi, en fait. Ça y est, on y est, là. C'est le jingle Magic Sport, ça. Dès qu'on parle de sport, il y a ça qui arrive, moi. Voilà. Mais danser, c'est du sport?
4: Ah, ça l'est, hein.
1: Bon, je fais du sport. Bon, plus sérieusement, donc oui, tu nous parles de l'activité physique et ça, on va forcément en reparler. Moi, il y a dans le thème, il y a quelque chose qui m'a interpellé. Qu'est-ce qu'on entend par conduites addictives, en fait? Ça, c'est vraiment quelque chose qui m'a interpellé.
4: Alors, pour on va dire simplifier un petit peu la chose, c'est la conduite addictive, c'est quelque chose qui, on a du mal un petit peu à se détacher. Hein. Mmh. Notamment, par exemple, la cigarette.
1: Mmh. Il a tout fait pour moi ce soir, là. C'est extraordinaire.
4: Pareil, ça va toucher plein de, ça va avoir un spectre assez large parce que humainement, il y a des choses sur lesquelles on va se rattacher, des choses où on va retrouver un certain confort et donc du coup, se réfugier, ça peut être dans la nourriture, ça peut être la cigarette, ça peut être les drogues, ça peut être vraiment pas mal de
1: ouais.
4: choses.
1: Ouais. Alors, comment j'ai envie de dire, l'hygiène de vie, c'est une question que tu abordes, j'imagine, avec des fois les futurs conducteurs routiers que vous formez à l'AFTRAL.
4: Oui, tout à fait. C'est un thème vraiment à part entière qui va être traité sur beaucoup de formations transport. Hein. On,

0: thématiques en FIMO, en FCO, en titre professionnel, en CAP routier, même le permis. Hein. D'ailleurs, il y a des petites fiches orales qui concernent l'hygiène de vie. Et après, c'est plus ou moins une approche profonde de la thématique.
1: Et justement, quand il y a des personnes formées comme ça, des conductrices, conducteurs routiers formés, c'est quoi un petit peu le bilan que tu dresses lorsque ils abordent ce sujet de l'hygiène de vie? Est-ce qu'ils se rendent compte qu'ils n'ont pas forcément les bonnes habitudes, ou au contraire ils ont déjà pris de bonnes habitudes d'hygiène de vie vis-à-vis du métier qu'ils doivent faire?
0: Alors, pas forcément. Après, c'est là où on a un rôle, on va dire, on évolue également, nous, dans la façon, enfin, l'approche qu'on va avoir sur l'hygiène de vie, puisque, en effet, au début, l'hygiène de vie, c'était un petit peu vu par les conducteurs de façon négative, qui va dire, oh là là, faut absolument que je fasse exactement comme on m'a dit en formation, faut que je fasse attention à mon sommeil, à l'alimentation, faut que ça soit cadré, faut que carrément que je pèse mes aliments pour savoir ce que je prends exactement. Alors là, bon, là c'est vraiment aller jusqu'au boutiste, hein, j'ai envie de dire.
1: Oui.
0: Mais non, comme tu l'as dit tout à l'heure, il faut aussi savoir se faire plaisir, s'accorder justement ces petits plaisirs et non pas tomber dans l'excès inverse. Mais c'est important, en fait, de comprendre un peu tous les tenants et aboutissants, de façon à pouvoir adapter toutes ces actions, on va dire, par rapport à notre propre quotidien, parce qu'après on va tous avoir des différences, aussi bien dans notre activité professionnelle, du côté privé. Donc, il y a toujours une adaptation, il n'y a pas de recette miracle, j'ai envie de dire.
1: Ouais, c'est bien adapté ça. Tiens Hervé, vous pesez vos aliments, vous?
2: Oui.
1: C'est vrai?
2: Oui, je pèse les aliments des invités, pas les miens.
1: Et vous, Marielle, vous pesez vos
3: non,
1: aliments?
3: Non, pas du tout.
1: Bon, et toi, Kevin, tu pèses tes aliments, ça t'arrive?
0: Non, alors j'ai testé sur quelques petites bricoles pour avoir une certaine approche, mais non, je fais pas. pas une hygiène de vie parfaite. Faudrait être un être parfait, mais ça n'existe pas.
1: Ouais. Moi, je fais comme ma grand-mère, c'est 3 bonnes cuillères à soupe de crème fraîche. Voilà. Voilà, on dose comme ça chez nous. Voilà, c'est bien aussi. Mais on reparlera de tout ça aussi tout à l'heure. Autre question qu'on peut se poser, parce que t'as commencé un petit peu à le dire là à l'instant, mais intégrer des meilleures habitudes de vie dans une formation comme ça pour conductrice, conducteur routier, est-ce que c'est quelque chose de récent, c'est quelque chose qui se faisait pas avant, c'est quelque chose qui a commencé à se faire maintenant?
0: Ah oui, en effet, j'ai un peu commencé à le dire tout à l'heure. C'est des choses qui étaient traitées déjà auparavant, mais peut-être pas avec la même importance. Maintenant, il y a vraiment une place un peu plus importante sur ce côté-là. Pourquoi? Parce qu'on a bien remarqué que au-delà de la réglementation, de la technique de conduite, de tous ces aspects techniques, et ben il y a le facteur humain et donc le conducteur, et puis bien entendu sa santé, puisque ça au-delà de l'activité professionnelle, ça va impacter également la santé du conducteur, et ça peut aller jusqu'à des maladies et ça peut être assez grave, quoi.
1: Alors on va parler par exemple, effectivement, on va parler un peu de sport, on va parler nourriture, on va parler sommeil dans le détail, on va parler aussi de ces fameuses conduites addictives, ou encore les écrans. Et comme les choses sont bien faites, aujourd'hui a été publié le 16e baromètre de la conduite responsable par la Fondation Vinci Autoroute. Et notez par exemple ces chiffres qui sont tout frais d'aujourd'hui. 77% des conducteurs français disent utiliser leur smartphone ou programment leur GPS au volant. Concernant la fatigue, 35% des conducteurs français déclarent prendre le volant alors qu'ils se sentent très fatigués, ce qui est particulièrement dangereux. 7% des conducteurs admettent avoir déjà pris le volant en état d'ébriété, c'est-à-dire en étant au-dessus de la limite du taux d'alcool autorisé. Parmi eux, seulement 52% considèrent qu'il est vraiment très dangereux de conduire en état d'ébriété. Ça, c'est un chiffre qui peut effrayer un petit peu, et ça, on va évidemment avoir l'occasion de s'en parler dans cette émission ce soir, car tout cela va être évoqué avec Kevin, qui est notre invité ce soir, Kevin Jacobi de l'Aftral. On va le retrouver dans quelques minutes pour rentrer dans le détail de tout ça, avec aussi vos témoignages. On recevra l'un d'entre vous d'ailleurs dans le courant de cette émission. Mais pour l'heure, il est 21h14, c'est l'heure de faire un nouveau point sur vos conditions de circulation. Et je vous dis donc à tout de suite.
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1: 21h15 sur le 107.7, un nouveau point sur vos conditions de circulation et actuellement sur votre trajet. Comment ça se passe dans le Grand Quart Sud-Est, Hervé ?
2: Ça se passe plutôt bien pour l'instant. Il y a toujours un dépannage du côté de Nice, le dépannage d'un poids lourd. Si vous circulez sur la 8 en direction de Menton-Vintimille, c'est 7 km environ après la sortie 55. Voie de droite neutralisée sur ce périmètre. Il y a également, si vous circulez dans ce secteur, la sortie 56 Monaco de la 8 qui est fermé en direction de Menton-Vintimille. Et puis la 500 va être amenée à être fermée dans les deux sens de circulation. Pour l'instant, c'est fermé pour rejoindre la 8. Du coup, là, vous passez par l'échangeur 57. C'est celui de la Turbie. Du côté des Adrets de l'Estérel, information récente avec un incendie qui s'est déclaré à proximité de la 8. Si vous circulez en direction d'Aix-Marseille, c'est au passage de l'échangeur 39, les Adrets. Donc, vigilant sur ce secteur, les secours se rendent sur les lieux. Et à propos des Adrets, mais dans l'autre sens, la sortie 39 est fermée sur la 8, donc en direction de Nice et de l'Italie. Alors au volant d'un véhicule léger, vous pouvez anticiper, sortir avant à Fréjus-Ouest 38. Au volant d'un poids lourd, vous devez sortir après, c'est-à-dire la sortie 41, Mandelieu-Est.
1: Merci Hervé. Marielle dans le Sud-Ouest.
5: On roule très bien, simplement vous faites attention à ce chevreuil qui a été repéré sur la 89, la partie Brive-Clermont-Ferrand entre Égletton et Ussel-Ouest, les sorties 22 et 23. Évidemment, je vous l'ai déjà annoncé. Donc forcément, l'animal a déjà dû se déplacer, mais le patrouilleur est arrivé sur place. Il sillonne le secteur. Pas très loin dans la région de Brive, depuis plusieurs semaines, c'est la fermeture de la bifurcation qui permet, depuis la 20 direction Toulouse, de vous engager sur la 89 direction Bordeaux. Vous pouvez sortir à Objat, numéro 50, et par le réseau secondaire, vous rejoignez plus loin la 89 à Brive-Ouest. C'est l'entrée numéro 19.
1: Sur les autoroutes de l'Ouest et du Centre, on a toujours ces morceaux de pneus bande de roulement qui sont confirmés à présent sur la 81 autoroute entre Rennes et Le Mans. Direction Le Mans et Paris, kilomètre 264 après la barrière de péage de la Gravelle. Il y a ces morceaux de pneus sur la voie la plus à droite. Ouvrez bien l'œil dans ce secteur. Des travaux à vous rappeler sur l'A71, autoroute entre Clermont-Ferrand et Orléans. Je vous rappelle qu'en direction du Nord uniquement, l'A71 est fermée ce soir et cette nuit entre la sortie 2 Olivet et la sortie 1 Orléans-Centre. C'est une déviation d'à peine quelques kilomètres que vous réalisez sur le réseau secondaire.
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1: Estimez-vous avoir une bonne hygiène de vie? C'est le sondage de votre émission de ce soir à retrouver à l'arrêt sur la page Facebook Les Routiers sont toujours aussi sympas ou sur notre site internet radio177.fr. Il y a un bandeau orange. Votez et venez nous en dire plus ensuite via la bulle bleue Messenger. Et je vous demandais tout à l'heure si vous étiez bien dans les choux ou dans les clous, si vous estimez être dans les choux ou dans les clous concernant votre bonne hygiène de vie. Yoshi nous dit, lui, qu'il est dans les choux à la crème. Voilà, et qu'il a faim maintenant. Voilà, il fallait s'y attendre. Mais Yoshi, je crois qu'en plus, c'est soirée pizza le mardi pour toi. Voilà, il est très en phase avec la thématique ce soir. Alors on disait, danser, c'est faire du sport. Marielle Hervé, Kevin, samba, la samba, vous aimez bien, ça marche bien.
6: Oui, c'est vrai.
1: Une samba version un peu électronique de Junior Jack. Vous allez voir, ça fait du bien, ça fait danser. Je crois que j'ai dû perdre 5 kilos une fois avec cette chanson.

0: Alors pendant que les musiques passent en off, on apprend des choses sur nos invités, mais voilà, ce qui se passe dans le studio reste dans le studio, évidemment.
1: On peut pas savoir.
0: Il y a que moi qui sais. Allez, tiens, juste avant qu'on repasse à la suite, il y a aussi Guillaume qui nous avait écrit pour la toute première fois hier et qui nous resalue ce soir. Salut Sebamax, bon courage à toi et ton équipe. Merci Guillaume, et n'hésite pas à réagir à notre thématique de ce soir. Je vais partager tous vos messages à venir, notamment les messages de Mathieu ou encore de Stéphane dans les prochains kilomètres.
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0: Alors, toujours avec Kevin Jagobi de l'Aftral, qui est avec nous ce soir jusqu'à 23h. Kevin, on va voir comment nos habitudes de vie peuvent influencer la sécurité routière, à commencer par le sommeil. Et évidemment, toi, en tant que représentant de l'Aftral qui forme les conductrices conducteurs routiers, je rappelle qu'on va parler aussi un peu de ce 16e baromètre de la conduite responsable de la Fondation Vinci Autoroute. Ce sont tous types de conducteurs qui ont été interrogés, ça il faut l'entendre. Mais 35% des conducteurs français qui déclarent prendre le volant alors qu'ils se sentent très fatigués. Toi, en tant que représentant d'une société de formation, que ce soit aussi bien pour les conducteurs routiers que pour les automobilistes, c'est peut-être un chiffre inquiétant ce qui te concerne.
3: Oui, c'est relativement inquiétant. Après, on peut pas jeter la pierre à tout le monde. Je pense qu'on a tous eu affaire à ce genre de problématique. Après, ce qu'il faut savoir, c'est que prendre le volant en étant fatigué, en ayant une dette de sommeil, par exemple, c'est un petit peu comme si on prenait le véhicule avec sa jauge à essence, genre on va dire défaillante. On est sur la réserve, mais on n'a pas le témoin qui s'allume. Et donc en fait, en étant fatigué, alors oui, on entend parler des signes de fatigue, etc. Mais plus on arrive à échéance, on va dire du trajet, et puis plus on veut forcer. Et c'est là qu'on tombe un petit peu dans le côté pervers, c'est que on lutte, on se fatigue davantage, et puis on risque l'endormissement au volant.
0: Marielle, Hervé, ça vous est déjà arrivé, vous, cette frayeur de l'assoupissement, parce que vous y aviez pas forcément fait attention, Marielle, ça vous est déjà arrivé, ça?
4: Oui, il y a quelques années, en revenant de la radio, en faisant les nuits, voilà, au petit matin, de rentrer, et puis de pas trop se rendre compte qu'à un moment donné, on se trouve à tel endroit et on se dit, mais mince, alors je suis déjà là.
0: Effectivement, oui. Là, c'est à ce moment-là qu'on se dit qu'il s'est passé un truc.
4: Et oui. Ouais.
0: Hervé, vous, en plus, vous devez faire super gaffe, vous fréquentez les routes de montagne, par exemple.
5: Oui. Non, mais c'est, alors, par rapport à ce que disait Kevin à l'instant, c'est vrai qu'on peut être négligent sur certaines parties de sa forme, mais surtout parce que c'est la règle que moi j'ai adoptée, ne tentez pas le diable. Quand vous sentez que le coup de fatigue arrive, arrêtez-vous, mettez-vous en sécurité, arrêtez-vous. Moi, c'est ce que j'ai fait plusieurs fois. Alors, j'ai découvert, parce que la nuit, j'arrivais pas à finir mon trajet, c'est de l'ordre de 45 km, j'arrivais pas à finir mon trajet, il fallait à chaque fois que je m'arrête, et pour cause, je faisais des apnées du sommeil. Depuis, c'est réparé, ça va mieux, mais si j'ai un petit coup de pompe, comme je le dis, je m'arrête, même si je suis pas très loin de la maison, c'est pas grave. Je m'arrête, et quand au bout de 10-15 minutes, je repars et c'est bon, et j'arrive à la maison sans souci.
0: Alors que, bon, en ce qui me concerne, moi, c'est 80 km entre la radio et la maison, donc effectivement, je fais toujours en sorte d'être bien reposé, parce que surtout quand je sors d'ici, il est 1h15 du matin, il faut rentrer en toute sécurité, et ça m'est déjà arrivé de commencer à sentir, et je dis, là, il faut s'arrêter. Comme dit Hervé, on tente pas le diable, mais par contre, je suis un peu comme Marie, ça m'est déjà arrivé une fois où d'un seul coup je me suis pas rendu compte que je commençais à partir, et là on se dit aïe, là on s'arrête tout de suite, on ne réfléchit pas, parce que si c'est pour emporter des gens avec soi, c'est absolument pas possible. Juste avant qu'on poursuive avec Kevin, Marielle, nouvel événement.
4: Oui, c'est des obstacles, des morceaux de pneus du côté de Toulouse, si vous souhaitez rejoindre le périphérique extérieur direction Bordeaux par l'entrée Lasbordes, c'est l'entrée numéro 17, eh bien des morceaux de pneus sont signalés sur les deux voies de circulation.
0: Ça, c'est une chose qu'on n'a pas toujours abordé dans cette émission, alors qu'on parle de temps en temps du sommeil, c'est bien comprendre les cycles du sommeil. Kevin, c'est quelque chose qu'il faut avoir en tête aussi lorsqu'on veut bien dormir.
3: C'est un petit peu ce que je disais tout à l'heure, le fait de pouvoir comprendre toutes ces particularités-là, c'est ce qui va nous permettre de pouvoir agir sur justement les choses importantes. Et là, pour le cycle de du sommeil, ce qu'il faut bien comprendre, c'est que bah, en général, un cycle complet d'une heure et demie qu'on prend et séquencé par trois, on va entendre dedans bah, le sommeil lent, léger. Mmh. Qui va être une phase où on va récupérer surtout physiquement. Il va avoir la phase de sommeil lent profond où là ça va être plutôt la croissance se régénérer. Souvent on parle de musculaire également. Bah justement parler de sportif tout à l'heure. Bah c'est là où on va récupérer musculairement et produire du muscle entre guillemets. Et puis après on a la phase du sommeil paradoxal. Ou bah qui est un peu plus connu pour nous lorsque on rêve, lorsqu'on fait des cauchemars, où là ça va être de la récupération nerveuse.
0: On va pas se mentir, en plus toi t'es dans le métier aussi, ça peut être compliqué pour des conductrices, conducteurs routiers en horaire décalé d'avoir absolument tous les bons cycles de sommeil en permanence, c'est pas toujours évident.
3: Non, c'est pas toujours évident. Alors forcément il y a des choses à faire qui peuvent influer justement sur le sommeil. Après, forcément, dans le quotidien d'un conducteur, si on est sur une aire autoroutière, il y a toujours l'aspect aussi sécurité maintenant, les vols, etc. Donc, on dort pas forcément correctement comme on le ferait chez soi. Et puis, bah, pareil, hein, même si maintenant les véhicules sont relativement, enfin, beaucoup plus confortables qu'à une certaine époque, c'est pas non plus le or qu'on a chez soi.
0: Oui, alors sauf si à la maison, si on a notre moitié qui commence à ronfler comme une machine à vapeur, là aussi ça peut être gênant quand même. Voilà, ça pose quelques problèmes. Pardon. On va parler dans un instant d'une autre composante pour une route plus sûre, ce sera l'alimentation. On se posera notamment la question comment ce qu'on mange peut influencer la sécurité routière. Et puis bah dans un instant, on va aussi recevoir l'un d'entre vous, il va venir nous raconter ce qu'il a dû mettre en place, ce qu'il a mis en place pour avoir de meilleures habitudes de vie, une bonne hygiène de vie. Un nouvel invité va nous rejoindre. Alimentation, sommeil, écran, loisirs, que faites-vous pour avoir autant que possible une bonne hygiène de vie? Est-ce que c'est difficile justement avec vos horaires décalés, vos grandes journées de travail et de route? Radio177.fr. Quand vous n'êtes pas en train de conduire, cliquez sur la bulle bleue Messenger et vous pourrez m'écrire directement dans ce studio. On retrouve Kevin et notre autre invité dans un instant.
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0: Et toujours en compagnie de Marielle Nougaret, d'Hervé Améry. On a quelques gouttes en ce moment le long des Pyrénées, sur les Pyrénées orientales notamment. Donc soyez très attentifs, un peu de vent également près de la Méditerranée. Donc ne vous laissez pas surprendre. Marielle dans le sud-ouest.
4: Voilà, et quelques gouttes également du côté de Tarbes. Sinon, à Toulouse, eh bien, nous avons des obstacles. Si vous souhaitez rejoindre le périphérique extérieur toulousain par l'entrée 17 Lasbordes. Il y a des morceaux de pneus qui sont signalés à ce niveau-là. Et puis, à l'est de Toulouse, jusqu'à demain matin, c'est la fermeture complète de l'autoroute A680 dans les deux sens de circulation pour des travaux d'élargissement. Donc, vous devez passer d'un côté comme de l'autre par le réseau secondaire. Et puis, notez qu'entre Brive et Cahors, vous ne pouvez entrer sur l'autoroute A20 en direction de Brive par l'entrée numéro 54 Martel. Il y a un chantier pour la nuit.
0: Merci Marielle. Hervé, dans le grand quart sud-est.
5: Eh bien, dans le grand quart sud-est du pays, ça y est, et un patrouilleur arrive du côté de Manosque, je le rappelle, dans l'entrée Manosque pour accéder à la 51 en direction de Gap et des Alpes. Il y a bel et bien un arbre gênant couché en partie sur la bande d'arrêt d'urgence et aussi donc sur la voie de circulation. En tout cas, vigilance sur ce secteur. Il y a également du côté des Adrets un incendie qui s'est déclaré si vous circulez sur la 8 en direction d'Aix-Marseille. C'est sur le bas-côté, donc au passage de l'échangeur 39. Les pompiers doivent se rendre sur les lieux, donc vigilance sur ce périmètre. Et puis le dépannage également d'un poids lourd du côté de Nice sur la 8 en direction de Menton-Vintimille. Voie de droite neutralisée 7 km après la sortie 55 pour permettre justement ce dépannage en cours. En ce qui concerne les travaux justement dans cette région, notez que la sortie 56 Monaco de la 8 est fermée en direction de Menton-Vintimille. Vintimille. Vous ne pouvez plus également emprunter la 500 en direction de l'A8. Il faut donc passer par l'échangeur 57. Pour les deux cas, passer par l'échangeur 57, c'est celui de la Turbie. Enfin, la sortie 39 Les Adrets de l'A8 est fermée en direction de Nice et de l'Italie. Les véhicules légers peuvent anticiper, sortir avant à Fréjus Ouest numéro 38 pour les poids lourds. La sortie, c'est du côté de Mandelieu Est, l'échangeur numéro 41.
0: Désolé Hervé, j'avais oublié de couper le micro de l'invité.
5: C'est pas grave.
4: C'était qui?
0: Ah bah c'est Rikiki avec son bonnet gris. Voilà.
4: On veut tout savoir.
0: Bah vous saurez dans une minute. Voilà. Sur les autoroutes de l'Ouest et du Centre, ça se passe bien actuellement sur votre trajet. Pas de difficultés particulières, des travaux à vous rappeler à Angers. Vous circulez sur la 11 depuis Nantes en direction du Mans et de Paris. Je vous rappelle que la 11 est fermée sur quelques kilomètres entre la bifurcation avec la 87 et l'échangeur 13.1 Péloy-Lévis. Vous suivez une courte déviation via l'échangeur 15, parc des expositions de l'A87.
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0: Et bah oui, on a un invité, je vous le disais, qui nous attend.
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0: Bonsoir Monsieur Jérôme.
6: Bonsoir Hervé,
4: Marielle. Bonsoir Jérôme.
0: Et oui, Jérôme, c'est moi. Non, je l'ai pas changé. J'étais obligé, hein. Désolé. Voilà. Je suis désolé. Alors, merci d'être avec nous, Jérôme. Juste avant qu'on entre un petit peu dans la thématique, juste rappelle-nous depuis quand tu es conducteur routier. Où est-ce qu'on peut te croiser? Est-ce que tu transportes? Un petit peu partout, ben voilà. Et alors, Jérôme, j'ai lu ton témoignage que tu nous as envoyé dans la journée et du coup, je t'avais proposé de participer à l'émission en direct. Toi, tu as fait un changement de vie radical il y a 4 ans. Alors, avant de parler de ce que tu as mis en place et de comment est ton hygiène de vie aujourd'hui, revenons peut-être un petit peu en arrière. C'était quoi ton hygiène de vie avant de tout reprendre en main? Et qu'est-ce qui t'a fait le déclic?
6: Alors comme j'avais dit au mois de septembre, quand j'étais passé, sur la nutrition, mon image dans la glace et puis des petites réflexions de mes enfants.
0: Ouais. Et ça t'a fait le déclic. Et depuis 4 ans, donc tu as tout repris en main. Et ça signifiait quoi tout reprendre en main? Comment tu as fait?
6: Au départ, je voulais faire un régime, mais bon, sans passer par un régime, on va dire, connu, sans citer de nom, de manger comme on aime, par exemple.
0: Oui.
6: C'était de recadrer la nourriture et puis d'être moins sédentaire, de faire de l'activité physique.
0: De faire un peu de sport. Et c'est passé par quoi, par exemple, comme sport?
6: Alors, au départ, 118 kilos, je marchais.
0: Ouais.
6: Et puis, arrivé un week-end, le temps de marche, je ne pouvais pas le faire. Donc, je me suis dit, pourquoi pas courir? Et puis, je t'avouerais que je me cachais pour courir.
0: C'est bon?
6: Quand je regardais autour de moi, il n'y a personne. Bon, j'essaye de courir parce que je courais 100 mètres et puis j'en pouvais plus.
0: Ouais.
6: Mais c'était ça. Puis après, la course, la marche. La marche, la course. Et aujourd'hui, c'est la course.
0: D'accord. Et donc, tu le disais, 118 kilos à l'époque. Aujourd'hui, t'en as perdu à peu près combien?
6: Aujourd'hui, je suis à 97.
0: Ouais, donc 21 kilos, c'est quand même assez fort. Enfin, bravo pour tout ça, parce que il faut. C'est toi qui vas me corriger si je me trompe, mais il faut avoir une force mentale qui se décuple pour aller chercher tout ça finalement.
6: En fin de compte, c'est une routine qu'il faut pas lâcher. Et puis, on va dire que c'est une bagarre de chaque instant, quoi, de tous les jours. Quoi.
0: Et alors Kevin, peut-être une réaction à ce témoignage, cette reprise en main, mais pour le coup total de la part de Jérôme, parce qu'il nous disait que c'était une vie d'excès avant.
3: Ouais. Alors c'est, j'aimerais dire déjà par rapport à ce que dit Jérôme, bah c'est encourageant. Hein. La vie n'accède, bah ouais, forcément, on va pas forcément s'en rendre compte dans notre quotidien. À, en effet, à pas faire attention à la nourriture, à manger, on va dire les un petit peu tout ce qui est fast-food, toute l'alimentation, on va dire facile et rapide, les produits transformés. Et pareil, on a tous une vie un peu sédentaire, hein, surtout en tant que conducteur. Hein, donc, à la base, l'être humain, il est fait pour bouger. Il est pas fait pour rester assis comme ça. Donc, bah, comme le souligne Jérôme, l'activité physique a participé justement à cela. Et il y a un truc aussi à retenir dans ce qu'il dit, c'est que c'est devenu quelque part aussi un automatisme, puisque voilà, c'est des habitudes. Alors au début, on peut être super motivé et puis pouf, on peut faire plein de choses. Et puis bah après, ça s'écaille un petit peu. Et c'est là où, au contraire, faut arriver à tenir sans non plus voilà forcer le trait de partout, mais voilà instaurer quelque chose qui va devenir habituel, et surtout chercher la progressivité et des effets dans le temps et non pas à court terme. C'est ce qu'on cherche tous à faire en général. Quand on veut faire un régime, on veut en fait maigrir rapidement, quoi. C'est l'objectif. Mais en fait, c'est pas le bon calcul, parce que en général, on crée des déséquilibres. Et c'est là que, au contraire, on va reprendre peut-être même encore plus facilement par la suite.
0: Jérôme, donc maintenant, pour toi, c'est devenu des habitudes de vie au quotidien, tout ça. Est-ce que, comme le dit Kevin, est-ce que t'as eu au tout début, au bout de quelques jours, quelques semaines, t'as eu des moments de doute dans ce quoi tu t'étais lancé?
6: Oui, par exemple, quand j'ai commencé à courir, je courais, puis je me disais, mais qu'est-ce que tu fous là? Dans quelle connerie tu t'es lancé? mais en fin de compte, après, on est content du résultat, on est content, une fois que la course est faite, on est résultat de l'avoir faite, et puis ça, c'est bien, on est content.
0: Mais au-delà de la perte du poids, évidemment, parce que c'est de ça dont on parlait depuis tout à l'heure avec toi, tu dis aussi que ça t'a apporté beaucoup d'autres choses aussi de t'être mis notamment au sport.
6: Un meilleur sommeil. Alors même si, comme j'ai dit aussi dans le message, avec mes horaires constamment décalés, avec le travail et la vie familiale, je dors pas forcément beaucoup, mais je dors beaucoup mieux. Je suis beaucoup moins fatigué.
0: Ah oui. Alors ça c'est un concept que j'ai toujours du mal à comprendre. C'est faire du sport et être moins fatigué. Ça, j'ai jamais compris. Jérôme.
6: Parce qu'apparemment, en faisant du sport, ça libère des endorphines, quelque chose comme ça. Puis c'est une sensation de bien-être.
0: Une sensation de bien-être. Faudrait que j'essaye en 2052. Juste avant qu'on poursuive, on va retrouver Marielle dans le sud-ouest.
4: Alors, attention, il y a un sanglier dans la région de Tarbes, là où il y a de la pluie, sur la 64. L'animal a été repéré entre Tarbes Est numéro 13 et Tarbes Ouest numéro 12. Et puis, sur l'autoroute A64, direction Toulouse, si vous sortez à Montrégeau, c'est la sortie numéro 17. Il y a une voiture qui est en panne au niveau de cette sortie. Non, c'est plutôt un fourgon qui est en panne et qui peut gêner votre passage.
0: Merci beaucoup Marielle. Jérôme, pour poursuivre avec toi, on le disait tout à l'heure, évidemment, tu ne te prives pas non plus pour rassurer les auditeurs, tu te fais plaisir de temps en temps.
6: Ah ben, je me fais plaisir même tous les jours. Hein. Après, si j'ai envie de prendre de la mayonnaise, par exemple, je prends de la mayonnaise. Ouais. Parce qu'au lieu de prendre un seau, j'en prends une cuillère. En fait, j'ai toujours dit, je voulais surtout pas me priver, parce que si je me privais, le jour où je traquais, c'était fini, on reprenait tout. Donc j'ai toujours dit, je mange toujours de tout, mais sauf que de manger dans l'excès, on se raisonne, et puis ça passe tout seul.
0: Est-ce que du coup, ton expérience, des fois tu le mets peut-être au profit de collègues qui sentent aussi que ça commence un peu à partir en vrille?
6: J'ai un collègue, actuellement on a un pari ensemble, c'est que normalement on doit faire une croisette au niveau poids. Je dois le récupérer parce qu'il est un peu plus léger que moi, parce que lui pendant un temps il augmentait, mais comme il voyait que je persévérais dans mon attitude, il a dit, nom de Dieu, il perd Jérôme, il va m'en...
0: Et ça, c'est très intéressant, Kevin, parce que c'est vrai que dans ce genre de situation, c'est aussi très bien de ne pas être seul dans ce type de combat, j'ai envie de dire.
3: Ouais, tout à fait. Là, c'est le collègue de travail. Ça peut être en effet les amis, mais à commencer par la famille. Alors pas en mode oh là là, attends, faut que tu maigrisses, etc. Là, le fait de justement l'aider dans cette démarche, on trouve différentes motivations dedans. Et forcément, ça va influer sur le facteur mental, hein, sur la motivation. Ça, c'est très important.
0: Jérôme, est-ce que tu dirais que ce que l'hygiène de vie que tu avais avant, et est-ce que tu penses, dans ton souvenir, je me trompe peut-être, c'est juste une question comme ça, si dans ton souvenir tu estimes que parfois ton hygiène de vie de l'époque t'a peut-être mis en danger sur la route?
6: Je pense, oui, parce que tout à l'heure avec Marielle tu disais que vous aviez eu une absence.
4: Oui.
6: Moi, alors je me rappelle, il y a peut-être plus de 20 ans, il y a plus de 20 ans de ça, je redescendais de Paris au petit matin et par exemple le passage de l'air de Brou, aucun souvenir.
0: Ah ouais.
6: Enfin, l'air de Manoir du Perche maintenant, mais à l'époque c'était Brou, et aucun souvenir de l'avoir passé.
0: Ouais. Et là déjà à cette époque tu t'es dit je me suis fait peur.
6: Sur le coup, j'ai pas trop réfléchi parce qu'avec 20 ans de moins, on réfléchit pas trop à ça. Mais c'est vrai que c'est après, quoi. C'est, quand je me suis arrêté à la Ferté-Bernard, je me suis dit, mais l'air de Brou, je l'ai passé quand? Un trou noir.
0: Un trou noir. Et par exemple, sur une semaine, c'est quoi tes repas qu'on imagine équilibrés? J'imagine que du coup, tu manges un peu de tout.
6: Je mange un peu de tout, mais alors, maintenant, dans le camion, je mange souvent en roulant, donc maintenant il y a plus un peu de saucisson. Par exemple, ce soir, j'ai des saucissons secs, un peu de saucisson sec avec de l'emmental, de la tomate cerise et de la pomme.
0: Voilà, un petit peu de tout pour se faire plaisir et un petit peu d'équilibre par la même occasion. Un petit coucou à faire passer avant qu'on se quitte, Jérôme.
6: Bah, tous ceux qui m'auront reconnu.
0: Bon, en tout cas, un grand merci d'avoir été avec nous une nouvelle fois ce soir pour partager cette expérience, parce que c'est important, voilà, d'entendre que tout est possible, tout est faisable, même si ça peut paraître des fois une montagne. Merci beaucoup d'avoir été là et très belle soirée à toi, Jérôme, et plein de courage et la prudence.
6: Merci, bon courage à tout le monde, et puis comme d'habitude, bonne prudence, on vous attend à la maison.
0: Merci Jérôme, salut, à bientôt. Voilà, un bel exemple, message de service pour Stéphane qui m'a proposé potentiellement de participer à l'émission tout à l'heure. Si tu peux m'envoyer dans le studio ton numéro, vu que je suis dans le studio, je peux pas faire toutes mes recherches comme je peux. Donc si tu souhaites toujours participer dans la deuxième heure, n'hésite pas à m'envoyer ton numéro de téléphone vu qu'il semblait se proposer. J'en profite aussi pour dire que vous avez de plusieurs coachings. Hein, coaching, oui bien. On voit que vraiment l'anglais c'est vraiment pas mon truc. Hein. Plusieurs coachings alimentation, nutrition que vous pouvez avoir accès avec Transportez-vous bien, transportezvousbien.fr, tous ces coachings nutrition, sommeil aussi dont on a déjà parlé, et on va s'en reparler évidemment d'ici 23h grâce à vos témoignages et à la suite de toutes mes questions que je vais poser à Kevin, parce qu'il sait pas encore toutes les questions que je vais lui poser, parce qu'il est au courant de quelques-unes mais pas de toutes, il ne sait pas ce qu'il attend. Ça lui apprendra à me parler de sport dès le premier quart d'heure. Ça sera après tout à l'heure.
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0: Alors je vérifie que j'ai bien tout coupé, les micros, les inserts téléphoniques, voilà, j'ai tout bien coupé. 21h45, à nouveau point sur vos conditions de circulation. Alors comment ça se passe actuellement, Hervé, dans le Grand Quart Sud-Est?
5: Eh bien, je vais commencer par deux événements qui n'ont aucune incidence sur la circulation, mais il faut quand même en parler. Si vous circulez du côté de la vallée du Rhône sur l'A7 en direction de Lyon, après Bolène, il y a l'aire de repos de Tricastin, il y a un accident confirmé impliquant un car et un poids lourd. Alors, c'est plus du froissement de tôle. Le patrouilleur Mathéo est présent sur les lieux. On attend tout de même l'arrivée des forces de l'ordre. Et dans le même état d'esprit. Une voiture en panne, c'est pour vous qui circulez sur l'A61 en direction de Montpellier de Barcelone, 9 km après Lézignan. Il y a l'aire de repos de Bizanet Sud. Et bien sur la voie de décélération pour quitter l'A61 et rejoindre l'aire de repos, il y a une voiture en panne. Un dépanneur va se rendre sur les lieux. Sinon, il y a cet incendie qui s'est déclaré à l'approche de l'échangeur numéro 39, les Adrets de l'Estérel. C'est sur l'A8 en direction d'Aix-Marseille. Les forces de l'ordre arrivent sur le secteur, mais on attend aussi l'arrivée des pompiers. Il y a toujours le dépannage d'un poids lourd également du côté de Nice. Si vous circulez sur l'A8 en direction de Menton-Vintimille, c'est 7 km après la sortie 55 et la voie de droite est toujours neutralisée pour permettre le dépannage en toute sécurité. Je vais terminer avec quelques infos à travaux également sur la Côte d'Azur. Alors la sortie 39, les Adrets de l'A8 est fermée en direction de Nice et de l'Italie. Les véhicules légers peuvent anticiper sortir avant à Fréjus-Ouest 38. Les poids lourds, en revanche, vous devez sortir à Mandelieu-Est, c'est après, et c'est la sortie numéro 41. La sortie 58, Monaco-Est, Roquebrune-Cap-Martin de l'A8 est fermée en direction d'Aix-Marseille. Vous pouvez anticiper sortir avant à Menton 59. Et puis, sur ce même périmètre, mais dans l'autre sens, la sortie 56, Monaco de l'A8 est fermée en direction de Menton-Vintimille. La 500 également fermée dans les deux sens de circulation. Et pour toutes ces raisons, vous pouvez quitter ou accéder à l'A8 en empruntant l'échangeur 57, la Turbie.
0: Marielle, le sud-ouest en petite foulée.
4: Voilà, en petite foulée. D'ailleurs, on va faire de la foulée, enfin courir un petit peu du côté de Tarbes dans les Pyrénées, là où il pleut, parce que c'est là aussi, dans ce secteur-là, qu'un sanglier a été vu près des voies de la 64. C'est donc l'axe Toulouse-Bayonne. L'animal a été vu entre Tarbes Est numéro 13 et Tarbes Ouest numéro 12. Le patrouilleur est actuellement en route. Pas très loin, eh bien, si vous roulez sur la 64 toujours, mais en direction de Toulouse, si vous sortez à Montrégeau, c'est la sortie numéro 17, il y a un fourgon qui est en panne. Et puis, la 64, si vous souhaitez la rejoindre en direction de Bayonne par la bretelle d'entrée numéro 3 de Briscousse, celle-ci est fermée parce qu'il y a un chantier qui est actuellement en cours tout au long de cette nuit. Voilà pour le trafic.
0: Sur les autoroutes de l'ouest et du centre, ça continue de très très bien se passer. Pas de difficultés particulières à vous signifier pour le moment. On reparle travaux tout à l'heure à 22h.
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0: Estimez-vous avoir une bonne hygiène de vie? C'est le sondage de votre émission de ce soir, à retrouver à l'arrêt sur la page Facebook Les routiers sont toujours aussi sympas ou sur notre site internet radio177.fr. Il y a un bandeau orange. Votez et venez nous en dire plus ensuite via la bulle bleue Messenger. Est-ce qu'il y a quelqu'un qui se souvient de ce titre?
4: Oui.
0: Oui. Ah, c'est qui? C'est qui?
3: Je suis pas bon.
4: Ça va arriver.
0: Non, parce que vous faites tous les malins là depuis tout à l'heure, mais bon, il suffit maintenant. Voici Daryl Hall, John Oates avec Man Eater.

0: chewing gum. J'ai toujours coquillé ça quand j'étais plus jeune.
1: Sinon on est mal à barre. Hein. Sinon on est mal.
0: Sinon on est très très mal. Il faut le redire parce que j'ai déjà dit une fois, Fridan est mal à barre. Voilà, comme ça on l'a dit autant de fois qu'il fallait. Merci Hervé de veiller à mes bêtises. Merci d'être là, branché sur le 107.7. On parle de vos habitudes du quotidien ce soir.
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0: Et je suis toujours en compagnie de Kevin de l'Aftral et de vos messages. Mathieu a écrit « Salut Sebamax, la team des copilotes et bonjour à Kevin que j'ai rencontré lors de la finale du Trophée des routiers. » Et parce que c'est le gagnant du Trophée des routiers là qui nous écrit, figure-toi, notre cher ami Kevin. Voilà. Et merci encore pour la superbe organisation tout au long de cette journée. Le Trophée des routiers extraordinaire. Ça sera encore en replay pour moi et j'y serai d'autant plus attentif car comme je l'ai mis dans le sondage, je n'ai pas forcément une bonne hygiène de vie, surtout niveau sommeil, car le réveil sonne à 2h du matin et il me reste encore quelques rangements à faire à la maison après le coucher des enfants. Donc on va essayer de prendre un max de conseils pour limiter sur les autres points. Bonne soirée à tous, belle émission et la prudence, signé Matt 56 du Trophée des routiers. Alors ça, moi je l'ai déjà repéré dans plusieurs émissions, c'est vrai que le sommeil, c'est quelque chose vraiment qui interpelle tout le monde, notamment les conductrices, conducteurs routiers quand on l'aborde et on sent qu'il y a un vrai sujet sur le sommeil. Quand l'Aftral par exemple forme des conductrices, conducteurs routiers, si on peut s'arrêter à nouveau sur le sommeil, comment on explique le sommeil aux conductrices, conducteurs routiers, l'impact que ça peut avoir sur leur vie?
3: Alors, tout à l'heure je l'ai souligné, on aborde les cycles de sommeil de façon à qu'ils puissent comprendre justement toute cette partie-là. Le sommeil, en général, il faut compter entre 7 et 9 heures pour une personne, hein, statistiquement, ce qui permet justement de faire toute la récupération, ce qu'on a abordé tout à l'heure. Lorsqu'on est en dessous, on risque vraiment une dette de sommeil. Alors il y a bien entendu une petite partie de la population qui peuvent, peut-être certains 6 heures, ça va suffire, hein. Et d'autres, au contraire, il va peut-être falloir également 10 heures. Donc en fait, le but, c'est de sensibiliser un petit peu les futurs conducteurs sur cette partie-là, de façon qu'ils puissent prendre les bonnes habitudes après, par la suite, qu'ils aient conscience de ça dans leur quotidien de conducteur.
0: Mais il y a 25 ans, on débarquait nos écrans, les smartphones, les tablettes, il y avait déjà la télé dans les années 90. Et ils sont venus un peu mettre le bazar dans tout ça aussi. Parce que ça faut en parler, parce que c'est un vrai sujet. Et puis, quand on est tranquille dans la cabine, on va commencer enfin sa coupure ou peut-être sa pause, etc. Comme tout le monde, on a certainement le réflexe d'aller sur l'écran. Et puis, ça, on sait, pas bon. Pas bon du tout, d'ailleurs.
3: Ouais, là, pour le coup, on peut vraiment parler d'une addiction. Et puis, je pense qu'on est un peu tous touchés par ce phénomène. En tant que conducteur, on a envie de se reconnecter, on va dire, à la vie réelle, mais à la vie, ne serait-ce que contacter ses proches. Regarder justement un petit peu ce qui se passe sur les réseaux sociaux et puis forcément tout est fait pour qu'on puisse regarder de plus en plus et puis on se met à scroller et ça entre l'occurrence pour le sommeil en effet c'est vraiment pas bon, hein. le temps d'écran en général on déconseille en fait de regarder le téléphone, enfin un écran 2 heures avant de dormir.
0: Là, ça c'est l'écran quand on est en pause, en coupure, ou quand on est à la maison avant de se coucher, ça c'est pas bon. Ce qui me permet aussi d'aller et j'ai commencé à en parler tout à l'heure avec le 16e baromètre de la conduite responsable de la Fondation Vinci Autoroute, où tout à l'heure je disais 77% des conducteurs français utilisent leur smartphone ou programment leur GPS au volant. C'est peut-être un peu fort ce que je vais dire, mais est-ce que ça, d'utiliser son téléphone en permanence au volant, est-ce qu'on peut dire que c'est pas une bonne hygiène de vie, Kevin?
3: Oui, en tout cas, c'est pas du tout la bonne chose à faire, hein, puisque là, clairement, pour conduire un véhicule, comme je disais tout à l'heure, on n'est pas fait pour rouler hein, à la base. Donc ça demande énormément de vigilance. Il y a des choses qui peuvent se passer à tout instant. Quand il se passe rien, en effet. On peut se dire, bah tiens, j'ai écrit un message, il s'est rien passé. Oh, bah, oui, très bien. Mais le jour où il se passe quelque chose, dans la fraction de seconde où on a les yeux rivés sur le téléphone, et eh ben ça peut avoir des conséquences très lourdes. Hein. Donc c'est pour ça, hein, statistiquement, on dit que le risque d'accident est multiplié par 3 quand on utilise un téléphone, et puis par 23 lorsqu'on écrit un SMS. Donc c'est pas anodin, il peut se passer énormément de choses, hein. Donc ça fait partie de l'hypovigilance.
0: 81% des personnes interrogées dans cette étude annuelle, hein, déclarent qu'il leur arrive de détourner le regard de la route plus de 2 secondes lorsqu'ils sont au volant, liés notamment aux distracteurs. Je pense que personne ne se rend compte de trajet qu'on peut faire en 2 secondes en fait.
3: Ah bah ça peut aller très vite. Après ça va dépendre forcément
0: de la vitesse, oui.
3: De la vitesse, hein, mais on parle forcément de plusieurs dizaines de mètres. Donc ça peut aller à la sortie de route. Bah d'ailleurs on le voit, hein, d'ailleurs sur l'autoroute, aussi bien des conducteurs de véhicules légers que poids lourds. On se doute bien ceux qui utilisent le portable puisqu'on voit les écarts de trajectoire. Donc faut savoir que ce genre de choses, si on franchit la bande d'arrêt d'urgence et puis que après on se fait choper justement avec le portable à la main, ça peut aller à la suspension de permis. Hein.
0: Suspension de permis et sur 6 mois, et ça se développe de plus en plus dans de plus en plus de départements. Hervé ou Marielle, me corrigeons si je me trompe, mais de mémoire, il y a l'Ardèche qui vient de s'ajouter il y a peu. Je crois dans l'actualité, c'est tombé. L'Ardèche qui s'est ajoutée notamment aux Landes, au Lot-et-Garonne, au Pas-de-Calais, et il m'en manque un quatrième.
1: Le Vaucluse normalement.
0: Oui, ah c'est le Vaucluse. Bon bah voilà. Merci Marielle pour cette précision. Donc maintenant, de plus en plus de préfectures, hein, la suspension de permis pour l'utilisation du téléphone au volant.
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0: Bien manger, bien dormir, bien se soigner aussi, prendre soin de son bien-être, c'est pas toujours évident, mais important pour rouler en toute sécurité, mais aussi de manière générale, évidemment, pour avoir une bonne hygiène de vie. Que faites-vous, vous, au quotidien pour cela? Radio177.fr, quand vous êtes à l'arrêt, nous continuons d'en parler ensemble, mais pour l'instant... 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La météo tout de suite. Non, j'ai coupé court, j'ai vu Hervé allumer son micro, je voulais pas prendre une réflexion.
4: Non, mais c'était juste pour dire que même l'anniversaire n'y fait pas. En général, on a une gueule de bois après, mais là...
0: Ouais t'as vu, hein, voilà, impeccable. Cette nuit, encore des averses sur le Pays Basque, ailleurs ciel calme, mis du Mistral et de la Tramontane. Je sais pas si vous voulez la météo de demain, mais je vais la donner quand même. Demain, c'est reparti pour un tour, hein, côté météo agité. Pluie et orage sur le Nord-Pas-de-Calais, la Champagne-Ardenne et la région parisienne, de la pluie sinon de la Bretagne au Grand Est, mais aussi du Sud-Ouest à la vallée de la Garonne. Ailleurs, persistance d'éclaircies. En revanche, méfiance, le vent soufflera sur tout le pays, de modéré à fort, température toujours en dessous des normales de saison, et j'ose même pas vous parler de tout le week-end.
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0: Un nouveau point sur vos conditions de circulation. Un peu de pluie le long des Pyrénées en ce moment. Un peu de vent également entre la Côte d'Azur et l'embouchure du Rhône. Donc soyez très attentifs dans ces secteurs. Hervé, dans le Grand Quart Sud-Est.
4: Eh bien, il y a cet incendie donc qui s'est déclaré à proximité des voies de l'A8. Alors finalement, c'est dans l'autre sens si vous circulez. C'est ma fiche qui s'est inversée. Pardon. Donc c'est toujours en direction d'Aix-Marseille. Sur la 8, la localisation a un petit peu varié. C'est plus vraiment en abordant l'échangeur 39 les adresses, 1 km avant et le point de repère donc antérieur, 12 km après la sortie 40. Les pompiers, les forces de l'ordre interviennent, ça impacte la voie de droite donc en passe d'être neutralisée sur ce secteur. Le poids lourd est toujours en dépannage du côté de Nice sur la 8 en direction de l'Italie. C'est 7 km après la sortie 55 et surtout cela a conduit à la neutralisation de la voie de droite. Vous ne circulez plus que sur les deux voies les plus à gauche. Et puis décidément, sur le secteur, il y a des travaux sur la Côte d'Azur. Par exemple, la sortie numéro 39, les Adrets de la 8, est fermée en direction de Nice et de l'Italie. Au volant d'un véhicule léger, vous pouvez sortir avant à Fréjus-Ouest, sortie 38, au volant d'un polo. En revanche, vous devez sortir après à Mandelieu-Est, sortie 41. Et puis, près de Monaco, la sortie 58 Monaco-Est de la 8 est fermée en direction d'Aix-Marseille. Vous pouvez anticiper sortir avant à Menton, c'est la sortie 59. Dans l'autre sens, la sortie 56 Monaco tout court de la 8 est fermée en direction de l'Italie. Et la 500 est également fermée dans les deux sens. Pour toutes ces raisons, vous pouvez quitter ou accéder à la 8 en empruntant l'échangeur 57, la Turbie.
0: Merci Hervé. Marielle, dans le sud-ouest.
1: Alors, dans le sud-ouest, on roule toujours aussi bien. Du côté de Tarbes, eh bien, il y a toujours de la pluie, mais il y a aussi cette alerte concernant ce sanglier. Donc, on est sur la 64, l'axe Toulouse-Bayonne, et c'est entre Tarbes-Est et Tarbes-Ouest, les sorties 13 et 12. Le patrouilleur sillonne le secteur à sa recherche. Si vous roulez sur la 64 direction Toulouse, en sortant à Montrégeau, c'est la sortie numéro 17. Attention à ce fourgon qui est en panne. Beaucoup plus au nord, sur la 89, la partie Bordeaux vers Brive et Lyon. 11 km après Coutras, c'est la sortie numéro 11. La dépouille d'un chevreuil est signalée sur la chaussée au kilomètre 57. Le patrouilleur est actuellement en route. Et justement, je vous rappelle que dans la région de Brive, depuis plusieurs semaines, c'est la fermeture de la bifurcation qui permet depuis la 20 direction Toulouse de vous engager sur la 89 direction Bordeaux, mais que vous pouvez sortir à Objat numéro 50.
0: Sur les autoroutes de l'Ouest et du Centre, ça continue de bien se passer. Notez toutefois toujours ces travaux en cours pour ce soir et cette nuit sur la 71, uniquement dans le sens Clermont-Ferrand-Orléans. Direction Orléans et Paris, la 71 est fermée sur quelques kilomètres entre la sortie 2 Olivet et la sortie 1 Orléans-Centre. Votre déviation est très courte sur le réseau secondaire. Partout ailleurs, ça va bien.
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0: Et c'est parti pour la seconde partie.
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0: Et c'est parti pour la seconde partie de votre émission de ce soir. Bien

0: De privation, tout est une question de dosage. Avez-vous installé des habitudes de vie au quotidien pour votre santé, votre sécurité sur la route? Kevin Jacobi, de l'Aftral est toujours avec vous pour réagir à vos messages, répondre à vos questions et vous donner des conseils. Radio177.fr. Quand vous êtes à l'arrêt, vous cliquez sur la bulle bleue Messenger et vous pourrez m'écrire, nous écrire directement dans ce studio.
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0: Estimez-vous avoir une bonne hygiène de vie? C'est le sondage de votre émission de ce soir à retrouver à l'arrêt sur la page Facebook Les routiers sont toujours aussi sympas ou sur notre site internet radio177.fr. Il y a un bandeau orange, votez et venez nous en dire plus ensuite.
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0: Et au programme dans la prochaine heure, la suite de vos messages, un autre invité qui nous rejoindra dans quelques minutes. Et d'abord Kevin, j'ai envie de qu'on continue un petit peu d'aller dans cette conduite addictive qu'on a abordée tout à l'heure. T'as commencé à nous expliquer de quoi il s'agissait dès qu'on a la conduite addictive qui peut avoir un impact, par exemple la cigarette, l'alcool, on en parlait malheureusement aussi les drogues. Et pour en revenir à cette étude de la Fondation Vinci Autoroute, on apprend aujourd'hui que 7% des conducteurs, et on le rappelle, hein, tout type de conducteurs ont été interviewés, 7% des conducteurs ont déjà pris le volant en état d'ébriété et seulement 52% considèrent qu'il est vraiment très dangereux de conduire en état d'ébriété. Quand je dis seulement, c'est parce que du coup ça nous en fait 48 de l'autre côté. C'est ce qui est assez impressionnant quand même de penser qu'en état d'ébriété on n'est pas dangereux.
3: Ouais, alors c'est un peu là aussi le côté pervers de l'alcool avec les effets des inhibiteurs. Qui donne une certaine confiance en soi. Donc en fait, on s'aperçoit pas en fait qu'on est moins capable. Pour nous, au contraire, on est en pleine possession de nos moyens. Donc et c'est là que le bât blesse, parce que à l'inverse, on est beaucoup moins vigilant. Les perceptions sont moins bonnes. Il y a aussi le fait du côté des inhibiteurs, c'est
0: pas facile à dire.
3: La prise de risque aussi, hein, il peut avoir notamment chez les jeunes conducteurs, et là clairement pareil, ça peut aller jusqu'au drame.
0: 8% des interrogés nous disent avoir déjà conduit en ayant consommé des médicaments, hein, qui sont susceptibles d'altérer leur vigilance. Alors je rappelle que sur les boîtes de médicaments, vous aviez différents niveaux qui vous indiquent lesquels peuvent vraiment impacter votre conduite. Et ce qui est inquiétant aussi, c'est sur la part des 16-24 ans, 6% admettent avoir conduit après avoir consommé des drogues, comme par exemple cocaïne, ecstasy, contre 2% des conducteurs en général. Alors déjà 6 et 2, c'est déjà trop important, hein. Il faut le dire direct, hein, pour ce type de conduite. On a l'impression, quand on suit l'actualité, Kevin, qu'on entend de plus en plus ce type de phénomène, hein. On a l'impression qu'on a un véritable phénomène de société, et sans oublier ce fameux protoxyde d'azote. Et là, on s'adresse pour le coup peut-être un peu plus du côté des automobilistes, parce que dans les faits divers, c'est malheureusement au volant de voiture que les drames se produisent, et qui peuvent aussi d'ailleurs impacter et accidenter nos amis conductrices, conducteurs routiers. Comment on explique, selon toi, ce phénomène, toi qui es au contact des métiers de la route, comment tu perçois, toi, ce phénomène, Kevin?
3: C'est assez délicat, puisque en effet c'est un phénomène de société. Ça peut y a un peu la recherche d'évasion, ça peut aussi mettre en avant aussi un mal-être aussi, hein, chez certaines personnes qui essayent de trouver du réconfort dans, en effet, l'alcool, les drogues. Enfin, c'est pas nouveau, le protoxyde, mais c'est beaucoup plus important à l'heure actuelle, la consommation de protoxyde d'azote, hein, c'est un phénomène de mode. Et comme on dit, hein, c'est le gaz hilarant, ce fameux gaz qui est le protoxyde est utilisé normalement pour faire de la chantilly, entre guillemets.
0: Oui, c'est quand même meilleur, qui plus est.
3: Voilà, c'est quand même meilleur.

0: le milieu médical, mais les doses sont contrôlées. En effet, on va utiliser pour les petits effets fou rire, les petites hallucinations, les tout ce qui est euphorique, quoi. On va utiliser ces siphons dans des ballons, et puis ouais, bah on passe à un bon moment. Sauf que
1: deux trois secondes.
0: C'est ça, 2-3 secondes. Donc non seulement on prend des risques pour sa santé, mais en plus il y a certaines personnes qui vont l'utiliser en plus au volant. Et là, on fait courir aussi le risque à tout le monde, quoi, hein, qui est autour de nous. Donc c'est un réel problème. Et c'est pour ça que d'ailleurs il y a un projet de loi qui est destiné à durcir vraiment la réglementation à ce niveau-là.
1: Donc tout ça, il faut l'entendre aussi. Ça, effectivement, pas de drogue, de l'alcool toujours avec modération, jamais quand on conduit évidemment. Et ça, nous on le répète sur cette antenne en permanence. Donc tout ça fait partie des bonnes règles, j'ai envie de dire, pour avoir une bonne hygiène de vie. Est-ce qu'on peut dire, je pense que ça va peut-être faire sourire certains de nos auditeurs, est-ce qu'on peut dire qu'un conducteur de poids lourd doit se préparer un peu comme un athlète, quoi, finalement?
0: On y est.
1: au bout d'un moment, j'ai pas le choix que d'en parler, quoi, tu vois. Donc, je dois faire les choses bien.
0: On va dire oui et non.
1: ça pouf! Je vais être beaucoup mieux.
0: Pourquoi évoquer l'athlète? Tout simplement parce que, on va dire, c'est le bon exemple. L'athlète de haut niveau, forcément, est obligé de tout optimiser, de façon à être le plus performant possible. C'est pour ça d'ailleurs qu'on s'inspire beaucoup de sportifs, notamment aussi le sommeil, les navigateurs, hein, avec l'histoire des micro-siestes. Quand on dit justement s'arrêter, c'est lorsque vraiment on commence à avoir les signes de fatigue, de s'arrêter et faire une micro-sieste de 5 à 20 minutes, c'est documenté, hein, forcément, non seulement les études, mais aussi au travers de ces fameux sportifs. On va dire, allez, on va placer le curseur sur la perfection, en effet, comme on disait tout à l'heure, le peser ses aliments, donc avoir une bonne hygiène au niveau de l'alimentation, de façon à pouvoir être performant, il va falloir l'activité physique, enfin bien s'entraîner, mais aussi la récupération. Donc ça c'est tout ça, on en parle depuis tout à l'heure, hein, ça fait partie de l'hygiène de vie. Maintenant, en effet, sans aller jusqu'à là, il faut s'en inspirer, le comprendre, en fait, le comment du pourquoi, hein, et pouvoir justement instaurer des petites habitudes qui vont pouvoir améliorer notre hygiène de vie, comme l'a fait Jérôme tout à l'heure, et on voit que c'est productif.
1: J'inscris qui au prochain JO, là, maintenant? Ça approche, hein, voilà. Moi, je vais inscrire Marielle et Hervé. Je suis sûr que je peux les inscrire au JO. Hein, Marielle, vous êtes prête, hein?
2: Oui. Hein? Ça laisse le temps de s'entraîner un petit peu. Quand même.
1: Hervé, vous êtes prêt aussi, les JO? Ils seront pas loin de chez vous, là, en plus, je crois, bientôt.
3: Non, mais moi, ça sera les JO spaghetti, hein.
1: Les JO spaghetti, je ne connaissais pas le concept. Merci à toutes et tous pour vos messages que je vais détailler. Notre prochaine invité va nous rejoindre dans quelques minutes, juste après l'infotrafic. Et Marielle qui me confirme bien que c'est le Vaucluse qui est le 5e département en France à appliquer la suspension immédiate du permis si on est surpris avec le téléphone en main. Merci Marielle, je peux compter. Oui Hervé?
3: Non, parce que tout à l'heure on se posait la question, si on a une absence de 2 secondes, entre 110 et 120 km/h, on peut parcourir entre 65 et 72 mètres.
1: C'est affolant. Enfin, je sais pas si quelqu'un se rend compte, quasiment 80 mètres à rouler sans regarder la route, que ce soit sur autoroute ou une nationale, une départementale. Si vous croisez un sanglier, c'est trop tard parce que lui, il prend pas 2 secondes pour traverser. Allez, l'infotrafic arrive dans un instant, dans 3 secondes, et juste après, donc, notre prochaine invitée, toujours en compagnie de Kevin.
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1: Un nouveau point sur vos conditions de circulation et je me tourne vers vous Hervé dans le Grand Quart Sud-Est.
3: Eh bien dans le Grand Quart Sud-Est du pays, pour l'instant ce sont des travaux qui sont en place. Alors des travaux essentiellement sur la Côte d'Azur. Notez tout d'abord que la sortie 58 Monaco-Est, Roquebrune, Cap-Martin de la 8 est fermée en direction d'Aix-Marseille. Vous pouvez anticiper sortir avant à Menton, sortie 59. La sortie 39, les Aubrettes de l'Estérel, c'est sur la 8, elle est fermée en direction de Nice et de l'Italie. Deux possibilités, au volant d'un véhicule léger, vous pouvez anticiper sortir avant à Fréjus-Ouest, numéro 38. Au volant d'un poids lourd, vous devez sortir après à Mandelieu-Est, numéro 41. Et puis la sortie 56 Monaco de la 8 est fermée en direction de Menton-Vintimille. De plus, la 500 est fermée dans les deux sens de circulation. Et pour toutes ces raisons, vous pouvez quitter ou accéder à la 8 en empruntant l'échangeur 57. C'est celui de la Turbie.
1: Merci Hervé. Marielle, dans le sud-ouest.
2: Dans le sud-ouest, eh bien, là où il y a de la pluie, dans les Pyrénées, entre Tarbes et Saint-Gaudens, sur la 64, on a une nouvelle alerte concernant un autre chevreuil. Entre Montrégeau et Lannemezan, ce sont les sorties 17 et 16, c'est là que l'animal a été aperçu. Si vous voyagez beaucoup plus au nord, dans le massif central, sur la 89, la partie Bordeaux vers Brive, 11 km après Coutras, c'est la sortie numéro 11. La dépouille d'un chevreuil est signalée sur la chaussée au kilomètre 54. Voilà, non, c'est plus du côté de la Gironde que dans le massif central. Et sachez que le patrouilleur vient juste d'arriver sur place. Par ailleurs, si vous passez du côté de Toulouse, à l'est, je vous rappelle que jusqu'à demain matin, l'autoroute A680 est complètement fermée dans les deux sens pour des travaux d'élargissement et que vous devez passer par le réseau secondaire.
1: Sur les autoroutes de l'ouest et du centre, chevreuil signalé en Charente-Maritime près des voies de la 837. C'est l'autoroute entre Saint et Rochefort, non loin de la barrière de péage de Cabario, kilomètre 20. Méfiance dans les deux sens de circulation. L'autoroute A10, l'axe entre Paris et Bordeaux en direction du sud, direction Tours-Poitiers et Bordeaux, kilomètre 123. Après la sortie 15 Main-sur-Loire, il y aurait un animal écrasé sur les voies de circulation. Et puis dans le secteur d'Angers, je vous le rappelle, pour vous qui circulez sur la 11 ou sur la 87 depuis Nantes ou La Roche-sur-Yon. Je vous rappelle que la 11 est fermée sur quelques kilomètres direction Paris et Le Mans, entre la bifurcation avec la 87 et l'échangeur 13.1 Pellouet-les-Vignes. Vous suivez une déviation, quelle que soit votre provenance, via la sortie 15 Parc des Expositions, eh bien, de l'autoroute A87.
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1: Et avec toujours ce sondage, estimez-vous avoir une bonne hygiène de vie? C'est le sondage de votre émission de ce soir à retrouver à l'arrêt sur notre page Facebook Les routiers sont toujours aussi sympas ou sur notre site internet radio177.fr. Quand vous êtes à l'arrêt, évidemment, vous cliquez sur la bulle bleue Messenger et vous pourrez m'écrire directement dans ce studio en ayant à voter en cliquant sur le bandeau orange.
3: Voici
1: Elle a été plus rapide. J'ai même pas eu le temps de poser la question.

0: Ouais, Kevin, tu fais super bien le loup.
1: Ah, je suis fort en imitation.
0: Très très fort. Les Dire Straits avec Money for Nothing sur le 107.7.
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0: Et on va dire bonsoir à Stéphane, dit Monsieur Chaton. Bonsoir Stéphane. Merci d'être avec nous ce soir. Alors, je vais pas tout dévoiler de ce que tu vas nous raconter, mais juste dire que tu m'as envoyé une photo avant-après qui est impressionnante. D'ailleurs, je l'ai montré à Kevin. Il a été voilà, époustouflé. Avant que tu nous dises où est-ce que t'en es aujourd'hui, on va remonter quelques années en arrière et finalement entre guillemets pas si loin que ça. Alors, je donne juste le résultat avant de qu'on entre un petit peu dans le détail. En gros, si je dis pas de bêtises, on est avec 40 kilos de perdu en 2 ans. Donc ça, déjà, on va en parler dans quelques instants. Mais il y a 2 ans, c'était quoi ton hygiène de vie à l'époque, Stéphane ?
3: Bah, c'était du grand n'importe quoi. C'était on mange n'importe quoi, n'importe quelle quantité, à n'importe quelle heure, à n'importe quel moment. Dans le camion, il y avait tout le temps des gâteaux, il y avait tout le temps des bonbons.
0: T'étais monté jusqu'à combien ?
3: 156 kilos.
0: 156. Et donc 40 kilos de perdu à aujourd'hui. Ça a été quoi le déclic il y a 2 ans ?
3: Eh bien en fait, comme je disais dans le message, j'ai fait la visite poids lourd. Et en fait, le médecin, il m'a dit la prochaine fois, si vous ne faites pas quelque chose, pas sûr que je vous laisse passer, quoi. Et là, je me dis dans la tête, mais attends, si j'ai plus de permis, j'ai plus de boulot, si j'ai plus de boulot, t'as plus de pognon, t'as une maison à payer, t'as une femme, des enfants. Et là, je me suis dit, c'est pas possible, il faut faire quelque chose.
0: Ouais. Et pourquoi il t'a dit, justement, que tu risquais pas de passer ? Pourquoi ça, le fait que tu fasses autant de poids, ça avait quoi pour lui comme danger ?
3: C'était tout ce qui est, forcément, après, la respiration qui était pas bonne, la tension qui était pas bonne, et tous les à côté. Je veux dire, tout à l'heure, j'entendais parler de sommeil. Je m'endormais n'importe quand. Enfin, je n'étais pas non plus à dormir au volant tout le temps. Et tout le temps, à être assoupi. Dès qu'il fallait bouger, c'était compliqué. Quand je me revois maintenant, c'est pour ça que je les garde, ces photos, parce que quand j'ai un petit coup de mou, je me les regarde et je me dis, t'as vu le chemin parcouru, donc baisse pas les bras et puis continue et puis fonce, quoi.
0: Alors, il y a 2 ans, du coup, qu'est-ce que t'as mis en place ? Qu'est-ce que t'as fait pour arriver à ce très chouette résultat ?
3: Alors, après, ça fait pas 2 ans que je me bagarre avec mon poids, ça fait des années et des années et des années. Depuis l'âge de 12 ans, je pense, je suis en surpoids. À l'école, j'étais le petit gros du groupe, comme on a tous un petit gros dans la classe, et ainsi de suite, et ainsi de suite. Et puis voilà, et puis on fait avec, on vit avec, et puis au bout d'un moment, là, j'étais arrivé à un point où il fallait absolument faire quelque chose. Donc j'ai tout essayé, hein, boire des racines de trucs à la con, là, tu vois, ça marche pas. Tout à l'heure, j'entendais parler de manger comme on aime. Alors, en fait, je vais pas cracher sur eux parce que ça a fonctionné. Mais dès qu'on arrête, on reprend. Parce que le principe de ce système, c'est qu'on nous fait à manger. Donc, dès que tu arrêtes, dès que tu reprends ta nourriture à toi habituelle, ça repart en couille direct. Pardon, on est à l'antenne. Mais ça repart en sucette direct. Voilà, mais c'est ça. Mais j'ai tout essayé. Il y a eu aussi, pendant un moment, les trucs du camp où il fallait manger du poulet. Ça a fonctionné aussi. Mais dès que tu reprends une routine, une alimentation normale, tout repart à volo, quoi. Donc, voilà, machin. Et puis, une fois, je suis tombé. Alors, je vais pas faire de la pub pour eux, même si pour moi, ça a fonctionné, mais je vais pas les citer. Je suis tombé sur un programme où je suis suivi par un coach alimentation, sport. Alors, le sport, tu sais, quand tu fais 156 kilos pour 1m78, bah, faut pas se garer le plus près possible de la porte, garde-toi au bout, ou du parking. Quand tu arrives chez ton client, au lieu de te garer dans le bureau, bah, mets-toi le plus loin possible, et puis marche, et ainsi de suite, et ainsi de suite, et à force, ça devient des habitudes. Et puis après, bon, maintenant, la routine, elle est passée à 3 séances de musculation par semaine, 2 séances de HIIT par semaine en plus. Donc après, forcément, on y prend goût, et maintenant, comme là, la semaine dernière, j'ai pas pu y aller à la muscu, parce que c'était l'entretien dans la salle une fois par an quand c'est la Ducasse. Tu vois, la Ducasse, ben,
0: ah, Ducasse, bon, ouais, je connais, hein. Ah, bon, ouais, hein.
3: Quand c'est la Ducasse, ils profitent comme il n'y a pas de parking pour faire le grand ménage dans la salle. Donc là, j'y ai pas été de la semaine et j'ai qu'une hâte, c'est d'y retourner vendredi matin, parce que bah, ça me manque, en fait.
0: Ouais.
3: Puis après, après, comme j'ai dit dans le message, hein, y a trois piliers pour moi, c'est l'alimentation, l'activité et le sommeil, hyper important.
0: Ouais.
3: Parce que à partir du moment où on fait plus d'activité, il faut plus de récupération. Et après, l'alimentation, c'est primordial.
0: Et du coup, t'as senti la différence très vite sur le sommeil? T'as senti cette différence-là?
3: Mais complètement. Alors, ça fait 2 ans là, que je suis en programme. J'ai payé la première année. Leur principe, il est simple. Tant que t'as pas atteint ton objectif, moi, mon objectif, c'était 90. Actuellement, je suis à 110, 112 exactement ce matin. C'est bizarre, je me suis pesé ce matin. Je suis à 112 ce matin. J'ai commencé, j'étais à 156. Et en fait, tant que t'as pas atteint ton objectif, ils te lâchent pas. Donc, tant que j'ai pas réussi à atteindre 90, bah, je suis suivi quotidiennement, pas forcément, mais voilà, tous les semaines, j'ai un compte rendu. Tous les semaines, je fais des rapports. Et puis voilà, et puis c'est pas plus contraignant que ça. Et puis c'est surtout une remise en santé, quoi.
0: Ouais.
3: C'est ce que je te disais, la machine à apnée du sommeil. En moins de 6 mois, le médecin, il m'a dit, bah, c'est plus la peine, vous en avez plus besoin.
0: Ouais, d'accord. Okay.
3: En moins de 6 mois.
0: Ouais.
3: Donc la machine, pour le sommeil, il y en a, ils peuvent plus dormir sans. J'entends, j'ai mon frangin, lui, il dit, oh non, moi, je peux pas faire sans et tout. Bah écoute, moi, maintenant, je l'ai plus et puis je suis bien content.
0: Ouais.
3: Par rapport à la tension, j'ai divisé mon cachet par deux.
0: Ouais.
3: Prenez du 300 mg, là, je suis à du 150 mg. Et les prises de sang, la première prise de sang que j'ai reçue après, là, il y a quelques temps, alors ma femme, elle travaille dans les labos, elle a appelé le labo en disant, vous êtes gouré, c'est pas le bon.
0: On l'embrasse.
3: C'est la vérité, je te jure, c'est la vérité. Elle a téléphoné au labo, parce qu'elle, elle bosse au CHR, elle a téléphoné au labo en disant, il doit y avoir une erreur, c'est pas possible, parce que bah, tous les indices sont ouverts, tout est parfait, quoi.
0: Et ben c'est tant mieux, et ça est tant mieux pour toi, et là aussi ça montre voilà que une fois que la machine est lancée, ça apporte aussi évidemment bien ces résultats, et franchement bravo, parce que il faut être, j'imagine, tenace. C'est un peu la question que j'ai posé tout à l'heure à Jérôme, que j'ai eu en ligne. Est-ce qu'au tout début, t'as, quand on va dire dans les premiers jours, premières semaines, est-ce qu'à un moment t'as eu un doute? Effectivement.
3: Ah bah,
0: oui, ça change tout. Mais ça t'empêche pas de te faire plaisir. Alors, si un jour t'envoie dans la mer, faut qu'on parle.
3: Voilà. Et ben, il faut pas le manger, surtout, parce que c'est Guinée qui l'a balancé. Mais je veux dire, en fait, manger des aliments le plus proche possible du naturel. Du surimi, on va pas critiquer les marques et tout, mais les knackis, les machins, tout ça, c'est tout des trucs. Chez nous, la fricadelle, on sait même pas ce qu'il y a dedans. Et tu vois, le plus possible, le produit le plus possible du naturel. Après, j'entendais les athlètes qui pèsent leurs aliments. Moi, je pèse pas mes aliments. Je l'ai eu fait à un certain moment pour voir, pour pouvoir savoir exactement où j'en étais. Mais en fait, rien que la segmentation, un quart protéines, un quart féculents, la moitié légumes verts. vous changez la vie. Mmh. Le matin, arrêtez petit déjeuner à la française. Le matin, un petit déjeuner, des œufs, un demi-avocat, un skir, du café. Voilà. Arrêtez le sucre. Le sucre appelle le sucre. Si tu manges du sucre le matin, dans la journée, ton corps, il va réclamer du sucre. Et ça sera plus fort que toi. Tu pourras pas.
0: Monsieur Chaton, je crois qu'on a trouvé un nouveau coach pour transporter vos biens. Va falloir le recommander. Voilà. Stéphane, juste avant qu'on se quitte, parce que ça va être l'heure du trafic, est-ce que tu peux nous rappeler où est-ce qu'on peut te croiser?
3: Alors moi, je suis sur l'A1, je descends jusqu'au coude Rémonceau, un peu d'Assis en dessous là-bas. Sinon, je suis sur l'A1 avec une belle plaque marquée Chaton.
0: Un petit coucou à faire passer.
3: Eh ben, coucou à mon frérot le panda, à qui j'ai donné quelques conseils comme ça là, par rapport, parce que lui il part à la semaine, donc il peut pas aller à la salle la semaine. Mmh. Et ben il faisait 2-3 exercices dans la semi pendant les coupures et tout machin là, et sur quelques mois il avait perdu près de 30 kilos les gars, je vous promets que c'est vrai.
0: Et ben voilà. Et
3: j'embrasse fort mon panda qui est à l'écoute là, parce que je lui dis eh vas-y je vais passer du coup, parce qu'il est en vacances. Ah. Cette semaine il écoute pas, donc j'embrasse le panda, mes nièces et puis la belle doche là, pour qu'il tombe par chez nous. Voilà, bisous à tout le monde, soyez prudents, prenez soin de vous, c'est le principal.
0: Eh ben merci Stéphane, dit monsieur Chaton, d'avoir été avec nous ce soir. Courage, prudence évidemment pour la suite, et encore toutes nos félicitations. Belle soirée à toi.
3: Merci, belle soirée, de toute façon je reste là.
0: Allez, salut.
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0: Évidemment, je ferai réagir Kevin à ce témoignage dans un instant. J'aurai quelques questions à poser à Hervé et Marielle aussi dans le courant de cette soirée. Mais d'abord, évidemment, l'infotrafic. Et je commence avec vous, Marielle, dans le sud-ouest.
5: Oui, nous avons un chevreuil qui vient d'être signalé dans le secteur de Cahors. C'est donc sur l'autoroute A20, l'axe Brive-Montauban. L'animal a été vu entre Cahors Sud numéro 58 et Caussade numéro 59. Le patrouilleur est actuellement en route. J'en profite, si vous souhaitez rejoindre l'A20 en direction de Brive par Martel, c'est l'entrée numéro 54. Ce n'est pas possible momentanément parce qu'actuellement, il y a des travaux. Et puis, du côté des Pyrénées, attention à cette alerte concernant un chevreuil sur la 64, l'axe Toulouse-Bayonne. Et l'animal a été vu donc entre Montrégeau numéro 17 et Lannemezan numéro 16. Le patrouilleur est en route, vous êtes méfiant. Et je rappelle qu'entre Tarbes et Saint-Gaudens, eh bien, c'est un secteur où il y a de la pluie.
0: Merci Maria. Il y a Nicolas qui nous a écrit. Alors malheureusement Nicolas, nous n'allons certainement pas avoir l'information que tu nous demandes. Il nous dit je dois rejoindre le tunnel du Mont-Blanc en poids lourd, puis j'ai emprunté la déviation mise en place pour la fermeture de la A40. Alors nous malheureusement, on ne couvre pas du tout ce secteur. Donc ça, je n'ai pas cette information si tu peux emprunter cette déviation mise en place pour la fermeture de la A40 pour rejoindre le tunnel du Mont-Blanc en poids lourd. En revanche, si l'un d'entre vous qui nous écoute a cette information, n'hésitez pas à me la communiquer pour qu'on puisse le dire à l'antenne et informer ainsi Nicolas. Donc je rappelle sa question. Pour rejoindre le tunnel du Mont-Blanc en poids lourd, puis est-ce qu'il peut emprunter la déviation mise en place pour la fermeture de la A40? Hervé, dans le Grand Quart Sud-Est.
6: Eh bien, dans le Grand Quart Sud-Est du pays, c'est une aire de repos qui vient d'être fermée à la demande des pompiers. C'est l'aire de Tricastin qui se trouve sur l'A7 en direction de Lyon, 5 km après Bolène, l'échangeur 19, parce que c'est sur cette aire de repos dont je vous avais parlé, qu'il y a d'un car accidenté, car qui transporte donc des passagers. Du coup, la demande des pompiers à cette aire de repos est pour l'instant fermée. Il y a également des chantiers, forcément des cônes percutés qui deviennent des obstacles le temps qu'une femme ou qu'un homme en jaune revienne sur le secteur pour les repositionner, donc vigilance. Et puis à propos de chantiers, je rappelle qu'il y a des sorties fermées sur la Côte d'Azur. C'est le cas pour la sortie 58 Monaco-Est, Roquebrune-Cap-Martin de la 8, c'est fermé en direction d'Aix-Marseille. Là, vous pouvez sortir avant à Menton, sortie 59. Dans l'autre sens, la sortie 39, Les Adrets de la 8 est fermée en direction donc de Nice, de l'Italie. Au volant d'un véhicule léger, vous pouvez anticiper sortir avant à Fréjus-Ouest numéro 38. En revanche, au volant d'un polo, vous devez sortir après à Mandelieu-Est numéro 41. Et puis toujours dans ce même sens, la sortie 56 Monaco est fermée. De plus, La 500, elle, est fermée dans les deux sens de circulation. Pour toutes ces raisons, vous pouvez quitter ou accéder à la 8 en empruntant l'échangeur 57, la Turbie.
0: Sur les autoroutes de l'Ouest et du Centre, un piéton vient de nous être signalé après des voies de l'autoroute à 11, l'axe entre Nantes et Paris, kilomètre 302, non loin des aires de service de Varade. Soyez très attentifs dans les deux sens de circulation, au cas où cette personne qui se met en danger aurait en plus la très mauvaise idée de vouloir traverser les voies de l'autoroute. En Charente-Maritime, sur la 837, axe Sainte-Rochefort, direction Rochefort, juste avant la barrière de péage de Cabario ou après, selon votre provenance, kilomètre 20, il y aurait peut-être un chevreuil errant. Un animal signalé écrasé sur les voies de l'autoroute A10, l'axe Paris-Bordeaux en direction du sud, direction Poitiers et Bordeaux. Après la sortie 15, Main-sur-Loire, il y aurait peut-être un animal écrasé sur les voies. Des travaux, en bref, sur la 71, depuis Vierzon, Clermont, Toulouse, en direction du nord, soyez très attentifs, la 71 est fermée entre la sortie de Olivet et une Orléans centre.
6: Sébastien.
0: Oui, Hervé.
6: Non, juste une nouvelle information qui vient de me parvenir. Si vous circulez du côté d'Aix-en-Provence sur l'A8 en direction de Nice, 2 kilomètres après avoir passé le péage de la Barque, il y aurait une voiture en panne. Pour l'instant, elle est arrêtée, elle serait arrêtée, mais on ne connaît pas sa position sur les voies, donc soyez vigilants.
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0: On le disait, enfin c'est Kevin qui le disait tout à l'heure, évidemment personne n'est parfait, si on peut pas avoir tout parfait, par contre on peut avoir un idéal, voilà, comme Véronique Sanson, un être idéal.

0: Bah oui, Kevin, finalement, on demande juste d'être quelqu'un de normal. Il n'y a pas besoin d'être Gandhi ni Superman pour faire tout ce qu'on a dit depuis tout à l'heure. Hein. Non ?
1: Non. Ouais, non, pas du tout.
0: Il ne s'y attendait pas à cette question. Oui, je suis plein de surprises. Voilà, j'aime beaucoup faire ça.
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0: Plus sérieusement, on n'a pas eu le temps d'y revenir parce qu'effectivement, nous avions tout à l'heure Stéphane en ligne, mais il fallait passer à l'infotrafic. Une petite réaction à ce témoignage qu'on a entendu de Monsieur Chaton.
1: Bah déjà félicitations à lui, hein, y a pas de petite victoire, y a eu de très gros progrès. En plus, il a dit plein de choses intéressantes, notamment sur la répartition de l'alimentation en repère. Tout à l'heure, on parlait en effet de peser ses aliments. Alors, c'est bien de le faire juste pour avoir conscience en fait des parts en fait qu'il faut de féculents, de protéines, de légumes. Mais après, en effet, il y a des petites méthodes toutes simples, et c'est là qu'on, quand on se fait accompagner justement, on peut avoir ces petites astuces. Bon, on l'a toujours entendu hein, avec le programme Transportez-vous bien, tous les interlocuteurs qui peuvent passer, on a plein de d'astuces qui nous permettent de s'adapter en fait à notre quotidien, pas forcément à tout le monde. Chacun, comme je disais au tout début, chacun va avoir des différences dans son quotidien, et là c'est important de trouver justement ces petites astuces qui vont permettre d'obtenir une progression.
0: 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Loïc nous a écrit également ce soir, mon expérience est un peu différente, nous dit-il, mais pendant presque 2 ans, j'ai bossé de nuit au sein d'une station-service sur une aire de service, mon rythme de sommeil était clairement flingué, nous dit-il, même en repos, je ne dormais pas la nuit, je m'endormais à 8h du matin, me réveillais à 11h, me rendormais à 13h, pour me réveiller à 15h et me rendormir vers 20h pendant 1h. Oui, là, c'est plus du tout du sommeil, ça. C'est mon pauvre. Les repas, je n'en parle pas. J'en faisais en moyenne un dans la journée. Par contre, la nuit, je dévorais, même quand j'étais en repos, après un important malaise dû à la fatigue accumulée. Je suis repassé en journée par la suite et ça va mieux. J'ai enfin retrouvé un vrai rythme de vie et pour rien au monde, je travaillerai à nouveau de nuit. Il nous dit, je ne peux être que d'accord avec le dernier témoignage à l'antenne. Quand je bossais de nuit sur une aire de service, je me nourrissais uniquement de burgers, pour ne pas citer le fast-food, de sandwich triangle, de salade toute prête. Au bout d'un an, mon corps a dit stop. Et ça aussi, on l'a pas évoqué tout à l'heure par rapport au travail de nuit. Tout le monde n'est pas capable de pouvoir avoir eh bien un rythme de nuit, Kevin, parce que notre corps, il n'est pas fait pour vivre la nuit à la base, donc tout le monde n'a pas forcément cette faculté à travailler la nuit.
1: Ouais, non, tout à fait, en fait, à la base, on est fait pour pas travailler, mais vivre le jour, entre guillemets. Après, en effet, il va y avoir les couches tôt, les couches tard. Donc, les couches tard vont plus facilement s'adapter, en effet, à un rythme professionnel, genre une activité de nuit. D'autres vont vraiment avoir des difficultés. Et clairement, quand ils vont être en souffrance à ce niveau-là, la meilleure chose à faire, c'est de trouver une solution et de revoir le poste en fait hein, du conducteur de façon à repasser éventuellement deux jours, puisque on va dire clairement, on n'est pas fait pour ça quoi.
0: Alors les fast-food, ça c'est décrié évidemment en termes de qualité de nourriture. En même temps, qui n'est jamais allé dans un fast-food? Je pense qu'on est très peu nombreux à ne pas y avoir mis à l'émission. Comment? Ah oui, je vous avais oublié, vous. Je vous avais oublié, c'est vrai.
3: Non, c'est vrai que je zappe, moi, les...
0: Jamais, une fois de votre vie, vous avez jamais essayé une fois?
3: Si, une fois, pour faire plaisir à Fiston, qui était tout petit à l'époque. Mais c'est je préfère passer mon chemin. Un simple sandwich, baguette, jambon, fromage, ça me suffit. Et ça me nourrit, mais pas le fast-food. C'est délirant.
0: Marielle, vous?
4: Eh bien, moi, ça fait des années que je suis plus allée. Mais j'ai la même même histoire que Hervé, c'est-à-dire que j'y suis allée il y a quelques années pour faire plaisir à mon petit, qui était tout petit, et ça lui a beaucoup plu.
0: Bah oui, mais en fait, on ne sait pas ce qu'ils mettent dedans. En fait, on ne sait pas ce qu'ils mettent dedans parce qu'on ne sait pas pourquoi on veut toujours y retourner après. Donc voilà.
4: Voilà. Et moi aussi, j'aime le sandwich basique avec le bon pain. Ouais,
0: bon, moi, j'avoue, ça m'arrive de temps en temps. Une fois de temps en temps, je fais une entorse à ma nourriture de la maison parce que bah il y a ce côté facile. Mais le problème, c'est que des fois, on utilise trop ce côté facile et il faut. C'est un petit peu ce qu'on se disait tout à l'heure. On peut se faire plaisir de temps en temps, mais toujours avec le dosage, quoi. Mais par contre, on voit très bien, on constate dans l'actualité, les fast-food continuent de se multiplier, un petit peu partout, hein, notamment dans les centres-villes. Et c'est vrai qu'au bout d'un moment, on finit par plus avoir le choix en termes de restauration. Donc c'est un petit peu compliqué aussi. Allez, l'infotrafic revient dans un instant et le résultat du sondage, la suite de vos témoignages, JP, Pierre notamment, à venir. Empire Cast nous a écrit également ce soir tous vos messages à venir après l'infotrafic.
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0: Point sur vos conditions de circulation et actuellement sur votre trajet, toujours quelques gouttes de pluie le long des Pyrénées, un peu de vent près de la Méditerranée, donc méfiance dans ces secteurs. Marielle dans le sud-ouest.
4: Eh bien, à l'instant dans le sud-ouest, on nous signale sur l'extrême sud-ouest la présence d'un piéton sur l'autoroute A63, l'accès Espagne-Bordeaux, mais au niveau du péage de Biriatou. Alors avant, après les voies de péage, je ne sais pas, et dans quel sens, je ne sais pas, une personne qui peut-être se déplace au niveau de ce péage. En tout cas, une personne, c'est certain, qui est en danger à ce niveau-là. Si vous voyagez du côté des Pyrénées, alerte concernant un chevreuil, toujours valable sur la 64, l'axe Toulouse-Bayonne, entre Montrégeau et Lannemezan, les sorties 17 et 16. C'est là que l'animal a été aperçu et le patrouilleur actuellement vient d'arriver sur place. Plus au nord, si vous voyagez sur la 20, l'axe Brive-Montauban, également un chevreuil qui a été aperçu entre Cahors Sud numéro 58 et Caussade numéro 59. Là, le patrouilleur est en route. Voilà, mais sinon, partout ailleurs, tout va bien.
0: Hervé, dans le Grand Quart Sud-Est.
3: Eh bien, dans le Grand Quart Sud-Est du pays, pour l'instant, c'est calme. Retour donc sur quelques zones de travaux qui se concentrent toutes du côté de la Côte d'Azur. La sortie 58 Monaco Est, Roquebrune, Cap Martin de la 8 est fermée en direction d'Aix-Marseille. Vous pouvez anticiper sortir avant à Menton, sortie 59. Toujours dans le même sens, la sortie 44 Antibes, cette fois-ci, est fermé. Vous pouvez sortir après à Mougins, numéro 42. Dans l'autre sens, c'est la sortie 39, les Adrets de l'A8 qui est fermée, donc en direction de Nice, Italie. Au volant d'un véhicule léger, vous pouvez sortir à Fréjus Ouest, numéro 38, c'est avant. Les poids lourds, en revanche, vous devez sortir après à Mandelieu Est, numéro 41. Et pour terminer, la sortie 56 Monaco de l'A8 est également fermée en direction d'Italie. De plus, la 500 est fermée dans les deux sens de circulation. Du coup, pour quitter ou accéder à l'A8, vous pouvez emprunter d'échangeur 57, la Turbie.
0: Sur les autoroutes de l'Ouest et du Centre, piétons signalés près des voies de la 11, l'axe entre Nantes et Paris. Soyez attentifs entre la barre de péage d'Anceny et l'échangeur 19 Beaupréau, kilomètre 302. Et méfiance dans les deux sens également. Charente-Maritime sur la 837, axe entre Saint et Rochefort. Là, c'est un chevreuil errant signalé non loin de la barre de péage de Cabario. Méfiance dans les deux sens. Des travaux, mais j'y reviens à 23h.
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0: Estimez-vous avoir une bonne hygiène de vie avant de donner le résultat du sondage? Un petit tour de piste, un petit tour de table. Marielle, vous pensez avoir une bonne hygiène de vie en 2026, là?
4: Oui, ça va à peu près.
0: Est-ce que vous avez un peu déconné dans les années précédentes, avant?
4: Non, ça allait mieux. Oui. Plutôt maintenant, c'est compliqué avec le sommeil et les horaires décalés.
0: Ah, c'est plutôt d'accord. Ça. Ok. Et vous, Hervé?
3: Ah bah avec l'âge on devient sage. Hein. Donc ça s'est amélioré, mais comme disait tout à l'heure Chaton, c'est vrai, manger le plus naturel possible, même si on a découvert depuis peu qu'il y a du mercure dans les gros poissons et du cadmium dans le blé et la pomme de terre, il faut cuisiner, manger le plus sainement possible, le plus naturellement possible, et surtout se méfier de l'ultra transformé.
0: Oui, alors ça je suis d'accord pour l'ultra transformé. En même temps, si on écoute tous les reportages sur l'alimentation depuis 20 ans, je pense qu'il nous reste plus grand chose.
3: Les croquettes du chat.
0: Voilà, et encore. et encore. Voilà, vraiment. Et Kevin, il pense qu'il va passer à travers la discussion de ce soir. Estimes-tu avoir une bonne hygiène de vie, Kevin Jacobi de l'Aftral?
1: J'y travaille.
4: Et Sébastien?
0: Oh, pas du tout. Pas du tout. J'estime pas du tout. Le seul truc où je m'en sors à peu près, c'est vraiment sur la nourriture parce que j'adore cuisiner. Donc, voilà. Là, je m'en sors bien, mais là, j'ai faux sur plein de points. Je sais que je dois travailler là-dessus. Ça, c'est une certitude. Mais alors, tu crois que t'es allé échapper aux questions du fast-food? Tu vas au fast-food, Kevin?
1: Alors, beaucoup plus rarement qu'à une certaine époque.
0: Ouais.
1: Malgré tout, parfois j'ai le petit côté l'option facilité. En oui. effet, tiens, pas le temps. Et en effet, bah souvent c'est la solution la plus proche, j'ai envie de dire. Et de temps en temps, ça m'arrive, mais c'est pas terrible parce que on en parle. Hein, on dit les produits transformés, mais ce qu'il faut comprendre dedans, c'est que il y a moins de valeur nutritionnelle dedans. Mmh. Donc en fait c'est moins bénéfique pour le corps et au contraire même voire néfaste si on parle du gras saturé, etc. Et c'est là que le bât blesse, hein. Et ça on peut retrouver des additifs même dans les salades, j'ai envie de dire, qui sont dans les supermarchés, etc. Donc on peut se dire tiens je vais manger une salade pour faire le petit côté sain, mais si on regarde pas les valeurs nutritionnelles, on risque de se faire piéger aussi dans notre côté, parce qu'on dit bah tiens moi je mange des salades au quotidien et pourtant je maigris pas, mais c'est là que en effet c'est un petit peu traite, hein, donc faut vraiment faire attention à ça.
0: Dans certains fast food ils ont leur fameuse sauce secrète, donc du coup on ne connaît pas la composition de ces fameuses sauces. Et donc est-ce que vous estimez avoir une bonne hygiène de vie? Eh bien vous êtes 55,6% à nous dire que non. Donc là on a commencé à donner des pistes, on n'a pas la parole non plus d'évangile. En revanche, ce qu'on peut dire, Kevin, et ça c'est important de le rappeler parce que là on a fait vraiment le tour de différents postes, j'ai envie de dire, qui sont importants pour sa santé, mais également pour une route en toute sécurité, parce que tout a un impact, hein, sur la sécurité sur la route. Et donc Transportez-vous Bien qui propose, on le rappelle, Kevin, de nombreux coachings sur tout ce qu'on a évoqué tout au long de cette émission, hein.
1: Oui, en effet, toutes les thématiques qu'on a abordées vont être traitées dans le programme Transportez-vous Bien. Donc là, c'est une réelle solution pour les professionnels pour se faire accompagner sur toutes ces thématiques.
0: Et notez qu'il existe même le CARCEPT PREV également, qui fait maintenant le tour des entreprises. Et on est en train de vous préparer une petite émission sur le sujet. Ça sera pour... est-ce qu'on travaille déjà sur la saison 7? Voilà. On est déjà sur la rentrée. Et on vous prépare une petite émission fort sympathique sur le sujet. Pierre nous a écrit également ce soir. Bien le bonsoir, mon cher Sébastien. Bonsoir au copilote et à notre invité. Pour le sujet de ce soir, je vous dirais que pour moi, il a fallu attendre que je trouve enfin une activité en dehors de mon travail qui m'a fait perdre 13 kilos depuis janvier. Après, il faut dire que le stress de la campagne m'a aidé, mais à l'inverse, pas sur ma consommation de tabac. Là où la route hier était un exutoire, aujourd'hui, c'est une optimisation de mon travail à la mairie, entre les appels et la lecture des mails au volant. Ouais, ça, c'est pas bien du tout, donc ça, va falloir qu'on parle, monsieur Pierre. Ce temps de détente est devenu un vrai levier d'optimisation de mon temps, alors évidemment, je fume. Bref, je sais, je ne donne pas l'exemplarité, mais il n'y a qu'à 200% de mon activité que je suis bien. Les bons chiffres et la prudence à tous. Votre Ronflex qui s'en va vers le Val d'Oise pour ravitailler une base d'une grande surface en produits laitiers. Donc si dans le Val d'Oise vous avez du lait demain, c'est notamment grâce à Pierre. Voilà, moi je le dis comme ça, j'aime bien. Merci pour ce témoignage, mon cher Pierre. Julien nous a également écrit ce soir. Bonjour la forme. Je sais pas pourquoi, je crois qu'on va parler d'alimentation en Amérique du Nord, mais je suis pas sûr là, j'ai un doute. Moi je viens juste de prendre l'émission en cours de route ici en Amérique du Nord. Question alimentation, ce n'est pas bien réputé. Malheureusement dans les truck stops, c'est du fast food. Et très peu de restaurants, pardon, ce sont des chaînes, mais on peut manger de façon sainement quand même. J'ai remarqué aussi que les gens consomment beaucoup de soda, boissons énergisantes. Je suis triste de la nourriture de France. Il est actuellement en Oregon, à Portland, avec 27 degrés et du soleil. Bonne soirée à tous. Oui, ce qu'on a des auditeurs en Amérique du Nord, mon cher Kevin. Il faut le savoir, grâce à l'application. Oui, c'est sûr que l'Amérique du Nord, enfin les États-Unis, enfin pas trop le Canada, parce que Maria, je pense que le Canada, ça va encore côté nourriture quand même. Parce que vous y avez été, vous, Marielle.
4: Oui, plusieurs fois. Oui, il y a de tout.
0: Ouais, voilà. Mais ça va. Ouais, les États-Unis, c'est un peu les rois du fast-food quand même. Hein, voilà, donc on peut le comprendre. Ça, on en a pas beaucoup parlé de ces fameuses boissons énergisantes aussi, ouais, qui peuvent être très sympathique pour aussi bien la santé comme pour le cœur, d'ailleurs, pour le coup.
1: Ouais, bah déjà c'est des boissons qui ont énormément de sucre à l'intérieur, qui peuvent être un peu excitantes, et puis bah bien entendu si c'est pris trop tard en plus dans la journée, ça va impacter le sommeil.
0: Ouais. Donc là aussi hein, il faut être très très très méfiant. Sampaïarkas, alors tout à l'heure, bon, Sampaïarkas il était sur autre chose, qu'on parlait de faire des quelques mètres à 2 secondes sans regarder la route, mais il nous dit qu'ils arrêtent de nous limiter à 90 sur des autoroutes qui sont parfaitement bien faites et droites, à la même vitesse qu'il y a 30 ans avec des routes bien pires et des camions avec beaucoup moins de sécurité. Voilà. Bon, ça c'est dit, ça c'est fait. Voilà, merci Sampaïarkas. Yoshi du coup il nous a envoyé un peu sa nourriture. Donc c'est une pizza New York au cheddar. Voilà, très très très light. Voilà, on aime beaucoup. Et dans le thème yaourt 0 100%, un Stevie framboise. Il y a de la chantilly partout. On a la photo. Merci Yoshi pour ce message hein, voilà. Mais JP qui est d'accord avec Hervé, il y a rien de tel qu'un simple jambon beurre, Hervé. Voilà.
3: Ah oui, ouais. C'est la base.
0: Ouais, j'aurais envie d'être une petite souris pour aller voir ce qu'Hervé prépare à manger à la maison. Voilà. Moi, je voudrais savoir. Bah, c'est quoi
3: dessert,
0: ce soir?
3: Il y a du banana split au dessert.
0: Ah bah tiens, il y avait longtemps. Qu'est-ce qu'on mange ce soir, Hervé?
3: Ce soir, j'ai fait light. J'ai préparé comment ça s'appelle, de la quinoa, mais bien assaisonné, et de filet de dimande.
0: D'accord. Des graines.
3: Non, voilà. Mais c'est sympa, quoi.
0: Ah ouais, oui, ça change.
3: Bah, de toute façon, moi, c'est pâtes, pommes de terre, riz, complet, pas complet, mais c'est toujours un petit peu de féculent. Ouais.
0: Marielle, qu'est-ce qu'on mange ce soir?
4: Bon, moi, j'ai déjà mangé. Hein.
0: Oui, bah, moi aussi.
4: Ça a été des asperges vertes, quelques pâtes, quelques oreilles quiètes, assaisonnées d'un petit peu de thon.
0: Bon, Kevin, t'as déjà mangé là, avant de venir, ou tu vas attendre d'être à la maison?
1: Non, j'ai pas eu le temps, parce que j'étais en déplacement à Lyon.
0: Oh là là, quel courage, il est venu directement de Lyon pour venir jusqu'ici. Bah alors, qu'est-ce qu'on va manger ce soir à la maison?
1: Je ne sais même pas. Voilà. Je vais voir ce qu'il y a, je trouve, dans le frigo.
0: Alors qu'à Lyon, il y a un bon saucisson brioché.
4: Eh oui.
0: Ah ça,
4: ah, ça, ah, c'est... Oui, ça c'est bon.
0: Oh là là là, qu'est-ce que c'est bon. Alors c'est-à-dire que faudrait pas en manger tous les jours non plus, mais c'est pareil, mais qu'est-ce que c'est bon. Hein. Voilà, moi c'était carbo.
3: Faut varier.
0: Voilà, faut varier, exactement. En tout cas, vous l'aurez entendu ce soir, et on remercie Kevin d'être venu nous en parler, et c'est important d'insister là-dessus, c'est que nos habitudes de vie, notre hygiène de vie, impactent aussi notre conduite, notre sécurité sur la route. Je le rappelle, transportezvousbien.fr, vous avez des coachings à votre disposition, notamment pour l'alimentation, le sommeil, l'activité physique, et avec des prises en charge. Donc n'hésitez pas à vous en rendre sur ce site internet, et on a déjà eu tellement de témoignages hein, depuis le lancement de ce partenariat sur l'efficacité de ce programme Transportez-vous bien. En tout cas, un énorme merci à toutes et tous pour vos messages, témoignages, un grand merci pour votre participation et de votre fidélité, un grand merci Kevin d'avoir été là. Je rappelle que tu travailles pour l'AFTRAL et t'étais là avec nous pour Transportez-vous bien ce soir. Très belle soirée à toi, à bientôt.
1: Merci beaucoup, et puis je vous souhaite un bon anniversaire, et j'en profite aussi à le passer aussi pour Babou.
0: Ah, c'est vrai, on lui souhaite un bon anniversaire. Il nous dit ça maintenant, lui, à 22h59. Hervé et Marielle auraient pu chanter. Voilà. Hervé, il pleut plus. Merci à Marie-Dominique Berthaud qui m'a aidé à préparer cette émission. Alors demain, pas d'émission face au fort trafic attendu jusqu'à tard dans la soirée. Le week-end de l'Ascension, considéré généralement comme le plus chargé de l'année sur la route. Oui, même plus qu'en été. Donc très très grande prudence et surtout plein de courage à toutes et tous. Nous nous retrouverons jeudi pour une playlist du jeudi qui tombe cette fois un jeudi. Voilà. Merci Marielle et Hervé. Très belle soirée à tous les deux.
4: Merci beaucoup et merci beaucoup pour tous les bons conseils de Kevin. Merci Hervé. À bientôt.
0: Bonsoir Hervé.
3: Bonsoir Sébastien. Bonsoir Marielle. Bonsoir Kevin. Bonsoir à toutes et tous et bonne route.
0: Et bonne route effectivement. Merci à toutes et tous une nouvelle fois pour votre fidélité. Je vous souhaite plein de courage pour ce soir et cette nuit et la prudence ou la bonne nuit. Je vous dis à jeudi 21h. Prenez bien soin de vous car chaque jour, chaque nuit est une vie. Travaillons ensemble à la beauté des choses. 73 51 88 soit 212 hashtag respectons les routiers. 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
4: Pour tous ces bons conseils, effectivement, que l'on ne va pas tarder à mettre en application. Allez, tout de suite, un coup d'œil à la météo. Demain, mercredi, le temps sera plutôt maussade, avec des giboulées nombreuses sur une bonne partie nord du pays, puis vers le massif central, mais également quelques averses sur le sud-ouest et des orages sur les Pyrénées. En revanche, le soleil sera plus généreux près de la Méditerranée, noté Mistral et Tramontane qui resteront sensibles dans leur domaine. Les températures au petit matin, 0 à 5 degrés sur un petit quart nord-est, ailleurs 5 à 11 du nord au sud et jusqu'à 13 près de la Méditerranée. Demain après-midi, des maximales de 12 à 16 degrés de la Bretagne à l'Alsace, 15 à 19 plus au sud et jusqu'à 23 sur le pourtour méditerranéen, 19 degrés à Bordeaux, 18 à Toulouse et Brive, 17 à Clermont-Ferrand, 16 à Biarritz et à Pau.
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4: Très bon voyage à vous. Il est 23h passées de 2 minutes. Retour à vos conditions de circulation, alors qui sont très bonnes pour vous qui voyagez sur les autoroutes du sud-ouest du pays. Quelques pluies actuellement dans la région de Saint-Gaudens, du côté des Pyrénées, mais pas d'autres secteurs touchés. Et puis sur l'extrême sud-ouest du pays, attention à ce piéton, une personne qui n'est pas en sécurité, c'est au niveau de l'autoroute A63, l'axe Espagne-Bordeaux. Cette personne a été repéré au niveau de la plateforme de péage de Biriatou. Le patrouilleur est en route, les forces de l'ordre ont été appelées. Évidemment, je vous ai déjà donné cette information et la personne a déjà pu se déplacer. Donc, quel que soit votre sens de circulation, attention à sa sécurité. Si vous passez à Toulouse et à l'est de Toulouse, vous notez que jusqu'à 7h du matin, l'autoroute A680 est entièrement fermée dans les deux sens de circulation pour des travaux d'élargissement et vous passez sur le réseau secondaire. Par ailleurs, un petit peu plus au nord, sur l'autoroute A20, c'est l'axe Montauban-Brive. Un chevreuil a été vu près des voies entre Cahors Sud et Caussade, les sorties 58 et 59. Le patrouilleur vient juste d'arriver sur place. Vous restez vigilant dans les deux sens de circulation. Un petit peu plus au nord, on s'attarde dans la région de Brive, où depuis plusieurs semaines, la bifurcation qui permet depuis l'A20 direction Toulouse de vous engager sur la 89 direction Bordeaux reste fermé pour une durée indéterminée. Vous pouvez sortir à Objat numéro 50, vous empruntez le réseau secondaire et cela vous permet de rejoindre plus loin la 89 à Brive-Ouest et c'est l'entrée 19.
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Capuche, c'était Elena. Elena qui a reçu une victoire de la musique pour sa chanson originale Mauvais Garçon. Il est 23h11, retour à vos conditions de circulation qui sont bonnes dans l'ensemble. Mais attention, nous avons toujours cette alerte concernant un piéton sur l'extrême sud-ouest du pays, c'est-à-dire au niveau du péage de Biriatou sur l'A63. Alors cela concerne les deux sens de circulation, faites bien attention à ce niveau-là. Les forces de l'ordre ont été appelées, le patrouilleur est en route et pour l'instant vraiment on n'en sait pas plus, une personne qui se déplace peut-être. Rihanna et Drake sont au programme musical pour les prochains kilomètres. Je vous retrouve juste après.

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1: Très bon voyage à vous, 23h16, retour à vos conditions de circulation, alors qu'ils sont toujours aussi bonnes sur toutes les autoroutes du sud-ouest du pays. Attention à cette zone de pluie entre Carbonne et Saint-Gaudens du côté des Pyrénées, une petite zone de pluie qui se décale peu à peu vers l'est. Et puis nous avons la confirmation donc d'un piéton sur l'extrême sud-ouest du pays, sur l'A63, c'est l'axe Espagne-Bordeaux, entre la barrière de péage de Biriatou et Saint-Jean-de-Luz. Sud, c'est la sortie numéro 2. Alors en fait, cette personne marche avec une lampe frontale. Je ne sais pas si elle marche bien sur la bande d'arrêt d'urgence. En tout cas, c'était ce qui est certain, c'est qu'elle est vraiment en danger, cette personne. Les forces de l'ordre sont arrivées sur place et on attend le patrouilleur de ce côté-là. Vous faites très très attention et ne cédez pas bien sûr à la curiosité. Cela provoque des difficultés, enfin cela fait prendre des risques plutôt. Si vous passez plus à l'est et à l'est de Toulouse. Vous notez que jusqu'à 7h du matin, l'autoroute A680 est entièrement fermée dans les deux sens de circulation pour permettre des travaux d'élargissement. Vous passez par le réseau secondaire un petit peu plus au nord, entre Brive et Cahors. La sortie 54 Martel de l'autoroute A20 est fermée en direction de Toulouse, le temps d'effectuer des travaux de fauchage. Vous pouvez donc sortir avant en espoule numéro 53. Et si vous passez un petit peu plus au nord, en Corrèze, dans la région de Brive, depuis plusieurs semaines, c'est la fermeture de la bifurcation qui permet, depuis la 20 direction Toulouse, de vous engager sur la 89 direction Bordeaux. Vous pouvez donc sortir à Objat numéro 50, vous empruntez le réseau secondaire qui vous permet, cela vous permet de rejoindre plus loin la 89 à Brive-Ouest, c'est l'entrée 19. Le prochain quart d'heure, une idée de sortie en famille. On va partir à l'assaut du fort Louvois qui se trouve à face à l'île d'Oléron. Tout un programme en Charente-Maritime à découvrir vers 23h35. Quelques souvenirs musicaux dans l'immédiat. Voici The Cure. Bon voyage et belle soirée.

Angèle et Justice sur le 107.7. 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Je vous retrouve dans quelques minutes. Pour l'instant, place à Anastasia.

0: Effet papillon avec Benabar sur le 107.7. Suite direction la Charente-Maritime en face de l'île de Léron pour découvrir un site d'aventure à visiter en famille, le Fort Louvois. Yvan Mouton est allé à la rencontre des visiteurs.
1: Léa, Karine,
2: Pierre,
3: Paul.
4: C'est la première famille que je rencontre en arrivant à Fort Louvois après une traversée de 3 minutes en bateau. À marée basse, on s'y rend à pied. À marée haute, c'est le bateau.
5: Ils sont en plein milieu de l'océan, c'est très bien.
4: Et la traversée en bateau, tu nous racontes un peu là? Parce que c'est quand même une petite aventure, non?
5: Oui.
6: Quand ils viennent à pied, bah, c'est un petit peu glissant. C'est l'aventure de venir à pied.
4: Sixtine Néran, responsable du Fort Louvois.
6: Et quand c'est en bateau, c'est pareil. C'est la petite balade en bateau qui, pour peu qu'il y ait un petit peu de houle, alors là, ça rajoute un petit frisson.
4: T'as traversé en bateau, t'as eu peur?
3: Non.
4: Le Fort Louvois, c'est un mini Fort Boyard. Sixtine Néran.
6: Alors quand on le voit du ciel, il ressemble à un fer à cheval. Et sinon, quand il est de face, c'est une fortification avec un donjon qui culmine à 24 mètres.
4: Il a été construit sous le règne de Louis XIV pour protéger l'arsenal de Rochefort. Un bel aménagement dévoile la vie quotidienne des soldats qui y séjournaient.
5: Voir comment ils vivaient dans le temps, comment ils dormaient, etc. J'ai beaucoup aimé.
4: Comment ils dormaient donc justement dans un fort comme ça?
5: Dans des lits très serrés.
3: Ils dormaient à trois dans un lit.
6: Effectivement, l'idée c'était que les gens puissent... Imaginez comment vivait un soldat du XVIIe siècle dans le fort. On a créé des scénographies avec des soldats qui étaient en train de dormir ou qui étaient dans leur salle de repos, avec le commandant, les appartements du commandant, pour que les gens imaginent vraiment qu'est-ce que c'était la vie d'un soldat ici.
7: Pauline.
8: Roxane.
9: Nicolas.
10: Corentin. Et toi, tu t'appelles comment?
11: Faustine.
4: Et voilà la deuxième famille rencontrée à Fort Louvois dans une salle très particulière.
12: C'est la pièce où on se déguise.
4: Ah, d'accord.
13: Moi, j'ai mis une robe, mais on se déguise pour s'amuser.
7: Il y a des jeux pour les enfants, il y a des questions à répondre. Hein, comme ça, on apprend plein de choses en jouant. Une petite vidéo pour apprendre qui est Louvois.
4: C'est qui Louvois?
13: C'est l'architecte qui a fabriqué le fort.
4: Mais bravo, alors là, vraiment bravo. Du coup, t'as appris quelque chose. Et toi, t'as appris d'autres choses ici?
13: Non.

0: Fort Louvois, le site où on apprend plein de choses ou rien du tout. On y passe un très bon moment en tout cas. Fort-louvois.com pour les renseignements. C'est à Bourse-Franc-le-Chapu, en face de l'île d'Oléron, par les autoroutes A10 ou A837.
1: Et vous retrouvez d'autres idées de sorties en famille sur notre site internet et notre application. De quoi préparer vos prochains week-ends prolongés. Très très bon voyage à vous. Voici Lady Gaga.

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1: Il est 23h46 et vous circulez parfaitement bien partout sur le sud-ouest du pays. Un peu de pluie dans le secteur de Saint-Gaudens, mais rien de plus évidemment si vous passez dans ce secteur-là, vous adaptez bien votre façon de conduire. Et puis, je vous rappelle qu'il y a aussi, entre Brive et Cahors, la sortie 54 Martel de l'autoroute A20 qui est fermée en direction de Toulouse, le temps d'effectuer des travaux de fauchage ce soir. Vous pouvez donc sortir avant à Nespoul, numéro 53. Et puis on va attaquer le week-end prolongé de l'Ascension. Nouveau pont, mais de 4 jours cette fois-ci, avec beaucoup de monde sur les routes. Vous allez être très très nombreux, en particulier en direction des littoraux atlantiques et méditerranéens. Et cela dès ce mercredi. Mercredi après-midi, début de soirée, on attend beaucoup de monde. Il y aura des départs également jeudi matin. Mais en tout cas, tous les retours seront concentrés en une seule journée, c'est celle de dimanche. Et il va falloir bien vous organiser. On aura l'occasion de vous en reparler. Prochain rendez-vous, trafic, ce sera après la météo et l'actualité de minuit. Je vous retrouve d'ici la fin de l'heure, mais pour l'instant, on roule avec quelques souvenirs en compagnie de Chic Good Times.

Des hauts et des bas avec Stéphane Echer sur le 107.7. Si vous voyagez au sud de Toulouse sur l'autoroute A66, attention à ces obstacles sur les voies de l'A66. Vous êtes en direction d'Andorre. C'est 17 km après Nailloux. C'est la sortie numéro 1. Obstacle répandu sur les chaussées au kilomètre 22. Pas plus de détails pour l'instant. Mais forcément, il y a du danger si vous passez dans le secteur. Le patrouilleur a été appelé. Partout ailleurs, tout va très très bien. S-Club 7, c'est la suite du programme musical pour arriver jusqu'à minuit. Minuit, ce sera le retour de l'actualité. Très belle soirée à vous.

0: Belle route à vous, ravi de passer le voyage avec vous. Il est minuit, nous retrouvons l'actualité.
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2: Bonsoir. L'actualité de ce mardi 12 mai 2026 a été marquée par les premiers mots d'Emmanuel Macron depuis le Kenya, où il est en déplacement sur les cas d'antivirus présents en France. Le chef de l'État a déclaré que la situation est sous contrôle et que le gouvernement a pris les bonnes premières mesures. Il a par ailleurs affirmé que les caractéristiques de l'antivirus sont totalement différentes du Covid-19, d'autant que l'antivirus est un virus connu. En attendant, la Française, contaminée et hospitalisée à Paris, a contracté la forme la plus sévère concernant les quatre autres patients qui étaient à bord du MV Ondus. Ils restent à ce stade testés négatifs et sans symptômes. C'est toujours l'impasse diplomatique entre les États-Unis et l'Iran. Téhéran refuse tout compromis sur ses propositions faites à Washington et rejetées par Donald Trump. En attendant, c'est le statu quo dans le détroit d'Ormuz et dans la mer d'Arabie, toujours bloqué par chaque camp. De son côté, Israël continue de frapper le sud Liban, alors qu'officiellement un cessez-le-feu est toujours en cours. Au moins 13 personnes ont été tuées aujourd'hui. En France, un juge d'instruction a ordonné aujourd'hui le renvoi devant la cour d'assises de l'homme de 53 ans qui avait tué sa voiture un cycliste de 27 ans en octobre 2024 à Paris. L'accusé sera donc bien jugé pour meurtre. Le parquet estime qu'il a percuté volontairement avec son véhicule en lui roulant volontairement sur le corps et en l'écrasant à l'aide de sa voiture. Beaucoup de monde attendu sur les routes du pays pour le week-end de l'Ascension qui fait partie des plus chargés de l'année. Des difficultés attendues dès demain. Toutes nos prévisions trafic en détail sur notre site internet radio177.fr et pensez toujours à vous informer avant de prendre ou de reprendre la route. Enfin, la 79e édition du Festival de Cannes a démarré ce soir avec la cérémonie d'ouverture animée par l'actrice Eye Aidira qui a notamment rendu hommage à Nathalie Baye disparue le 17 avril dernier et la première palme a été décernée, la palme d'honneur pour Peter Jackson. Il est minuit passé de 2 minutes, c'est la fin de ce flash. L'infotrafic revient dans un instant. Ce sera juste après votre météo.
0: Merci Sébastien. Aujourd'hui, nous sommes le 13 mai. Le temps est plutôt maussade avec des giboulées nombreuses sur une bonne partie nord du pays puis vers le massif central, mais également quelques averses sur le sud-ouest et des orages sur les Pyrénées. C'est ce qui est prévu. En revanche, le soleil sera plus généreux près de la Méditerranée. Les températures au petit matin, 0 à 5 degrés sur un petit quart nord-est, 5 à 11 sur le reste du pays du nord au sud et jusqu'à 13 près de la Méditerranée. Ensuite, des maximales entre 12 et 16 degrés de la Bretagne à l'Alsace, 15 à 19 plus au sud et jusqu'à 23 sur le pourtour méditerranéen. 19 degrés cet après-midi à Bordeaux, 18 à Toulouse et Brive, 17 à Clermont-Ferrand, 16 à Biarritz et Pau et 15 à Tarbes.
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0: Très bon voyage à vous. Il est minuit passé de 3 minutes. Les conditions de circulation sont très bonnes pour vous qui voyagez, bien sûr, les autoroutes d'un large quart sud-ouest du pays. Alors que ce soit en Nouvelle-Aquitaine, en Auvergne ou encore en Occitanie, vous roulez bien. Malgré tout, j'ai quelques informations à vous donner, notamment au sud de Toulouse. Si vous empruntez l'autoroute A66 en direction d'Andorre, 17 km après Nailloux, c'est la sortie numéro 1, on nous signale des obstacles sur les voies au kilomètre 22. Alors pour l'instant, on n'en sait pas plus de petits ou de gros obstacles, en tout cas du danger pour vous qui passez de ce côté-là. Le patrouilleur est actuellement en route. Un petit peu plus au nord, il y a Toulouse et à l'est de Toulouse l'autoroute A680 est entièrement fermée, c'est-à-dire dans les deux sens de circulation jusqu'à 7h du matin pour permettre des travaux d'élargissement et vous devez passer par le réseau secondaire. Un petit peu plus au nord, on s'attarde sur l'A20. Entre Brive et Cahors, la sortie 54 Martel est fermée en direction de Toulouse, le temps d'effectuer des travaux de fauchage. Vous pouvez sortir avant à Nespoul, numéro 53. Et puis, toujours un peu plus au nord, en Corrèze, dans la région de Brive, la bifurcation qui permet depuis la 20 direction Toulouse de vous engager sur la 89 direction Bordeaux reste fermée pour une durée indéterminée. La direction des routes centre-ouest effectue des travaux de sécurisation d'un ouvrage qui a été endommagé par les intempéries du début d'année. Dans l'immédiat, vous pouvez sortir à Objat numéro 50, vous empruntez le réseau secondaire pour retrouver plus loin la 89 à Brive-Ouest numéro 19. Voilà pour les informations que j'avais à vous donner. Sachez que partout ailleurs, tout va très bien.
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La chanson d'amour de Mintissa, deuxième extrait de son deuxième album. Priorité à votre sécurité, pour vous qui voyagez sur l'extrême sud-ouest du pays. La 63 au niveau de la bifurcation avec la 64. Eh bien, il y a un chevreuil qui a été vu dans ce secteur-là, donc alerte dans tous les sens de circulation, bien évidemment. Et puis la 64 direction Toulouse, 2 km après Saint-Gaudens, la sortie 18, il y a une voiture qui est en panne au kilomètre 208 et pour l'instant, on ne sait pas exactement où elle se trouve immobilisée, donc vous faites attention bien sûr à ce secteur-là si vous y passez. Je vous retrouve dans 3 minutes et on parlera de vos conditions de circulation dans le détail.

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1: Voyage à vous, il est minuit 15 et vous voyagez plutôt bien, même très très bien partout sur toutes les autoroutes du sud-ouest du pays. Néanmoins, nous avons plusieurs informations à commencer par cette alerte concernant un chevreuil. Alors, il a été vu sur l'extrême sud-ouest du pays, la 63, entre la bifurcation avec la 64 et Bayonne Sud, la sortie numéro 5. Bien sûr, l'animal peut se déplacer, le patrouilleur est actuellement en route. Ensuite, si vous abordez la 64, l'axe Bayonne vers Toulouse, 2 km après Saint-Gaudens, c'est la sortie 18. Il y a une voiture qui est en route, qui est arrêtée au kilomètre 208. Et en fait, le patrouilleur est en route parce qu'on ne sait pas s'il y a de la gêne ou pas. Au sud de Toulouse, sur l'autoroute A66, vous prenez la direction d'Andorre, 17 km après Naïou, c'est la sortie numéro 1. Il y a toujours différents obstacles signalés sur les voies de circulation au kilomètre 22 et le patrouilleur est actuellement en route de ce côté-là. Ensuite, si vous passez à l'est de Toulouse, notez que jusqu'à 7h du matin, l'autoroute A680 est complètement fermée pour des travaux d'élargissement. Il vous faut passer par le réseau secondaire. Plus au nord, entre Brive et Cahors, la sortie 54 Martel de l'autoroute A20 est fermée en direction de Toulouse, le temps d'effectuer des travaux de fauchage. Vous pouvez sortir avant à Nespoul numéro 53. Et je vous rejoins en Corrèze, dans la région de Brive, où la bifurcation qui permet depuis l'autoroute A20 direction Toulouse de vous engager sur la 89 direction Bordeaux est fermée depuis plusieurs semaines et pour une durée indéterminée. Donc vous pouvez sortir à Objat numéro 50, vous empruntez le réseau secondaire et plus loin, vous rejoignez la 89 à Brive-Ouest. C'est l'entrée numéro 19. Le prochain quart d'heure, eh bien, nous découvrirons les coulisses de la route dans notre rendez-vous question d'autoroute aux alentours de minuit 35. Très bon voyage à toutes et à tous. Voici quelques souvenirs avec Marvin Gaye.

La recette, le duo Jack et Carla sur le 107.7. Il est minuit 24. Si vous passez au sud de Toulouse sur la 66 direction Andorre, attention à ces obstacles qui sont toujours signalés sur la chaussée, 17 km après Nailloux. C'est la sortie numéro 1 au kilomètre 22. Le patrouilleur est actuellement en route. Très bon voyage et excellente nuit. Voici quelques souvenirs en compagnie de Toto.

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1: Et vous roulez très bien à 12h30, où que vous soyez, sur l'autoroute, en Nouvelle-Aquitaine, en Auvergne, également en Occitanie. Ça se passe très très bien. Côté météo, beaucoup de nuages, mais plus de pluie sur les autoroutes, d'après le radar de Météo France. J'ai quand même quelques informations à vous donner, notamment sur l'extrême sud-ouest du pays, avec cette alerte concernant un chevreuil. C'est sur l'autoroute A63, entre Bayonne-Sud, l'échangeur 5 et la bifurcation avec l'A64. C'est dans ce secteur-là que cet animal a été aperçu. Alors évidemment, il a déjà pu se déplacer et il y a toujours du danger d'un côté comme de l'autre. Ce sont toujours des situations à risque. Le patrouilleur est en route à ce niveau-là. Au sud de Toulouse maintenant, eh bien si vous voyagez sur l'autoroute A66, vous êtes en direction d'Andorre. 17 km après Naïou, c'est la sortie numéro 1, il y aurait des obstacles sur les voies de circulation vers le kilomètre 22. Alors, gros ou petits obstacles, dans tous les cas, il y a du danger. Sachez que le patrouilleur est actuellement en route. Et puis, nous allons du côté de Toulouse, à l'est de l'agglomération, jusqu'à 7h du matin. L'autoroute A680 est entièrement fermée dans les deux sens de circulation pour permettre des travaux d'élargissement. Alors, vous pouvez passer par le réseau secondaire d'un côté comme de l'autre. Je vous rejoins entre Brive et Cahors, où la sortie 54 Martel de l'autoroute A20 est fermée en direction de Toulouse, le temps d'effectuer des travaux de fauchage. Et vous pouvez sortir avant à Nespoul numéro 53. Toujours un petit peu plus au nord, si vous voyagez dans la région de Brive, depuis plusieurs semaines, vous notez la fermeture de la bifurcation qui permet depuis l'A20 direction Toulouse de vous engager sur la 89 direction Bordeaux, mais une fermeture pour une durée indéterminée. Aussi, vous pouvez sortir à Objat numéro 50, vous empruntez le réseau secondaire, cela vous permet de rejoindre la 89 à Brive-Ouest, c'est l'entrée numéro 19.
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1: Dans un instant, place aux coulisses de la route sur le 107.7 avec votre question d'autoroute du jour. Je vous retrouve juste après Amir avec État d'amour.

0: Amir sur le 107.7, il est minuit 36 et vous roulez bien, et cela où que vous soyez.
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0: Et oui, comme prévu, nous retrouvons votre question d'autoroute avec la rédaction du 107.7.
2: Qui sont les personnes qui surveillent l'autoroute en permanence? Au sein des PC sécurité du réseau Vinci Autoroute, les régulateurs sécurité trafic, ou RST, veillent 24 heures sur 24 sur votre sécurité. Présentation avec Stéphane Mora, responsable d'un des PC sécurité.
3: Leur mission, c'est de superviser le trafic, faire intervenir les moyens de secours ou les personnes de Vinci Autoroute pour aller protéger les événements et informer les automobilistes à l'aide de panneaux à messages variables au-dessus de l'autoroute.
2: Leur lien est permanent avec les patrouilleurs grâce à une radio interne.
4: Écoute, bonjour.
5: Bonjour, c'est Dominique Linaudo. On va poser.
2: Ils travaillent avec les préfectures des départements que l'autoroute traverse en cas d'événement majeur.
3: La décision de mettre en place, dans certains cas, une sortie obligatoire, c'est toujours la préfecture qui va valider cette mesure d'exploitation pour garantir à l'automobiliste son voyage.
2: Les régulateurs sécurité trafic gèrent également l'installation de zones de travaux, comme pour une fermeture programmée pour refaire la chaussée, par exemple.
3: Le soir, on va le consigner sur l'outil informatique et ce sera également diffusé en temps réel sur les ondes de 107.7.
2: Ces opérateurs des PC sécurité vous répondent également à la borne orange. En cas de problème, c'est le meilleur moyen de les informer d'une situation à risque.
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2: Soyez les bienvenus à minuit 45. Vous circulez sur une des autoroutes du sud-ouest du pays et vous circulez très très bien en Auvergne, en Nouvelle-Aquitaine, en Occitanie. Tout va bien. Alors au sud de Toulouse, cela n'empêche pas quelques informations, notamment sur la 66. Si vous êtes en direction d'Andorre, 17 km après Nailloux, c'est la sortie numéro 1. Il y a des obstacles qui sont actuellement signalés sur les voies de l'autoroute. Le patrouilleur... Voilà, je finis ma phrase. Le patrouilleur est actuellement sur place au kilomètre 22. Voilà, vous voyez de très loin les feux lumineux de son fourgon. Nous avons à l'est de Toulouse, je vous le rappelle, la fermeture de la 680 dans les deux sens de circulation pour des travaux d'élargissement fermés donc jusqu'à 7h du matin. Il vous faut passer par le réseau secondaire à 7h-ci. Et puis plus au nord, entre Brive et Cahors, la sortie 54 Martel de l'autoroute A20 est fermée en direction de Toulouse, le temps d'effectuer des travaux de fauchage. Vous pouvez sortir avant à Nespoul, c'est l'échangeur numéro 53. Et puis si vous poursuivez la route plus au nord, on s'attarde du côté de Brive, où depuis plusieurs semaines, c'est la fermeture de la bifurcation qui permet, depuis la 20 direction de Toulouse, de vous engager sur la 89 direction Bordeaux. Mais attention, fermeture pour une durée indéterminée à ce jour. Donc, dans l'immédiat, vous pouvez sortir à Objat numéro 50, vous empruntez le réseau secondaire qui vous permet de rejoindre la 89 à Brive-Ouest. C'est l'entrée 19. Les Superman Lovers pour nous accompagner les prochains kilomètres. Prochain rendez-vous, ce sera à 1h avec Sébastien Ponchelet. 1h2, nouvelle voix, nouveau copilote, c'est Clément Finot.

Très bon voyage à toutes et à tous. Attention, si vous roulez du côté des Pyrénées sur l'A64, vous êtes dans le sens Bayonne vers Toulouse. La dépouille d'un animal est signalée sur la chaussée juste après la sortie numéro 16 Lannemezan au kilomètre 175. Bon, pas plus de détails, mais en tout cas un patrouilleur est actuellement alerté. Le prochain rendez-vous, eh bien, ce sera à 1h. Nous retrouverons l'actualité suivie de la météo et du point trafic. Voici les tout de suite Amanda Bourneuf.

0: départs s'étaleront entre demain et jeudi. Tout le monde rentrera dimanche et donc là aussi, il faudra certainement composer avec des bouchons. Toutes nos prévisions trafic en détail sur notre site internet radio177.fr et pensez toujours à vous informer avant de prendre ou de reprendre la route. Enfin, la 79e édition du Festival de Cannes a démarré ce soir avec la cérémonie d'ouverture animée par l'actrice Aïdira qui a notamment rendu hommage à Nathalie Baye, disparue le 17 avril dernier, et la première palme a été décernée, la palme d'honneur pour Peter Jackson. Il est 1h passée de 2 minutes, la palme d'or de l'actualité, je la décerne à Clément Finot qui vous la présentera cette actualité à partir de 2h du matin. Pour l'instant, place à l'infotrafic juste après votre météo.
1: Mais quel honneur! Mais quel honneur, merci beaucoup Sébastien Poncelet, très belle soirée à toutes et à tous. Je prends le relais donc dans cette zone élargie de l'ouest de la France, je prends la place de Sébastien Poncelet et de Marielle Nougaret dans le sud-ouest pour vous accompagner donc jusqu'à 6h. La météo au programme de cette journée qui va commencer du mercredi 13 mai avec une journée, ou bien malheureusement ce sera assez irrégulier puisque dans la matinée on aura quand même un bandeau pluvieux nuageux hein, sur les bords de la Manche mais aussi dans les départements pyrénéen. Entre les deux, il fera quand même plutôt beau. Et dans l'après-midi, malheureusement, ce bordeaux pluvieux va redescendre et s'insérer dans une bonne partie de la moitié nord du pays, avec même des orages attendus à Paris et dans le Grand Est. Dans le sud-ouest, on attend des pluies et des nuages dans les départements pyrénéens, mais un temps beaucoup plus ensoleillé, par contre, sur l'ex-région Poitou-Charentes, allant même jusqu'à Bordeaux. Les températures entre 12 et 18 degrés. Les minimales sont à Reims. On attend également à Lille 12 degrés, 13 degrés à Paris, 13 à Brest, 14 à Strasbourg, 15 à Tours, 14 à Aurillac, 16 degrés à La Rochelle et à Toulouse, ainsi qu'à Biarritz, 15 degrés à Pau et 18 degrés à Bordeaux.
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1: Retour à l'actualité trafic sur les axes de l'ouest de la France. Eh bien, je vais commencer par cet accident qui se serait produit. Je vais aller dans le sud-ouest, hein, globalement, dans ce poids trafic. Vous dire que donc sur la 66, entre Toulouse et Andorre, en direction d'Andorre, une voiture et un fourgon seraient rentrés en collision au kilomètre 21. C'est 15 kilomètres après Naïo et la sortie numéro 1. Soyez bien attentifs, s'il vous plaît. Il n'y a pas d'informations supplémentaires. Au kilomètre 9, 4 kilomètres donc après cette sortie 1, une voiture est en panne par contre sur la voie droite et sur la bande d'arrêt d'urgence au kilomètre 9. Dans l'actualité à noter en ce moment, on va aller à l'est de Toulouse cette fois où la 680 est entièrement fermée dans les deux sens pour des travaux d'élargissement. Depuis la 68, vous sortez à Montastruc pour rejoindre Verfeil et depuis Verfeil, vous prenez le réseau secondaire pour rejoindre la 68 à l'Union. Sortons de ce secteur toulousain pour aller cette fois-ci un mot à Brive pour vous dire que la bifurcation qui permet depuis l'autoroute A20 direction Toulouse de s'engager sur l'A89 direction Bordeaux est toujours fermée pour une durée indéterminée. Il faut effectuer des travaux de sécurisation d'un ouvrage endommagé par les intempéries. Vous pouvez sortir à Objat numéro 50 ou emprunter le réseau secondaire pour reprendre la 89 à Brive Ouest, entrée 19. Dans le reste de l'actualité, on va pouvoir aller dans le Grand Ouest cette fois et vous dire que les choses donc se passent plutôt bien avec en l'occurrence des travaux qui sont en cours sur l'autoroute A11 à Angers au plus tard jusqu'à 5h du matin. La 11 est fermée en direction de Paris à hauteur de la bifurcation avec la 87 pour rénover un pont. Vous n'avez pas d'autre choix que de vous engager ou de rester sur la 87 hein, et de sortir au parc des expositions numéro 15. Et il faut ensuite emprunter la départementale 323 pour reprendre l'autoroute A11, ou la rejoindre, bien sûr. Et puis la dernière info que je vais développer, entre Niort et Bordeaux, sur l'autoroute A10, kilomètre 419, entre Saint-Jean-d'Angély et Sainte, les sorties 34 et 35, kilomètre 419, un piéton aurait été aperçu à proximité des voies de circulation.
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1: Trafic toujours fluide et je l'espère agréable en tout cas en ce moment et les bonnes nouvelles sont là au niveau de la 66 puisqu'il n'y a plus ni d'accident ni de véhicules en difficulté. Ce qui me reste donc à évoquer avec vous, c'est principalement des travaux qui sont en cours et on va tout de suite prendre la direction de zone de travaux que j'ai déjà évoqué avec vous dans le dernier point trafic. On va simplement avant toute chose parler de l'autoroute A71 qui est donc l'axe entre Clermont-Ferrand et Orléans pour vous dire que la 71 est fermée en direction de Paris entre Olivet sortie 2 et Orléans centre sortie 1 pour des travaux sur le viaduc de la Loire. Vous devez donc sortir à Olivet puis emprunter le réseau secondaire pour reprendre la 71 à Orléans centre. Un léger détour. On va aller rappeler à Angers également que la 11 est fermée en direction de Paris à hauteur de la bifurcation avec la 87 pour rénover un pont. Donc pas d'autre choix que de s'engager ou de rester sur la 87 et de sortir au parc des expositions. Il faut ensuite emprunter la RD 323 pour reprendre ou pour rejoindre l'autoroute A11. Pas d'autres infos à développer donc dans les autoroutes de l'Ouest et du Centre. Vous le notez, ça se passe bien et tant mieux sur ces axes. Soyez bien attentifs, bien sûr, hein, notamment à la météo et puis au fait que, en pleine nuit, évidemment, le risque de fatigue aggravée peut-être même jusqu'à être fatal pour vous. Donc, adaptez-vous bien. Un piéton a été vu quand même entre Niort et Bordeaux, je le rappelle, sur l'A10 à hauteur de l'aire de service de Fenu Ouest qui se trouve entre Saint-Jean-d'Angély, sortie 34 et Sainte, sortie numéro 35. Soyez donc bien attentifs. Et puis, bien dans le sud-ouest, c'est assez calme pour l'instant. On a des travaux qui sont en cours. J'y reviendrai à 1h30. Place à Feist avec 1, 2, 3, 4 avant de retrouver Diziz avec l'excellente compagnie de Kid Cudi pour le titre Try, Try, Try.

C'était This Is avec la compagnie de Kid Cudi pour le titre Try, Try, Try, issu de l'album On s'en souviendra pas de This Is. La suite du trafic à 1h30 après Snap et Benjamin Biolay. Ça reste calme sur la route.

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1: Et c'est avec un plaisir inchangé que je vous retrouve sur les ondes du 107.7 pour vous dévoiler toutes les actualités trafic du moment. Et par chance, eh bien, il n'y en a pas beaucoup des informations à vous donner. Et tant mieux. On va tout de suite revenir sur, eh bien, les travaux dans le sud-ouest, comme promis, avec à l'est de Toulouse, jusqu'à 7 heures du matin, au plus tard, la 680 qui est entièrement fermée dans les deux sens pour des travaux d'élargissement. Depuis la 68, vous passez à Montastruc, sortie 3 pour rejoindre Verfeil. Depuis Verfeil, rejoignez la 68 à l'Union, via, dans les deux cas, le réseau secondaire. Dans la région de Brive, je rappelle que la bifurcation qui permet depuis l'autoroute A20 direction Toulouse de vous engager sur l'A89 direction Bordeaux reste fermée pour une durée indéterminée. La direction des routes centre-ouest effectue des travaux de sécurisation d'un ouvrage endommagé par des intempéries. Alors vous pouvez sortir à Objat numéro 50 et emprunter le réseau secondaire pour rejoindre l'A89 à Brive-Ouest en échangeur numéro 19. Et bien entre Brive et Cahors, justement, sur l'A20, la sortie Martel numéro 54 est fermée direction Toulouse pour des travaux de fauchage. Vous pouvez sortir avant un Espoule, sortie 53. Un mot du trafic qui va m'emmener également, je le rappelle, hein, c'est important, entre Clermont-Ferrand et Orléans sur l'A71. Elle est fermée, cette A71, en direction de Paris et de Orléans, entre Olivet et Orléans Centre, entre les sorties 2 et 1, pour des travaux sur le viaduc de la Loire. Vous devez sortir à Olivet et retrouver Orléans Centre via le réseau secondaire.
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1: Et dans un instant, votre magoto sur le 107.7 focus sur une nouvelle marque de voiture électrique qui débarque dans l'Hexagone, c'est Genesis, un constructeur venu d'Asie. Rendez-vous juste après l'excellent groupe des Feux Chatterton, avec la Malinche.

0: La Malinche qui montre bien l'authenticité et le grain de la musique de Feu Chatterton. Ça fait toujours plaisir. Trafic figé en ce moment, des zones de travaux et pas grand chose d'autre finalement à 7h, et c'est une très bonne nouvelle. Place à votre Magoto sur le 107.7 comme chaque semaine. Vous retrouvez Sébastien Datte avec un journaliste de l'Automobile Magazine.
1: Christophe Congréga, bonjour.
2: Bonjour.
1: Cette semaine, on s'intéresse dans le grand dossier du dernier numéro de l'Automobile Magazine consacré aux véhicules électriques à une nouvelle marque qui débarque et elle n'est pas chinoise.
2: Non, elle n'est pas chinoise. Elle est asiatique mais pas chinoise puisqu'elle vient de Corée du Sud. En fait, Genesis, c'est le nom de cette marque. En fait, c'est la marque de luxe du groupe Hyundai Kia.
1: Okay.
2: C'est une marque qu'on va voir un peu plus cette année puisqu'ils seront présents en WEC, en championnat du monde d'endurance, donc aux 24 heures du Mans, et qui va essayer d'exister parmi, bah on va le dire, hein, les constructeurs allemands qui sont un peu les rois du premium.
1: Dans votre justement dernier numéro consacré à cette nouvelle marque, vous nous faites découvrir la GV60. Alors là, vous nous parliez des 24 heures du Mans, pour le coup, rien à voir.
2: Non, rien à voir, parce que là, c'est un SUV, modèle un peu à la mode en ce moment, plutôt SUV coupé, avec un arrière un peu tombant, un peu dynamique.
1: Il y a un petit look Mercedes.
2: Bah, il y a des choses quand on voit les jantes.
1: Les jantes, les feux arrière.
2: Exactement, il y a des petites inspirations venant du luxe, y compris sur le logo.
1: Le logo, une espèce de mélange entre Aston Martin, Corvette, Bentley.
2: Exactement, c'est des bonnes références. Hein. Ils n'ont pas choisi Dacia pour s'inspirer, évidemment. Et effectivement, quand on ouvre la porte à l'intérieur, c'est très très bien fait. Là, on a des beaux matériaux, des beaux cuirs. Après, c'est une motorisation électrique. Il y a une propulsion, une 4 roues motrices, les perfos sont largement suffisantes, à conduire c'est plutôt pas mal. Les premiers prix, c'est pas donné, c'est des marques un peu chères, donc on va commencer à un peu plus de 54 000 euros là, pour cette version propulsion. C'est pas donné, mais les Allemands sont encore plus chers, donc pourquoi pas, ils ont à peu près tous les atouts pour que ça puisse séduire. Image de marque mise à part, encore une fois, on les verra au Mans, ça va les aider à se faire connaître. Mais en tout cas, ils ont fait ce qu'il fallait pour que leur produit soit crédible.
1: Et d'ailleurs, ça transpire dans le titre que vous avez donné à cet article, les moyens de ses ambitions, pour découvrir donc cette nouvelle marque et ce nouveau véhicule. Rendez-vous dans le dernier numéro de l'Automobile Magazine. À très bientôt, Christophe Congréga.
2: À bientôt.
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1: Le retour à l'actualité trafic à 1h45 minutes et c'est le calme qui prédomine en ce moment. Excellente nouvelle, évidemment. Espérons que ça dure, surtout au fil de cette nuit. On va continuer ce trafic par le Grand Ouest et la région centre. Rappelez que justement en région centre, eh bien dans le secteur de d'Orléans, jusqu'à 7h du matin, plus tard, la 71 est fermée en direction de Paris en provenance de Clermont-Ferrand. Entre Olivet, sortie 2, et Orléans centre, sortie 1 pour des travaux sur le viaduc de la Loire. Vous sortez donc à Olivet pour emprunter le réseau secondaire et reprendre la 71 à Orléans-Centre. À Angers, cette fois, la 11 est fermée en direction de Paris à hauteur de la bifurcation avec la 87 pour rénover un pont. Pas d'autre choix donc que de vous engager ou de rester sur la 87 et de sortir au parc des expositions numéro 15. Il faut ensuite emprunter la route départementale 323 pour reprendre ou rejoindre l'autoroute A11. Dans l'actualité également de l'A11 sur l'axe en direction de Nantes, kilomètre 214, juste avant Sablé-la-Flèche et la sortie numéro 10, direction Nantes, donc des morceaux de pneus ont été aperçus. Pas d'autres infos dans le Grand Ouest et en région centre, excellente nouvelle donc, et je reviendrai après les infos de 2h sur les travaux dans le sud-ouest. Ce qu'il faut retenir hein, en priorité, c'est que l'A680 à l'est de Toulouse est fermée dans les deux sens pour des travaux d'élargissement. Et voici pour se faire plaisir les Supertramp avec l'immense titre School.

Le titre, l'incendie de Vanessa Paradis, qui est une excellente chanteuse, mais aussi une excellente actrice, comme on a pu le voir dans le dernier film de Jérôme Commandeur. T'as pas changé. La suite, c'est après les infos de 2h du matin, que je vous présenterai avec quelques rares actualités dans le sud-ouest comme dans le grand ouest, avec des zones de travaux, hein, pour dans l'essentiel des cas. La musique de Dépêche Mode, It's No Good, jusqu'à 2h.

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1: Bonsoir à tous. Emmanuel Macron l'affirme, la situation du hantavirus est sous contrôle. Le chef de l'État assure que le gouvernement a mis en place des protocoles extrêmement rigoureux en consultation avec les meilleurs experts. À 7h, une Française de 65 ans contaminée est hospitalisée à l'hôpital Bichat dans Paris dans un état grave et les 22 cas contacts sont hospitalisés ou en cours de l'être. Aucun d'entre eux ne présente de symptômes. Selon la ministre de la Santé, il n'y a pas d'éléments en faveur d'une circulation du virus sur le territoire national. Deuxième refus consécutif de la part du Sénat sur l'ensemble de la proposition de loi créant un droit à l'aide à mourir. Le président des Républicains, Bruno Retailleau, a appelé l'organisation d'un référendum sur cette réforme sociétale majeure et une réforme clé du deuxième quinquennat Macron. En ces temps où la culture est de plus en plus menacée, le 79e Festival de Cannes a été lancé ce soir et la maîtresse de cérémonie, Ay Haydara, a donné une dimension politique à son discours d'ouverture. L'un des membres du jury, le Britannique Paul Laverty, a été encore plus radical en dénonçant une époque où les fous guident les aveugles, entre, je cite, « violences systématiques, le génocide à Gaza et tous les conflits horribles ». Selon une première étude, l'expérimentation de l'uniforme promue en 2023 par Gabriel Attal lors de son passage à l'éducation nationale comme moyen d'atteindre l'égalité sociale a eu, je cite, des effets inégaux et globalement limités.